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3: Bonjour à tous. Tout n'a pas été parfait, mais les Bleus assurent l'essentiel pour leur entrée dans le Mondial. Victoire 3-1 de l'équipe de France face au Sénégal ce mardi soir. La première période aura été très compliquée pour les joueurs de Didier Deschamps, malmenés par les Lions de la Teranga. C'est finalement le capitaine Kylian Mbappé qui a ouvert le score à l'heure de jeu. Il inscrit un deuxième but en fin de match qui lui permet de devenir le meilleur buteur de l'histoire des Bleus. Prochain match lundi contre l'Irak. Dans le reste de l'actualité, nouveau coup de chaud sur la France ces prochains jours. Son pic est attendu pour dimanche avec une barre des 40 degrés qui pourrait être dépassée dans plusieurs régions selon Météo France qui prévoit aussi des records mensuels dépassés. Plusieurs villes prennent déjà des mesures. La baignade dans le canal Saint-Martin sera possible dès ce mercredi à Paris notamment. Le ministre de l'Éducation nationale Édouard Geoffrey annonce de son côté que les épreuves orales du bac prévues la semaine prochaine pourraient être reportées au cas par cas en extrême recours. Une enquête ouverte par les autorités britanniques, un yacht immatriculé au Royaume-Uni a affirmé avoir été visé par des coups de semences de la part d'un navire militaire russe. Ça se serait passé entre l'île de Wight et la Normandie en fin de matinée. Selon le ministère russe de la Défense, le yacht s'approchait dangereusement du navire militaire. Le tueur en série Francis Holm va être renvoyé devant les assises. Le routard du crime sera jugé devant la cour d'assises des Hauts-de-Seine pour le meurtre de Jean-Joseph Clément, un agriculteur tué en 1989 dans le Vaucluse. Francis Holm avait d'abord obtenu le non-lieu dans ce dossier avant que l'instruction ne soit confiée au pôle Cold Case de Nanterre. À 67 ans, il est aujourd'hui en prison, condamné dans 11 dossiers. Et puis, plus de 100 000 billets de train à prix réduit mis en vente ce mardi pour le mois d'août. Cela concerne les TGV Inouï avec des voyages à partir de 19 euros. La SNCF explique vouloir soutenir le pouvoir d'achat des Français. L'opération de vente flash dure jusqu'à jeudi. Voilà pour votre actualité. Très bon début de journée à tous à notre écoute.
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7: Pour les béliers, on est sur une tonalité optimiste ce mercredi.
8: Taureau, un climat plus serein s'installe dans votre environnement professionnel.
9: Les gémeaux, une discussion vous aide à clarifier vos intentions et celles des autres, ce qui facilite grandement vos prochaines décisions.
10: Cancer, vous ressentez un attachement sincère et stable.
11: Lion, vous exprimez vos idées avec assurance et votre entourage vous écoute et vous reconnaît pleinement.
12: Les vierges, une opportunité se présente et vous incite à passer à l'action.
13: Amis balance, vous trouvez des solutions réalistes à un problème qui vous préoccupait.
14: Scorpion, laissez de côté ce qui ne contribue pas à vos objectifs.
15: Les sagittaires, un changement de cadre ou une sortie vous apporte énergie et clarté et redynamise votre journée.
16: Capricorne, une petite attention de la part d'un ami vous fait sourire.
17: Verseau, vous retrouvez un justificatif ou un document important et cela vous évite un souci.
18: Et poisson, une relation existante gagne en stabilité et en douceur.
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1: Et nous sommes le 17 juin aujourd'hui, nous fêtons les Hervé. Et en ce 17 juin, je peux vous parler de Ken Loach, le réalisateur britannique né en 1936, ou de l'arrestation de 5 cambrioleurs dans le complexe immobilier du Watergate en 1972, qui provoqueront la chute du président américain Nixon. Mais le 17 juin 1462, Vlad Tepes, le prince de Valachie en actuelle Roumanie, lance l'attaque de nuit à Tarkovist contre les forces turques de Mehmed II, alors que l'armée ottomane marche sur Tarkovist, la capitale valaque. Elle trouve la ville abandonnée, mais surtout 20 000 Turcs et Bulgares empalés. En 1476, Vlad Tepes est assassiné à la fin du mois de décembre à Bucarest, dans des circonstances nébuleuses. Il est décapité et sa tête est envoyée au sultan qui l'expose sur un pieu comme preuve de sa mort. Vlad Tepes connaît déjà une célébrité importante de son vivant, connu comme étant un souverain cruel qui empale ses ennemis. Il aurait empalé des centaines de milliers d'hommes qui se dressaient contre lui, ainsi que les prisonniers turcs. Vlad III porte pour la postérité le surnom de Vlad l'Empaleur, mais aussi celui de Dracula, qui signifie « fils du dragon » ou « fils du diable » en roumain médiéval, un surnom repris par Bram Stoker pour son roman en 1897. La citation du jour est signée de Ken Loach, le cinéaste anglais né le 17 juin 1936. « Si nous osons dire la vérité sur le passé, peut-être oserons-nous dire la vérité sur le présent. »
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1: Vous connaissez Penny Coyne, cette petite vieille dame adorable qui résout les meurtres dans son village écossais sans histoire, avec une police locale sacrément inefficace. Une bibliothécaire à l'esprit acéré qui s'habille avec élégance et est toujours prête à boire du thé. Vous connaissez Johnny Hoke, détective de la brigade criminelle de Los Angeles, malin, impulsif, coriace, un vrai dur à cuire, toujours en conflit avec son capitaine, mais luttant à n'importe quel prix pour la vérité et la justice. Contre toute attente, leur monde se rencontre après l'assassinat d'un scénariste de Hollywood et une étrange invitation à un mariage en Écosse. Les deux héros vont s'allier pour mener une enquête visiblement impossible à résoudre jusqu'au twist final qui vous laissera scotché et stupéfait. À la croisée d'Agatha Christie et de Michael Connelly, Le miroir brisé est une montagne russe de suspense, d'inventivité, d'action et d'humour, mais aussi un magnifique hommage au genre du roman noir. Le miroir brisé de Chris Brookmeyer est paru chez Métellier.
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4: Bonjour à tous. La presse traverse une période difficile. Pourtant, elle reste le pilier de la vie démocratique. Entre difficultés économiques, suppression de postes et évolution technologique, les professionnels s'inquiètent pour l'avenir de l'information. Cécile Descubes, présidente du club de la presse du Limousin.
5: La presse locale est en danger, la presse est en danger en général. La presse licencie, baisse la voilure à tous les niveaux, que ça soit radio, presse écrite, télévision, web, etc. On voit de plus en plus de journalistes en grande difficulté. Je pense par exemple aux pigistes. Il y en a certains qui n'ont plus de travail, d'autres qui ont beaucoup moins de travail. Pour le groupe Centre France, il y a plus de 150 emplois qui sont sur la sellette. Pour ce qui concerne le volet auviennois, le populaire du centre, eh bien, il y a 13 emplois qui vont disparaître. Ça fait plus d'un quart des effectifs.
4: Les journalistes pigistes sont les plus exposés à cette fragilisation. Payés à la commande et sans revenus garantis, ils sont souvent les premiers touchés lorsque les médias doivent réduire leurs dépenses. Une journaliste pigiste témoigne anonymement.
6: Un pigiste a rarement signé un contrat de travail, mais dès lors qu'on travaille trois fois dans l'année pour le même média, on est considéré comme journaliste à part entière, avec les mêmes droits que journaliste qui travaille 100% pour une rédaction. J'en suis à mon cinquième licenciement économique. Ça s'est accéléré depuis 2024. En 2024, deux licenciements économiques. Et donc là, actuellement, deux PSE en cours. Il a fallu négocier et même faire deux jours de grève, ce qui est, moi, dans ma carrière, c'est la première fois en tant que pigiste que j'ai fait grève, puisqu'un pigiste qui ne travaille pas n'est pas payé. Ils ont fait une sorte de classification en disant que les pigistes réguliers au-dessus d'un revenu de 10 000 euros brut par an auraient droit de bénéficier de ce PSE et que tous les pigistes qui étaient en dessous n'auraient pas droit à être licenciés, donc n'avaient pas droit à l'indemnité de le licenciement, n'avaient pas droit à s'inscrire à France Travail et n'avaient pas droit à des indemnités chômage.
4: Ces difficultés soulèvent la question de l'accès à une information fiable. Une étude menée par Le Monde et l'AFP en 2025 affirme que plus de 50% des moins de 25 ans en France s'informent via les réseaux sociaux et outils d'IA. Cécile Descubes.
5: Si la presse disparaît, les gens auront toujours besoin de s'informer, mais ils iront par exemple sur les réseaux sociaux. Or, qu'est-ce que c'est qu'une information ? L'information, c'est recoupé, c'est vérifié et c'est fait par des journalistes. Et sur les réseaux sociaux, comme vous le savez, on trouve à peu près tout et n'importe quoi. On trouve de l'information, mais on trouve de la désinformation. Donc c'est ça qu'il faut avoir en tête, c'est que l'information, c'est dans la presse qui emploie des journalistes.
4: Face à ces évolutions, protéger l'information ne dépend pas uniquement des journalistes, mais devient une responsabilité collective.
5: On fait appel d'abord aux citoyens. Achetez les journaux, lisez et abonnez-vous, même sur Internet. L'information n'est jamais gratuite. Évidemment que c'est pas qu'aux citoyens qu'on s'adresse, c'est aussi à tous nos décideurs nationaux. C'est que la presse est en réel danger. Il faut faire des lois qui protègent la presse et qui lui permettent d'avoir un modèle économique qui soit viable et qui permette de continuer pour les citoyens à lire des choses qui sont fiables.
4: Les professionnels du secteur alertent. La crise que traverse la presse touche le débat public et la démocratie.
5: La presse locale, mais pas seulement, elle est indispensable à la société et à la démocratie. Il y a eu une étude de la Fondation Jean Jaurès qui disait qu'en fait, plus la presse est présente, plus les gens sont impliqués au niveau citoyenneté, au niveau de la de participation à la démocratie locale et nationale, et plus la presse est absente, plus les gens ne se sentent plus concernés, ne votent plus ou votent pour les extrêmes.
4: Demain à Paris, une manifestation est prévue pour défendre les métiers de l'information. Un appel du 18 juin pour sauver l'information. À Limoges, le Club de la Presse organise un pique-nique ouvert à tous le 19 juin au parc Victor Thuya à partir de midi en soutien à la presse locale et pour permettre des temps d'échange avec des professionnels. Pour le Graal, Élie Rousseau, Émergence.
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4: Yasmine Kichou.
5: Nouvel épisode dans le dossier de la méga ferme de Périllac. Hier, devant le tribunal administratif de Limoges, associations, riverains et organisations agricoles ont demandé l'annulation de l'autorisation préfectorale délivrée en mai 2025 pour ce centre d'engraissement bovin de 2120 animaux. Les opposants dénoncent notamment des insuffisances concernant la qualité de l'eau, le plan d'épandage et le dossier environnemental. De son côté, la société agroalimentaire Terea défend la conformité de son projet et le rapporteur public a recommandé le rejet des recours. La décision du tribunal est attendue d'ici la fin du mois. En Limousin, la Confédération paysanne lance un appel à la solidarité entre agriculteurs face au manque de foin. Les fortes chaleurs et l'absence de pluie ont avancé la saison des foins, entraînant des récoltes en baisse d'environ 15 à 20%. Certaines exploitations pourraient manquer de fourrage dès cet été et devront en racheter. Le syndicat souhaite mettre en relation les producteurs disposant de surplus avec les éleveurs confrontés à cette pénurie afin d'organiser des ventes solidaires dans les prochains jours. En raison des fortes chaleurs annoncées, la SNCF supprime 14 trains intercités sur la ligne Paris-Limoges cette fin de semaine. 7 ce jeudi 18 juin et 7 autres ce vendredi 19 juin. À savoir que certains anciens trains ne peuvent circuler au-delà de 33 degrés faute de climatisation pleinement opérationnelle. Les voyageurs concernés peuvent échanger gratuitement leurs billets ou obtenir un remboursement intégral. Hier, le meurtrier d'Inès Amioui, adolescente de 15 ans tuée à Hill en décembre 2024, a été condamné en appel à 20 ans de réclusion criminelle. La chambre des mineurs de la cour d'appel de Limoges a ainsi confirmé la peine prononcée en première instance, soit la sanction maximale encourue par un mineur. En Dordogne, des élèves de 6e du collège Plaisance de la Noaille participent à un projet original baptisé « Pantoufles de ouf ». Accompagnés par une designer textile et plusieurs enseignants, ils ont conçu des prototypes de chaussons à partir de la laine de la bergerie communale. Leurs créations seront présentées au Moulin de la Besse à Excideuil durant 2 semaines à partir de samedi prochain. Enfin, sachez que le Limoges CSP fermera sa boutique officielle du centre-ville le 27 juin prochain. Dès septembre, les produits du club seront distribués dans plusieurs enseignes partenaires de Limoges et de la Haute-Vienne. Les supporters pourront également continuer à les acheter sur la boutique en ligne et les soirs de match à Beaublanc. Bon mercredi à toutes et tous.
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6: Horoscope. Pour les béliers, on est sur une tonalité optimiste ce mercredi. Taureau, un climat plus serein s'installe dans votre environnement professionnel. Les Gémeaux, une discussion vous aide à clarifier vos intentions et celles des autres, ce qui facilite grandement vos prochaines décisions. Cancer, vous ressentez un attachement sincère et stable. Lion, vous exprimez vos idées avec assurance et votre entourage vous écoute et vous reconnaît pleinement. Les Vierges, une opportunité se présente et vous incite à passer à l'action. Ami Balance, vous trouvez des solutions réalistes à un problème qui vous préoccupait. Scorpion, laissez de côté ce qui ne contribue pas à vos objectifs. Les Sagittaires, un changement de cadre ou une sortie vous apporte énergie et clarté et redynamise votre journée. Capricorne, une petite attention de la part d'un ami vous fait sourire. Verseau, vous retrouvez un justificatif ou un document important et cela vous évite un souci. Et Poisson, une relation existante gagne en stabilité et en douceur.
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3: En 2025, la lutte contre la fraude aux prestations sociales reste une priorité pour les organismes de sécurité sociale. Entre les erreurs de déclaration, les trop perçus et les fraudes avérées, les enjeux financiers se chiffrent parfois en millions d'euros. Mais derrière les chiffres, la CAF rappelle également une autre mission, s'assurer que chaque allocataire perçoive l'ensemble de ses droits, ni plus ni moins. En Haute-Vienne, comme d'autres organismes administratif ces derniers temps, la Caisse d'allocation familiale a dressé récemment le bilan de son action en matière de contrôle et de lutte contre la fraude. Écoutez Sylvie Laborie, directrice de la CAF de la Haute-Vienne, qui nous dévoile les principaux chiffres à retenir de ce bilan 2025.
4: Alors, la fraude représente une minorité au regard du versement des prestations familiales et sociales au niveau de la CAF, puisque ça représente en pourcentage 0,45% de la masse des prestations familiales versées. Néanmoins, ça représente un montant important puisque en 2025, nous avons redressé 2,3 millions d'euros correspondant à 234 fraudes qui ont été commises en 2025.
3: Pour détecter les fraudes et cibler ces contrôles, la CAF s'appuie aujourd'hui sur plusieurs outils. Explication.
4: Donc au niveau de notre politique de contrôle, plusieurs aspects. Un premier aspect qui est le contrôle sur place. Donc là, il s'agit d'agents assermentés qui se rendent au domicile des allocataires pour contrôler leur situation. Ça représente en 2025 354 situations. Et puis, nous avons ensuite les contrôles sur pièce qui sont réalisés par des agents de la CAF au sein de notre organisme. Et puis, les contrôles qui sont intégrés à notre système d'information qu'on appelle contrôles automatisés qui sont les plus nombreux puisqu'ils représentent en 2025 plus de 150 000 contrôles qui ont été réalisés de cette manière-là.
3: Entre simple erreur et fraude caractérisée, la distinction est essentielle.
4: La majorité des versements qui constituent des indus résultent d'erreurs ou d'oublis de la part des allocataires. En 2025, néanmoins, un projet extrêmement important a été mis en place. Il s'agit de la solidarité à la source qui permet de réduire les déclarations qui sont faites directement par les allocataires et donc d'éviter les oublis, de leur simplifier la vie puisque ces déclarations sont alimentées, préalimentées par l'ensemble des institutions sociales et les allocataires pour deux prestations que sont le RSA et la prime activité n'ont plus qu'à valider comme pour la déclaration d'impôt les éléments déclaratifs qui leur ont été communiqués en amont.
3: La mise en place de la déclaration pré-remplie pour le RSA et la prime d'activité a ainsi permis de réduire les erreurs et les oublis, mais le système fait aussi gagner du temps, selon la directrice de la Caisse d'allocation familiale 87.
4: Ça fait gagner du temps, oui, c'est extrêmement précieux, effectivement. On en verra les bienfaits dans les prochaines années. Et d'ailleurs, il est prévu que ce système puisse progressivement s'appliquer à d'autres prestations familiales et sociales.
3: Aujourd'hui, une vingtaine d'allocations différentes sont versées par la CAF, un dispositif que Sylvie Laborie juge complexe.
4: Le système de versement et de gestion des prestations légales est extrêmement complexe puisque nous versons des prestations pour l'arrivée de l'enfant. Nous versons ensuite les allocations familiales qui sont les allocations les plus connues par le grand public. Nous versons aussi les allocations logement et puis nous versons aussi les allocations qui sont liées à des situations de précarité, donc comme le RSA et la prime activité, donc ce sont des personnes qui n'ont pas suffisamment de ressources, et puis nous versons aussi l'allocation adulte handicapé.
3: Et alors que le gouvernement envisage de fusionner plusieurs prestations sociales en une allocation sociale unique, en fusionnant le RSA, la prime d'activité et les aides au logement, le projet fait réagir les acteurs de terrain.
4: Alors ce serait effectivement souhaitable, si tant est que le fait de regrouper plusieurs prestations simplifie vraiment la gestion de celle-ci. Ce qui n'est pas forcément gagné d'avance, si je puis dire. Il y a d'ailleurs un projet actuellement qui est en cours de discussion, qui est le projet de regrouper le versement du RSA et des allocations logement. C'est ce qu'on appelle l'allocation sociale unique. C'est ce projet-là qui aujourd'hui fait l'objet d'une discussion au niveau des pouvoirs publics.
3: Des propos recueillis par Jean-François François Biardot de la radio RTF. Pour Kaolin, Yasmine Kichou.
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2: C'est une saga classique et des films d'animation pour toute la famille, le grand retour au cinéma de Toy Story. Et vous venez de l'entendre, les studios Pixar s'offrent Taylor Swift en guest star pour la bande originale de ce cinquième volet, 30 ans tout juste après le premier. Woody, Buzz et Jessie font donc leur grand retour pour affronter un nouvel ennemi, Lilypad, une tablette qui accapare désormais tout le temps de jeu de l'enfant qui les possède, Bonnie.
3: Woody !
4: Jessie, salut !
3: Est-ce que ça va aussi mal qu'on le dit pour les jouets ?
4: On en voit de plus en plus abandonnés chaque jour.
5: Oh, des fiches !
3: La technologie nous a envahis aussi.
4: Je sais pas quoi te dire, Jessie. Avec un jouet, on peut jouer, mais avec la tech, on peut tout faire.
2: Un nouveau film centré cette fois autour de Jessie qui porte donc le rôle principal et se combat face aux écrans. Et elle va recevoir pour ça le renfort des autres jouets.
6: Il nous faut du renfort.
4: Pas.
6: Notre mission sur cette planète est de faire le bonheur d'un enfant.
4: Buzz, reste là, je vais avec eux.
7: Tu crois que j'en suis pas capable?
4: Buzz, non!
8: Que c'est bon de les revoir se disputer.
2: Et encore une fois, ce nouveau Toy Story s'intéresse au temps qui passe, mais cette fois pas question de croissance de l'enfant, mais plutôt de notre époque et de l'addiction aux écrans. Une critique très juste de ce phénomène de société dans les chambres de nos enfants. Comme toujours, le film le fait en vous faisant rire et pleurer. Toy Story 5, c'est à découvrir en salle.
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2: Yasmine Kichou.
3: Nouvel épisode dans le dossier de la méga ferme de Périllac. Hier, devant le tribunal administratif de Limoges, associations, riverains et organisations agricoles ont demandé l'annulation de l'autorisation préfectorale délivrée en mai 2025 pour ce centre d'engraissement bovin de 2120 animaux. Les opposants dénoncent notamment des insuffisances concernant la qualité de l'eau, le plan d'épandage et le dossier environnemental. De son côté, la société agroalimentaire Terea défend la conformité de son projet et le rapporteur public a recommandé le rejet des recours. La décision du tribunal est attendue d'ici la fin du mois. En Limousin, la Confédération paysanne lance un appel à la solidarité entre agriculteurs face au manque de foin. Les fortes chaleurs et l'absence de pluie ont avancé la saison des foins, entraînant des récoltes en baisse d'environ 15 à 20%. Certaines exploitations pourraient manquer de fourrage dès cet été et devront en racheter. Le syndicat souhaite mettre en relation les producteurs disposant de surplus avec les éleveurs confrontés à cette pénurie afin d'organiser des ventes solidaires dans les prochains jours. En raison des fortes chaleurs annoncées, la SNCF supprime 14 trains intercités sur la ligne Paris-Limoges cette fin de semaine. 7 ce jeudi 18 juin et 7 autres ce vendredi 19 juin. À savoir que certains anciens trains ne peuvent circuler au-delà de 33 degrés faute de climatisation pleinement opérationnelle. Les voyageurs concernés peuvent échanger gratuitement leurs billets ou obtenir un remboursement intégral. Hier, le meurtrier d'Inès Amioui, adolescente de 15 ans tuée à Hill en décembre 2024, a été condamné en appel à 20 ans de réclusion criminelle. La chambre des mineurs de la cour d'appel de Limoges a ainsi confirmé la peine prononcée en première instance, soit la sanction maximale encourue par un mineur. En Dordogne, des élèves de 6e du collège Plaisance de la Noaille participent à un projet original baptisé « Pantoufles de ouf ». Accompagnés par une designer textile et plusieurs enseignants, ils ont conçu des prototypes de chaussons à partir de la laine de la bergerie communale. Leurs créations seront présentées au Moulin de la Besse à Excideuil durant 2 semaines à partir de samedi prochain. Enfin, sachez que le Limoges CSP fermera sa boutique officielle du centre-ville le 27 juin prochain. Dès septembre, les produits du club seront distribués dans plusieurs enseignes partenaires de Limoges et de la Haute-Vienne. Les supporters pourront également continuer à les acheter sur la boutique en ligne et les soirs de match à Beaublanc. Bon mercredi à toutes et tous.
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3: Ils étaient environ 200 à avoir fait le déplacement d'Aubigny-sur-Nair dans le Cher pour aller soutenir leur équipe réserve de l'Union Rugby Club du Pays de Saint-Thierry, Union Rugby Club Auvézère, qui disputait les quarts de finale du championnat de France face au Rugby Club de Compiègne. Tout ne fut pas simple dans ce match, notamment les premières minutes qui virent les joueurs compiégnois se nourrir des fautes des joueurs de l'Union, prenant ainsi l'avantage au score grâce à deux pénalités. La suite fut d'un tout autre acabi. Passé les 20 premières minutes, les joueurs de l'Union ont définitivement mis leurs pattes sur le match. Le score final 39 à 15 est sans appel, sanctionnant un jeu entier, plein et volontaire, avec à la clé 5 essais. Les joueurs étaient, eux, tout à leur joie. Guillaume Robertaillé, l'ouvreur de cette équipe de l'Union.
4: C'est l'histoire d'une année, d'un groupe qui s'est construit tout au long de la saison. Non, vraiment, vraiment fier des mecs. C'est vrai qu'on n'a rien lâché. Les échéances à venir vont être costauds, mais vraiment, on a un groupe en conséquence qui lâche rien et j'espère aller le plus loin possible.
3: Bon, aujourd'hui, demi, il reste plus que deux matchs. Qu'est-ce qu'on se dit?
4: On se dit qu'on y croit, c'est des grosses équipes, mais je pense qu'on est armé pour faire quelque chose et en tout cas, on fera tout pour.
3: David Bouzoni, l'entraîneur de l'équipe, non sans émotion, se projetait déjà sur la suite.
5: C'est exceptionnel et inimaginable et impensable, comme j'ai déjà dit au mois de septembre. Aujourd'hui, on y est, c'est fabuleux. J'en perds mes mots parce qu'on fait pas un grand match aujourd'hui parce que c'était un peu un match piège par excellence. On n'a pas été toujours très très bon et très inspiré. Mais à ce niveau-là, on retient la victoire, la qualification et on arrive dans le dernier carré avec beaucoup d'humilité mais aussi beaucoup d'ambition.
3: Alors donc maintenant les demi,
5: à mon avis, ça sera deux très très gros morceaux qui vont nous proposer un tout autre rugby qu'aujourd'hui. Maintenant, on aura le temps dans la semaine de travailler ça. Ce soir, on va surtout, je pense, profiter avec tous nos supporters et espérer faire une grande fête encore à Saint-Thierry et puis c'est reparti pour une semaine.
3: Où va s'arrêter l'histoire?
5: Le plus loin possible, je l'espère. On a un doux rêve entre nous.
3: Les supporters, eux, étaient tout à leur joie.
6: Ah, moi, c'est super. Je peux pas rêver mieux que d'aller en demi-finale. C'est super, super, super. Pourvu qu'on aille en finale, c'est tout ce que je demande.
7: Ce qu'il y a d'embêtant, c'est qu'il faut faire un dimanche supplémentaire. Et peut-être deux. Peut-être qu'ils sont partis. Intouchable.
3: Bon, on se souhaite quoi pour dimanche prochain?
7: Ben, une victoire. Hein.
3: Pour les demi-finales, ils seront encore plus nombreux à aller soutenir leur équipe préférée.
8: Et nous sommes maintenant avec l'un des deux coprésidents de l'Union RCPSI Urca. Il s'agit de Philippe Bouzoni, dont j'ai appris qu'il fallait le surnommer Festo dans le milieu. Il est avec nous et nous sommes ravis de l'avoir au téléphone. Bonjour, monsieur le président.
9: Eh ben, bonjour.
8: Nous sommes ravis, évidemment, de vous avoir avec nous sur Kaolin pour parler de cette très belle victoire signée ce week-end par vos joueurs, par la réserve de l'Union face à Compiègne. Il y avait quand même un score sans appel à la fin, 39 à 15. Quelle a été votre réaction au coup de sifflet final, monsieur le président?
9: La réaction, c'est une très grosse joie pour le club et surtout pour mes joueurs. Ils ont fait un match sanctionneur à Cavante, donc ils ont fait un beau match avec des beaux essais, 5 essais quand même, et c'était que de la joie et que du bonheur pour tout le monde.
8: Est-ce que l'on peut se projeter maintenant un petit peu sur les demi-finales? Est-ce que vous savez bien sûr qui vous allez jouer et surtout le terrain où ça va se jouer? Ça va avoir son importance pour motiver les supporters qui étaient quand même 200 ce week-end à venir vous voir, à venir avec vous. Alors ça se passera contre qui cette demi-finale?
9: La demi-finale, on va la jouer contre Lys en Dodon, c'est un petit village, et on va la jouer à Luzèche.
8: Ah, c'est dans le Lot, en dessous de Souillac, je crois.
9: Voilà, c'est à côté, dans les coins là-bas, voilà.
8: Alors c'est l'occasion effectivement de faire un peu moins de route que le week-end passé pour aller soutenir votre équipe. On veut pas y croire quand on est en demi-finale, mais est-ce qu'on a quand même un petit espoir qui commence à se dessiner, surtout quand on est l'outsider que vous êtes et qui arrive quand même à faire des performances incroyables? Est-ce qu'on y pense quand même dans un coin de sa tête?
9: Oui, dans un coin de la tête, on va y penser, un petit coin où c'est que ça peut être que du bonheur à la fin, mais il y a encore deux matchs à passer, dont celui de dimanche là, mais on y croit fermement. Oui, nos joueurs, ils y pensent beaucoup. Je pense que on peut faire quelque chose de super beau.
8: En tout cas, on vous dit, on va se le permettre, même si c'est de la radio, merde pour ce week-end. On espère que tout va bien se passer. On est à fond derrière vous, bien évidemment. Je vous remercie beaucoup, monsieur Bouzoni. Johnny Di Festo, hein, je le rappelle, pour ceux qui vous connaissent bien, d'être venu quelques minutes à notre antenne. Et on se donne rendez-vous très bientôt pour le plus tard possible, dans deux matchs si possible, pour faire le bilan définitif de la saison et parler d'avenir.
9: Mais écoutez, j'espère que ça va arriver au bout.
8: Merci beaucoup et à très très bientôt, je l'espère, sur l'antenne.
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2: Bonjour à tous. Les Bleus entament leur mondial par une victoire. L'équipe de France s'est imposée 3-1 hier soir face au Sénégal. Une victoire qui aura mis du temps à se dessiner après une première période très compliquée, dominée par les Lions de la Teranga. Kylian Mbappé a finalement trouvé le chemin des filets à 2 reprises, puis Bradley Barcola en sortie de banc. Le capitaine de l'équipe de France devient le meilleur buteur de l'histoire des Bleus. Prochain match lundi contre l'Irak. Dans le reste de l'actualité, une nouvelle plainte devrait être déposée contre Jérôme Barella, une adolescente de 12 ans aurait formulé de nouvelles accusations contre l'homme suspecté d'être responsable de la mort de Liana. Ce mardi soir, le parquet de Gien a indiqué justement qu'il n'avait toujours pas reçu les résultats de l'autopsie du corps de l'adolescente de 11 ans, corps identifié il y a une dizaine de jours maintenant. Nouveau coup de chaud sur la France ces prochains jours et son pic est attendu pour dimanche avec une barre des 40 degrés qui pourrait être dépassée dans plusieurs régions selon Météo France qui prévoit aussi des records mensuels dépassés. Plusieurs villes prennent des mesures. La baignade dans le canal Saint-Martin sera notamment possible dès aujourd'hui à Paris. Les températures resteront élevées encore une bonne partie de la semaine prochaine. À l'international, des coups de sommation tirés par un navire militaire russe dans la Manche hier en fin de matinée. Les tirs ont visé un yacht britannique entre l'île de White et la Normandie. Un incident qui intervient alors que l'Ukraine a fait l'objet d'une longue session au sommet du G7 à Évian hier après-midi. Une enquête est ouverte. La Russie affirme de son côté que le yacht s'approchait dangereusement du navire militaire. Retour en France où le Sénat a adopté hier à l'unanimité le texte encadrant les réparations pour les ex-mineurs réunionnais dits de la Creuse. La fin d'un combat législatif de 25 ans pour 46 victimes réunionnaises de la politique de transplantation d'enfants dans l'Hexagone de 1962 à 1984. Et puis la Défense Arena va changer de nom. L'annonce du président de la salle de spectacle parisienne. Elle s'appellera Plénitude Arena à partir du 1er juillet. Ce sera juste avant les 2 concerts de l'artiste portoricain Bad Bunny. Très bonne journée à tous.
3: Et la météo, Kaolin, bienvenue sur notre antenne pour les prévisions de votre journée. Aujourd'hui, mercredi 17 juin, nous commençons à rentrer dans un épisode caniculaire avec des températures qui vont devenir de plus en plus élevées ces prochains jours. Le temps aujourd'hui se résume à de la chaleur et du soleil. Un temps très lumineux dès le matin avec des températures qui seront de l'ordre de 14 à 16 degrés. Cet après-midi, elles pourront atteindre jusqu'à 36 voire 37 sous l'influence du soleil. Le vent sera très calme aujourd'hui. Aujourd'hui, peu d'air donc, ce qui rendra la situation légèrement étouffante. Des conditions qui vont se répercuter les jours suivants également. Un pic de chaleur attendu déjà demain jeudi, mais également dimanche et lundi prochain, où les 40 degrés ne seront pas une hypothèse. Nous en reparlerons bien sûr dans nos prochains bulletins. Soyez vigilants avec cette chaleur en tout cas. Ce temps ensoleillé et chaud va nous accompagner au moins pendant une 8aine de jours.
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5: Pour les béliers, on est sur une tonalité optimiste ce mercredi.
6: Taureau, un climat plus serein s'installe dans votre environnement professionnel.
7: Les gémeaux, une discussion vous aide à clarifier vos intentions et celles des autres, ce qui facilite grandement vos prochaines décisions.
8: Cancer, vous ressentez un attachement sincère et stable.
9: Lion, vous exprimez vos idées avec assurance et votre entourage vous écoute et vous reconnaît pleinement.
10: Les vierges, une opportunité se présente et vous incite à passer à l'action.
11: Ami balance, vous trouvez des solutions réalistes à un problème qui vous préoccupait.
12: Scorpion, laissez de côté ce qui ne contribue pas à vos objectifs.
13: Les sagittaires, un changement de cadre ou une sortie vous apporte énergie et clarté et redynamise votre journée.
14: Capricorne, une petite attention de la part d'un ami vous fait sourire.
15: Verseau, vous retrouvez un justificatif ou un document important et cela vous évite un souci.
16: Et poisson, une relation existante gagne en stabilité et en douceur.
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18: Mr. Le and Nia Bingers est un collectif de musiciens passionnés de musique jamaïcaine, ska, jazz, reggae, rocksteady et calypso, Ils sont basés dans les Pyrénées-Orientales depuis 2018. À l'origine du groupe, il y a son chanteur et guitariste, David Le Riche, alias Mr. Le, et un hommage à la princesse Nia Bingi, d'où le nom Nia Bingers, morte au combat en défendant son village contre les esclavagistes. Mr. Le and the Nia Bingers ont sorti leur premier album Born to Reggae en 2019, réédité en 2021, suivi en 2024 par Born to Shank, d'où est extrait le titre sélectionné par votre radio « Nous sommes les Nia Bingers ». Ce titre en particulier est un hommage à Lloyd Knibb, batteur légendaire des Scatalites, cultissime groupe jamaïcain des années 60, un incontournable de la culture musicale ska. 12 artistes ont été réunis sur cet album, qui surfe sur bien d'autres influences que celles des Scatalites, avec des références par exemple au New York Ska Jazz, au Jazz Jamaica et à Toots and the Maytals, et ainsi qu'à Laurel Aitken, artiste avec lequel Mr. Le a pas mal tourné auparavant. Avec ou sans ganja, on appréciera donc de se laisser bercer langoureusement par les Mr. Le and Nia Bingers, sélection de votre radio parmi les productions labellisées Nouvelle-Aquitaine.

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2: Bonjour à tous. La presse traverse une période difficile. Pourtant, elle reste le pilier de la vie démocratique. Entre difficultés économiques, suppression de postes et évolution technologique, les professionnels s'inquiètent pour l'avenir de l'information. Cécile Descubes, présidente du club de la presse du Limousin.
3: La presse locale est en danger, la presse est en danger en général. La presse licencie, baisse la voilure à tous les niveaux, que ça soit radio, presse écrite, télévision, web, etc. On voit de plus en plus de journalistes en grande difficulté. Je pense par exemple aux pigistes. Il y en a certains qui n'ont plus de travail, d'autres qui ont beaucoup moins de travail. Pour le groupe Centre France, il y a plus de 150 emplois qui sont sur la sellette. Pour ce qui concerne le volet auviennois, le populaire du centre, eh bien, il y a 13 emplois qui vont disparaître. Ça fait plus d'un quart des effectifs.
2: Les journalistes pigistes sont les plus exposés à cette fragilisation. Payés à la commande et sans revenus garantis, ils sont souvent les premiers touchés lorsque les médias doivent réduire leurs dépenses. Une journaliste pigiste témoigne anonymement.
4: Un pigiste a rarement signé un contrat de travail, mais dès lors qu'on travaille trois fois dans l'année pour le même média, on est considéré comme journaliste à part entière avec les mêmes droits que journaliste qui travaille 100% pour une rédaction. J'en suis à mon cinquième licenciement économique. Ça s'est accéléré depuis 2024. En 2024, deux licenciements économiques. Et donc là, actuellement, deux PSE en cours. Il a fallu négocier et même faire deux jours de grève, ce qui est, moi, dans ma carrière, c'est la première fois en tant que pigiste que j'ai fait grève. Puisqu'un pigiste qui ne travaille pas n'est pas payé. Ils ont fait une sorte de classification en disant que les pigistes réguliers au-dessus d'un revenu de 10 000 euros brut par an auraient droit de bénéficier de ce PSE et que tous les pigistes qui étaient en dessous n'auraient pas droit à être licenciés, donc n'avaient pas droit à l'indemnité de licenciement, n'avaient pas droit à s'inscrire à France Travail et n'avaient pas droit à des indemnités chômage.
2: Ces difficultés soulèvent la question de l'accès à une information fiable. Une étude menée par Le Monde et l'AFP en 2025 affirme que plus de 50% des moins de 25 ans en France s'informent via les réseaux sociaux et outils d'IA. Cécile Descubes.
3: Si la presse disparaît, les gens auront toujours besoin de s'informer, mais ils iront par exemple sur les réseaux sociaux. Or, qu'est-ce que c'est qu'une information ? L'information, c'est recoupé, c'est vérifié et c'est fait par des journalistes. Et sur les réseaux sociaux, comme vous le savez, on trouve à peu près tout et n'importe quoi. On trouve de l'information, mais on trouve de la désinformation. Donc c'est ça qu'il faut avoir en tête, c'est que l'information, c'est dans la presse qui emploie des journalistes.
2: Face à ces évolutions, protéger l'information ne dépend pas uniquement des journalistes, mais devient une responsabilité collective.
3: On fait appel d'abord aux citoyens. Achetez les journaux, lisez et abonnez-vous, même sur Internet. L'information n'est jamais gratuite. Évidemment que c'est pas qu'aux citoyens qu'on s'adresse, c'est aussi à tous nos décideurs nationaux. C'est que la presse est en réel danger. Il faut faire des lois qui protègent la presse et qui lui permettent d'avoir un modèle économique qui soit viable et qui permette de continuer pour les citoyens à lire des choses qui sont fiables.
2: Les professionnels du secteur alertent. La crise que traverse la presse touche le débat public et la démocratie.
3: La presse locale, mais pas seulement, elle est indispensable à la société et à la démocratie. Il y a eu une étude de la Fondation Jean Jaurès qui disait que, en fait, plus la presse est présente, plus les gens sont impliqués au niveau citoyenneté, au niveau de la de participation à la démocratie locale et nationale. Et plus la presse est absente, plus les gens ne se sentent plus concernés, ne votent plus ou votent pour les extrêmes.
2: Demain à Paris, une manifestation est prévue pour défendre les métiers de l'information. Un appel du 18 juin pour sauver l'information. À Limoges, le club de la presse organise un pique-nique ouvert à tous le 19 juin au parc Victor Thuya à partir de midi en soutien à la presse locale et pour permettre des temps d'échange avec des professionnels. Pour le Graal, Élie Rousseau, Émergence.
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5: À Saint-Junien, la ludothèque La Roulotte recrute un coordinateur, une coordinatrice du projet associatif pour un CDD de 6 mois à temps partiel à partir de septembre. Vos missions, organisation, suivi administratif, financement, appui aux ressources humaines. Le poste n'inclut ni management ni rôle décisionnel. Vous êtes attendu comme appui et force de proposition. Candidature souhaitée avant le 25 juin. Plus d'infos, ludobus-la-roulotte.fr. La communauté de communes Pays Nexon Mont de Chalut recherche un agent technique en renfort afin de réaliser les contrôles des installations d'assainissement non collectif. Le lieu du travail sera 6 places de l'église à Nexon. Le poste est à pourvoir le 1er juillet, date limite de candidature le 22 juin, emploi temporaire de 6 mois. Vos missions, réaliser les contrôles des installations d'assainissement non collectif existantes, réaliser ponctuellement les contrôles des installations, assurer le suivi administratif des dossiers. Toutes les informations auprès de la communauté de communes Pays de Nexon, Mont de Chalut. 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À bientôt.
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4: Nouvel épisode dans le dossier de la méga ferme de Périllac. Hier, devant le tribunal administratif de Limoges, associations, riverains et organisations agricoles ont demandé l'annulation de l'autorisation préfectorale délivrée en mai 2025 pour ce centre d'engraissement bovin de 2120 animaux. Les opposants dénoncent notamment des insuffisances concernant la qualité de l'eau, le plan d'épandage et le dossier environnemental. De son côté, la société agroalimentaire Terea défend la conformité de son projet et le rapporteur public a recommandé le rejet des recours. La décision du tribunal est attendue d'ici la fin du mois. En Limousin, la Confédération paysanne lance un appel à la solidarité entre agriculteurs face au manque de foin. Les fortes chaleurs et l'absence de pluie ont avancé la saison des foins, entraînant des récoltes en baisse d'environ 15 à 20%. Certaines exploitations pourraient manquer de fourrage dès cet été et devront en racheter. Le syndicat souhaite mettre en relation les producteurs disposant de surplus avec les éleveurs confrontés à cette pénurie afin d'organiser des ventes solidaires dans les prochains jours. En raison des fortes chaleurs annoncées, la SNCF supprime 14 trains intercités sur la ligne Paris-Limoges cette fin de semaine. 7 ce jeudi 18 juin et 7 autres ce vendredi 19 juin. À savoir que certains anciens trains ne peuvent circuler au-delà de 33 degrés faute de climatisation pleinement opérationnelle. Les voyageurs concernés peuvent échanger gratuitement leurs billets ou obtenir un remboursement intégral. Hier, le meurtrier d'Inès Amioui, adolescente de 15 ans tuée à Ille en décembre 2024, a été condamné en appel à 20 ans de réclusion criminelle. La chambre des mineurs de la cour d'appel de Limoges a ainsi confirmé la peine prononcée en première instance, soit la sanction maximale encourue par un mineur. En Dordogne, des élèves de 6e du collège Plaisance de la Noaille participent à un projet original baptisé « Pantoufles de ouf ». Accompagnés par une designer textile et plusieurs enseignants, ils ont conçu des prototypes de chaussons à partir de la laine de la bergerie communale. Leurs créations seront présentées au Moulin de la Besse à Excideuil durant 2 semaines à partir de samedi prochain. Enfin, sachez que le Limoges CSP fermera sa boutique officielle du centre-ville le 27 juin prochain. Dès septembre, les produits du club seront distribués dans plusieurs enseignes partenaires de Limoges et de la Haute-Vienne. Les supporters pourront également continuer à les acheter sur la boutique en ligne et les soirs de match à Beaublanc. Bon mercredi à toutes et tous.
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0: 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Et la météo, Kaolin, bienvenue sur notre antenne pour les prévisions de votre journée. Aujourd'hui, mercredi 17 juin, nous commençons à rentrer dans un épisode caniculaire avec des températures qui vont devenir de plus en plus élevées ces prochains jours. Le temps aujourd'hui se résume à de la chaleur et du soleil. Un temps très lumineux dès le matin avec des températures qui seront de l'ordre de 14 à 16 degrés. Cet après-midi, elles pourront atteindre jusqu'à 36 voire 37 sous l'influence du soleil. Le vent sera très calme aujourd'hui. Aujourd'hui, peu d'air donc, ce qui rendra la situation légèrement étouffante. Des conditions qui vont se répercuter les jours suivants également. Un pic de chaleur attendu déjà demain jeudi, mais également dimanche et lundi prochain, où les 40 degrés ne seront pas une hypothèse. Nous en reparlerons bien sûr dans nos prochains bulletins. Soyez vigilants avec cette chaleur en tout cas. Ce temps ensoleillé et chaud va nous accompagner au moins pendant une 8aine de jours.
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1: Horoscope. Pour les béliers, on est sur une tonalité optimiste ce mercredi.
6: Taureau, un climat plus serein s'installe dans votre environnement professionnel.
1: Les gémeaux, une discussion vous aide à clarifier vos intentions et celles des autres, ce qui facilite grandement vos prochaines décisions.
6: Cancer, vous ressentez un attachement sincère et stable.
1: Lion, vous exprimez vos idées avec assurance et votre entourage vous

0: écoute et vous reconnaît pleinement. Les Vierges, une opportunité se présente et vous incite à passer à l'action. Ami Balance, vous trouvez des solutions réalistes à un problème qui vous préoccupait. Scorpion, laissez de côté ce qui ne contribue pas à vos objectifs. Les Sagittaires, un changement de cadre ou une sortie vous apporte énergie et clarté et redynamise votre journée. Capricorne, une petite attention de la part d'un ami vous fait sourire. Verseau, vous retrouvez un justificatif ou un document important et cela vous évite un souci. Et Poisson, une relation existante gagne en stabilité et en douceur.
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2: C'est un pan entier de l'histoire industrielle limousine qui se joue en coulisses. Depuis plus de 40 ans, trois associations œuvrent bénévolement pour préserver le patrimoine ferroviaire de la Haute-Vienne. Mais aujourd'hui, leur avenir est incertain. Problèmes de locaux, contraintes liées à la modernisation du réseau, la survie même de certaines activités est en question. Le musée Historail, l'autorail limousin et le train-vapeur du Limousin tirent la sonnette d'alarme, tout en portant un projet commun ambitieux, faire du train un véritable levier touristique pour le territoire. On écoute Damien Chédeville, président du musée Historail.
3: Alors aujourd'hui, tout va bien sur la saison touristique, on arrive à avoir des visiteurs. En revanche, on n'est pas propriétaire du bâtiment qui nous héberge et on a un grand investissement à venir, c'est la toiture du musée qui représente plusieurs milliers d'euros, pas loin d'une centaine parce qu'on a aussi la contrainte des bâtiments de France à Saint-Léonard-de-Noblin, eu égard à la proximité de la collégiale. Et à ce niveau-là, cet investissement ne peut pas être porté seul par le musée. Alors on a eu plusieurs touches sur des sujets d'éventuel déménagement du musée qui pouvaient revenir parfois un peu sur les projets qui étaient portés par le train à vapeur du Limousin ou par l'autorail. Donc la logique, c'est déjà de trouver des synergies plutôt que des oppositions. Et ensuite, dans la réflexion qui est née entre nos associations, c'est la pertinence et l'intérêt d'avoir un patrimoine qui circule, les autorails ou le train à vapeur, et aussi un patrimoine fixe qui vient apporter un complément sur la connaissance historique autour du chemin de fer, du ferroviaire, que ce soit l'aspect un peu technique ou plus largement le témoignage qu'apporte le ferroviaire finalement en tant que moyen de mobilité depuis 200 ans. Concrètement, les collections, elles existent. La médiation, on a la capacité aujourd'hui de la faire, donc de présenter les collections. En revanche, on a un toit, le ciel va nous tomber sur la tête, si je puis dire, à l'instar des Gaulois. Donc on a un vrai sujet sur le logement, sur l'hébergement du musée. Et c'est la même problématique, moyennant le complément de nécessité d'accès au réseau ferroviaire pour les trains touristiques.
2: Comment vous souhaitez convaincre les décideurs locaux pour vous aider ?
3: Alors précisément, en pouvant présenter un projet qui est un projet réfléchi, qui est un projet qui n'est pas fait seul dans un coin, mais qui est vraiment concerté avec les ensembles des acteurs du patrimoine ferroviaire limousin. Sachant que le Limousin, c'est aussi une terre ferroviaire, on a tendance à l'oublier, mais le train le plus rapide de France qui roule pour la première fois à 200 km/h, c'est le Capitole, sur Paris-Limoges-Toulouse. Et c'est important aussi de pouvoir poser un projet qui soit réfléchi, qui soit cohérent, qui soit pragmatique. On a pleinement conscience des difficultés économiques auxquelles sont confrontées les collectivités, mais aussi les entreprises, nos associations également. Donc il faut réussir à travailler dans une logique qui ne soit pas complètement hors sol. Et on a besoin essentiel d'être sur un sujet pragmatique, proche de la réalité et qui puisse être cohérent et qui apporte quelque chose aussi. L'essentiel, c'est qu'on ait aussi une appropriation de notre projet par les collectivités, mais aussi par les usagers qui pourraient venir ou par les habitants, puisque c'est aussi un projet qu'on fait pour eux. C'est pas juste pour le plaisir ou de faire rouler des petits trains électriques au musée Historail ou pour le plaisir de faire brûler du charbon dans une jolie locomotive à vapeur pour les autres associations.
2: Vous attendez des retombées économiques ?
3: Alors aujourd'hui, on sait qu'on a des retombées économiques par l'attractivité que peuvent apporter nos différents sites. Et l'idée, justement, c'est de bâtir quelque chose qui soit complètement cohérent pour essayer de les augmenter, parce que c'est important aussi pour l'échelle du territoire et du Limousin, notamment sur la ligne de Limoges à Émoutiers, et même au-delà vers Meymac et Ussel. C'est vraiment important de pouvoir avoir un produit touristique qui puisse amener du dynamisme économique. C'est quelque chose qui doit se réfléchir aussi avec les commerçants et tout le tissu économique local. Alors, on a commencé à aller un petit peu solliciter et sensibiliser les collectivités et notamment la SPL Terre de Limousin qui nous a montré un intérêt assez important. Donc, c'est l'ensemble des offices de tourisme de la Haute-Vienne qui nous ont clairement indiqué qu'il y avait une volonté de conserver le produit qui existe et l'amélioration de ce produit, c'est quelque chose qu'ils partagent aussi. Donc, on a des échanges avec la SPL Terre de Limousin, Limousin Nouveaux Horizons, pour pouvoir avancer de manière cohérente avec des gens qui connaissent aussi l'aspect touristique au-delà du patrimoine ferroviaire que nous maîtrisons, nous, de notre côté. Ça contribue à avoir un projet qui est crédible et c'est important de pouvoir se reposer sur des experts parce qu'à un moment, on a besoin d'avoir ce regard critique et nuancé pour avoir quelque chose qui est cohérent.
2: Un patrimoine menacé, mais aussi un potentiel économique bien réel. Selon les acteurs du secteur, chaque euro investi dans le tourisme ferroviaire pourrait en générer jusqu'à 3 pour le territoire. Derrière l'enjeu culturel, c'est donc aussi toute une dynamique locale qui se dessine. Les trois associations travaillent désormais à un rapprochement de leurs activités avec, en ligne de mire, la valorisation de la ligne Limoges-Saint-Léonard-Imoutier, voire au-delà. Objectif, proposer une offre touristique structurée, durable et étendue sur une plus grande partie de l'année. Une manière aussi de redonner vie à cette vallée en impliquant habitants et acteurs locaux autour d'un projet commun. Mais l'urgence reste concrète, trouver des solutions d'accueil pour le matériel roulant et les collections. Sans cela, certaines circulations pourraient s'arrêter dès cette année et définitivement d'ici fin 2026. Le dossier est désormais entre les mains des collectivités et des partenaires locaux. Entre mémoire industrielle, attractivité touristique et retombées économiques, l'avenir du patrimoine ferroviaire limousin reste donc suspect. suspendues aux décisions des prochains mois. Pour Kaolin, Yasmine Kichou.
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1: Bonjour, quoi de beau à la télé pour cette soirée du 17 juin sur TF1, Good American Family, série avec Hélène Pompeo, racontée depuis les multiples points de vue des personnages pour explorer les questions de perspective. L'histoire troublante d'un couple du Midwest qui adopte une fillette atteinte d'une forme rare de nanisme. Sur France 2, Danse ta vie, téléfilm. Sur Sister, Brice de Nice, film avec Jean Dujardin. Brice, un éternel adolescent de presque 30 ans, vit à Nice où il s'est créé un univers éloigné des responsabilités des adultes. Il s'est réfugié dans le monde du surf. Sur M6, la Coupe du Monde avec le match entre l'Angleterre et la Croatie. Sur France 4, Johnny à la Tour Eiffel, concert. Sur W9, Star 80, l'histoire d'un phénomène culte, documentaire. Et puis sur France 3, Des Racines et des Ailes, magazine présenté par Carole Gessler. Sur le thème Passion, patrimoine, terroir d'excellence dans les Alpes provençales. Les traditions perdurent entre Alpes et Provence grâce à des passionnés rencontres. Très belle soirée télé à tous.
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1: Et nous sommes le 17 juin aujourd'hui, nous fêtons les Hervé. Et en ce 17 juin, je peux vous parler de Ken Loach, le réalisateur britannique né en 1936, ou de l'arrestation de 5 cambrioleurs dans le complexe immobilier du Watergate en 1972, qui provoqueront la chute du président américain Nixon. Mais le 17 juin 1462, Vlad Tepes, le prince de Valachie en actuelle Roumanie, lance l'attaque de nuit à Tarkovist contre les forces turques de Mehmed II, alors que l'armée ottomane marche sur Tarkovist, la capitale valaque. Elle trouve la ville abandonnée, mais surtout 20 000 Turcs et Bulgares empalés. En 1476, Vlad Tepes est assassiné à la fin du mois de décembre à Bucarest, dans des circonstances nébuleuses. Il est décapité et sa tête est envoyée au sultan qui l'expose sur un pieu comme preuve de sa mort. Vlad Tepes connaît déjà une célébrité importante de son vivant, connu comme étant un souverain cruel qui empale ses ennemis. Il aurait empalé des centaines de milliers d'hommes qui se dressaient contre lui, ainsi que les prisonniers turcs. Vlad III porte pour la postérité le surnom de Vlad l'Empaleur, mais aussi celui de Dracula, qui signifie « fils du dragon » ou « fils du diable » en roumain médiéval, un surnom repris par Bram Stoker pour son roman en 1897. La citation du jour est signée de Ken Loach, le cinéaste anglais né le 17 juin 1936. « Si nous osons dire la vérité sur le passé, peut-être oserons-nous dire la vérité sur le présent. »
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0: Il est 7h, bienvenue sur l'antenne de Kaolin FM. C'est le morning avec Julien jusqu'à 10h. Tout de suite, voici le flash de la rédaction.
1: Bonjour à tous et on commence avec la Coupe du Monde de football et c'est bien parti pour l'équipe de France. Une victoire 3-1 sur le Sénégal pour entamer le mondial. Le prochain rendez-vous c'est France-Irak lundi soir à Philadelphie. L'Irak battu 4-1 dans l'autre match par la Norvège. Et puis dans la dernière affiche de la nuit, l'Argentine surclasse l'Algérie 3-0 avec un triplé de Lionel Messi. Dans le reste de l'actualité, l'éducation nationale s'adapte face à la vague de chaleur. Les températures vont encore grimper aujourd'hui avec un pic annoncé pour la fin de semaine. Et le ministre de l'Éducation nationale assure que les épreuves orales du bac prévues l'après-midi la semaine prochaine pourraient être reportées au cas par cas. En ce qui concerne les écoles maternelles et primaires, des adaptations pourront également être mises en place. Des pétroliers iraniens ont franchi la zone du blocus américain. Hier, l'Iran a déjà annoncé que ce blocus en place depuis 2 mois avait été levé avant la signature d'un accord avec les États-Unis prévu vendredi. 1/5 du pétrole mondial transite en temps normal par ce passage maritime stratégique. Retour en France et Francis Holm de nouveau devant la justice. Le tueur en série va être renvoyé devant les assises des Hauts-de-Seine pour le meurtre d'un agriculteur en 1989 dans le Vaucluse. Jean-Joseph Clément avait été retrouvé mort à Bédaride, le crâne fracassé par une pierre. Francis Holm avait d'abord bénéficié d'un non-lieu avant que l'instruction soit rouverte, puis confiée au pôle Colcaise de Nanterre. Surnommé le routard du crime, le sexagénaire a été condamné pour 11 homicides entre 1984 et 1992. Le Parlement allonge la durée de rétention des étrangers en situation irrégulière et jugés dangereux. L'Assemblée nationale a définitivement voté la mesure hier. La durée d'enfermement passe ainsi de 90 à 210 jours à titre exceptionnel. Seront concernés les étrangers définitivement condamnés pour certains crimes et délits. Et puis c'est déjà fini pour Shein au BHV Marais à Paris. Le partenariat entre la plateforme chinoise et le grand magasin parisien va prendre fin avec la nomination d'un nouveau propriétaire. Excellent début de journée à tous.
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0: Et la météo, Kaolin, bienvenue sur notre antenne pour les prévisions de votre journée. Aujourd'hui, mercredi 17 juin, nous commençons à rentrer dans un épisode caniculaire avec des températures qui vont devenir de plus en plus élevées ces prochains jours. Le temps aujourd'hui se résume à de la chaleur et du soleil. Un temps très lumineux dès le matin avec des températures qui seront de l'ordre de 14 à 16 degrés. Cet après-midi, elles pourront atteindre jusqu'à 36 voire 37 sous l'influence du soleil. Le vent sera très calme aujourd'hui. Aujourd'hui, peu d'air donc, ce qui rendra la situation légèrement étouffante. Des conditions qui vont se répercuter les jours suivants également. Un pic de chaleur attendu déjà demain jeudi, mais également dimanche et lundi prochain, où les 40 degrés ne seront pas une hypothèse. Nous en reparlerons bien sûr dans nos prochains bulletins. Soyez vigilants avec cette chaleur en tout cas. Ce temps ensoleillé et chaud va nous accompagner au moins pendant une 8aine de jours.
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0: Avec Julien. Le morning, Kaolin, soyez les bienvenus. Nous sommes le mercredi 17 juin, il est 7h passé d'un peu plus de 4 minutes. Et c'est parti pour le morning jusqu'à 10h avec évidemment tous vos rendez-vous, une actualité qui est très chargée. On parlera aussi du temps, je vous en parlais il y a quelques instants de cette chaleur. Il va falloir se méfier dans les prochains jours, on va vraiment avoir des températures qui seront caniculaires. Et il sera bon d'être vigilant. Je pense qu'il y a déjà des dispositifs, notamment pour certains secteurs professionnels qui sont mis en place. Mais il convient aussi pour les particuliers de se prémunir de quelques conseils pour faire attention à ces épisodes de chaleur. On va parler bien évidemment de votre horoscope dans cette première heure. On parlera de l'agenda. Un agenda qui, vous le savez, sur Kaolin est redevenu très local à partir de 10h. Pour ce qui est du matin, vous avez toutes les manifestations qui vous sont proposées par Julien Firlet sur nos secteurs, bien sûr, de diffusion en ce qui concerne la Pôle et le Pays Arédien. On parlera bien évidemment de l'actualité locale. Ce sera tout à l'heure à 7h30. Sans oublier le premier reportage, un reportage qui va parler rugby. On va parler des demi-finales de l'Union Urca RCPSI et on aura une interview interview très sympa à vous proposer avec la réaction des joueurs suite à leur victoire en quart de finale. Mais on aura également l'un des coprésidents, Philippe Bouzoni, qui sera di festo, je tiens à le préciser, qui sera aussi à notre antenne pour parler évidemment de cette demi qui arrive et qui s'annonce palpitante. Ce sera dimanche prochain sur un terrain à Luzège dans le Lot, on en reparlera. D'ici là, je vous cale un petit peu de musique aussi. On va commencer notamment tout de suite avec ce morceau qui nous amène en Bretagne. C'est chanté par le groupe Breton et le morceau s'appelle Brest. Je crois que le décor est planté. Et on va retrouver juste après le nouveau morceau de Boulevard Désert en featuring avec Carbone. Ça s'appelle C'est pas si facile. Nous, en tout cas, ce qui est sûr et ce qui est facile, c'est de passer un bon moment tous ensemble. C'est le morning.

0: Un morceau excellent, c'est une nouveauté, c'est leur nouveau single, le single de Boulevard Désert associé à Carbone sur ce morceau pour un titre qui s'appelle « C'est pas si facile ». Ce qui est facile tout de suite, c'est de retrouver l'horoscope sur Kaolin. Si vous nous rejoignez, soyez les bienvenus, c'est le morning, nous sommes ensemble, je vous le rappelle, jusqu'à 10h.
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2: Horoscope. Pour les béliers, on est sur une tonalité optimiste ce mercredi.
3: Taureau,
2: un climat plus serein s'installe dans votre environnement professionnel.
3: Les
2: gémeaux, une discussion vous aide à clarifier vos intentions et celles des autres, ce qui facilite grandement vos prochaines décisions.
3: Cancer,
2: vous ressentez un attachement sincère et stable.
3: Lion,
2: vous exprimez vos idées avec assurance et votre entourage vous écoute et vous reconnaît pleinement.
3: Les vierges,
2: une opportunité se présente et vous incite à passer à l'action.
3: Amis
2: balance, vous trouvez des solutions réalistes à un problème qui vous préoccupait.
3: Scorpion,
2: laissez de côté ce qui ne contribue pas à vos objectifs.
3: Les
2: sagittaires,
3: un
2: changement de cadre ou
3: une sortie
2: vous apporte énergie et clarté et redynamise votre journée.
3: Capricorne,
2: une petite
3: attention de
2: la part d'un ami
3: vous
2: fait sourire.
3: Verseau,
2: vous
3: retrouvez
2: un justificatif
3: ou
2: un document important
3: et
2: cela
3: vous
2: évite
3: un
2: souci.
3: Et
2: poisson,
3: une
2: relation
3: existante
2: gagne
3: en stabilité
2: et
3: en
2: douceur.
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0: Et merci beaucoup pour cet horoscope. On enchaîne avec un morceau qui va nous mettre en rythme pour ce matin. Un morceau de Bruno Mars qui s'appelle On My Soul. Vous allez retrouver Valère après, celui-là vous le connaissez aussi. Et minuit sur le balcon, le morning. Kaolin, restez bien avec nous. On se retrouve dans quelques minutes pour l'agenda.

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1: L'agenda. Vos rendez-vous près de chez vous et on commence avec le parcours du cœur qui se déroulera le samedi 20 juin, place Auguste Roche à Saint-Junien. Rendez-vous également pour un vide-grenier ce dimanche 21 juin à la Bretagne. Et puis la fête de la musique aura lieu le dimanche 21 juin dans le centre-ville de Saint-Junien. Envie d'en savoir plus, saint-junien.fr/agenda. Ce samedi, rendez-vous pour le feu d'artifice de Saya sur Vienne avec une animation Limousine Band. Vous avez rendez-vous à 18h au plan d'eau de Chaumet. Rendez-vous pour une marche gourmande des trails non chronométrés ce samedi 20 juin. C'est à Glandon à la salle des fêtes. Une marche gourmande de 8 km au prix de 14 €. Départ de la marche à 19h. Et puis un trail avec repas 8 km ou 2 fois 8 km, 14 €. Départ du trail 20h. Et puis une course enfant gratuite de 500 mètres et 1 km. Départ à 17h30. Gratuite vous sera proposé. L'association communautaire autour de nous vous invite à marcher ce jeudi à Couzec sur le circuit Collines et Hameaux. Deux circuits d'ailleurs vous seront proposés, un à allure soutenue, un à allure modérée. Toutes les infos sur autourdenous87.fr. C'est le festival Astéroïdé qui se tient jusqu'au 30 juin à Chassenon, Pressignac, Rochoir, et tout cela est gratuit. Toutes les informations sur www.cirir-edu.org. Don du sang à Saint-Junien, à la salle Amédée Burbeau, boulevard Marcel Cachin. Rendez-vous ce jeudi 15h à 19h. Et puis ce samedi 20 et dimanche 21 juin, c'est un marché céramique terre à terre qui vous est proposé sur le site de Marcognac à Saint-Thierry de 10h à 18h. L'entrée est gratuite. Et puis Radour-sur-Glane vous propose son marché festif et feu Saint-Jean ce samedi 20 juin avec un concert avec The Passenger à 22h45, la retraite au flambeau, et à 23h le feu de Saint-Jean. Rendez-vous à la fête de la musique ce samedi 20 juin, place de l'église à Saint-Victurnien avec le groupe Scream of the Seine. Restauration sur place, grillade, paella de 20h jusqu'à 23h. N'oubliez pas, vous retrouvez votre agenda local tous les jours sur vos antennes respectives.
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0: Un morceau excellent, le nouveau Maroon 5 sur Kaolin, un morceau qui s'appelle Héroïne.
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0: Et dans quelques instants, ce sera l'heure de retrouver l'actualité locale. Pour l'heure, je vous laisse avec Dan Felding. Voici Let's Do It sur Kaolin. 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
3: Yasmine Kichou.
4: Nouvel épisode dans le dossier de la méga ferme de Périllac. Hier, devant le tribunal administratif de Limoges, associations, riverains et organisations agricoles ont demandé l'annulation de l'autorisation préfectorale délivrée en mai 2025 pour ce centre d'engraissement bovin de 2120 animaux. Les opposants dénoncent notamment des insuffisances concernant la qualité de l'eau, le plan d'épandage et le dossier environnemental. De son côté, la société agroalimentaire Terea défend la conformité de son projet et le rapporteur public a recommandé le rejet des recours. La décision du tribunal est attendue d'ici la fin du mois. En Limousin, la Confédération paysanne lance un appel à la solidarité entre agriculteurs face au manque de foin. Les fortes chaleurs et l'absence de pluie ont avancé la saison des foins, entraînant des récoltes en baisse d'environ 15 à 20%. Certaines exploitations pourraient manquer de fourrage dès cet été et devront en racheter. Le syndicat souhaite mettre en relation les producteurs disposant de surplus avec les éleveurs confrontés à cette pénurie afin d'organiser des ventes solidaires dans les prochains jours. En raison des fortes chaleurs annoncées, la SNCF supprime 14 trains intercités sur la ligne Paris-Limoges cette fin de semaine. 7 ce jeudi 18 juin et 7 autres ce vendredi 19 juin. À savoir que certains anciens trains ne peuvent circuler au-delà de 33 degrés faute de climatisation pleinement opérationnelle. Les voyageurs concernés peuvent échanger gratuitement leurs billets ou obtenir un remboursement intégral. Hier, le meurtrier d'Inès Amioui, adolescente de 15 ans tuée à Hill en décembre 2024, a été condamné en appel à 20 ans de réclusion criminelle. La chambre des mineurs de la cour d'appel de Limoges a ainsi confirmé la peine prononcée en première instance, soit la sanction maximale encourue par un mineur. En Dordogne, des élèves de 6e du collège Plaisance de la Noaille participent à un projet original baptisé « Pantoufles de ouf ». Accompagnés par une designer textile et plusieurs enseignants, ils ont conçu des prototypes de chaussons à partir de la laine de la bergerie communale. Leurs créations seront présentées au moulin de la Besse à Excideuil durant 2 semaines à partir de samedi prochain. Enfin, sachez que le Limoges CSP fermera sa boutique officielle du centre-ville le 27 juin prochain. Dès septembre, les produits du club seront distribués dans plusieurs enseignes partenaires de Limoges et de la Haute-Vienne. Les supporters pourront également continuer à les acheter sur la boutique en ligne et les soirs de match à Beaublanc. Bon mercredi à toutes et tous.
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6: Et la météo, Kaolin, bienvenue sur notre antenne pour les prévisions de votre journée. Aujourd'hui, mercredi 17 juin, nous commençons à rentrer dans un épisode caniculaire avec des températures qui vont devenir de plus en plus élevées ces prochains jours. Le temps aujourd'hui se résume à de la chaleur et du soleil. Un temps très lumineux dès le matin avec des températures qui seront de l'ordre de 14 à 16 degrés. Cet après-midi, elles pourront atteindre jusqu'à 36 voire 37 sous l'influence du soleil. Le vent sera très calme aujourd'hui. Aujourd'hui, peu d'air donc, ce qui rendra la situation légèrement étouffante. Des conditions qui vont se répercuter les jours suivants également. Un pic de chaleur attendu déjà demain jeudi, mais également dimanche et lundi prochain, où les 40 degrés ne seront pas une hypothèse. Nous en reparlerons bien sûr dans nos prochains bulletins. Soyez vigilants avec cette chaleur en tout cas. Ce temps ensoleillé et chaud va nous accompagner au moins pendant une 80 jours.
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6: avec Julien. Le Morning, Kaolin qui poursuit sa route dans quelques instants. Ce sera l'heure du premier reportage de ce matin. Un reportage qui nous fera parler sport et nous parlerons notamment de rugby avec la réserve de l'Union RCPSI Urca qui fait un beau parcours en cette fin de saison et qui va jouer les demi-finales du championnat de France. Ce sera ce week-end et nous en parlerons. Alors il y aura deux temps dans le sujet que nous allons vous proposer. Tout d'abord, la réaction des joueurs suite à leur très belle victoire le week-end dernier. Une victoire 39 à 15. Jean-Philippe Frémont était sur le bord du terrain. Il a obtenu quelques belles réactions de joie. Vous allez pouvoir l'entendre dans le reportage. Et nous avons eu le plaisir d'avoir Philippe Bouzoni, l'un des coprésidents du club, surnommé Festo dans le milieu. Et il nous parlera justement, lui aussi, il réagira à cette belle victoire. Et on se projettera un peu sur les demi-finales qui arrivent ce week-end. Une demi-finale

qui va se jouer sur le stade de Luzèche face à l'équipe de Lille en Dodon. Luzèche, c'est pas loin de Cahors, un peu en dessous de Souillac, dans le 46 en tout cas, moins loin pour ceux qui voudraient se déplacer que le week-end dernier. Il y avait un peu plus de 4 heures de route, là il y a 2 heures de route environ. Philippe Bouzoni nous en parlera tout à l'heure. Vous étiez 200 à supporter l'équipe le week-end dernier à l'extérieur, vous pouvez faire mieux encore ce week-end, on compte sur vous bien évidemment pour apporter toute votre énergie à notre équipe. Ils ne sont plus qu'à 2 marches d'une fin de saison qui serait vraiment une apothéose. On en reparlera en tout cas dans quelques instants. On va parler un peu musique maintenant et je vous propose le nouveau M'Pokora associé à L2B. Le morceau s'appelle Trophée, c'est une nouveauté qui vient de rentrer dans la programmation. Nouveauté qui sent bon l'été avec un rythme légèrement coupé décalé. Je vous en dis pas plus, M'Pokora.

0: Un morceau qui pour le coup arrive à point nommé avec cette journée qui nous attend, du beau temps et l'envie de se déhancher sur ce genre de son tout l'été. M Pokora et L2B, le morceau s'appelle Trophée. On retrouve le premier reportage de ce matin tout de suite. Le retour de la musique, bon entendeur et Laïkili, ce sera dans quelques minutes dans le Morning Kaolin.
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4: Ils étaient environ 200 à avoir fait le déplacement d'Aubigny-sur-Nère dans le Cher pour aller soutenir leur équipe réserve de l'Union Rugby Club du Pays de Saint-Thierry, Union Rugby Club Auvézère, qui disputait les quarts de finale du championnat de France face au Rugby Club de Compiègne. Tout ne fut pas simple dans ce match, notamment les premières minutes qui virent les joueurs compiégnois se nourrir des fautes des joueurs de l'Union, prenant ainsi l'avantage au score grâce à deux pénalités. La suite fut d'un tout autre acabit. Passé les 20 premières minutes, les joueurs de l'Union ont définitivement mis leurs pattes sur le match. Le score final 39 à 15 est sans appel, sanctionnant un jeu entier, plein et volontaire, avec à la clé 5 essais. Les joueurs étaient, eux, tout à leur joie. Guillaume Robertaillé, l'ouvreur de cette équipe de l'Union.
5: C'est l'histoire d'une année, d'un groupe qui s'est construit tout au long de la saison. Non, vraiment, vraiment fier des mecs. C'est vrai qu'on n'a rien lâché. Les échéances à venir vont être costauds, mais vraiment, on a un groupe en conséquence qui lâche rien et j'espère aller le plus loin possible.
4: Bon, aujourd'hui, demi, il reste plus que deux matchs. Qu'est-ce qu'on se dit?
5: On se dit qu'on y croit, c'est des grosses équipes, mais je pense qu'on est armé pour faire quelque chose et en tout cas, on fera tout pour.
4: David Bouzoni, l'entraîneur de l'équipe, non sans émotion, se projetait déjà sur la suite.
6: C'est exceptionnel et inimaginable et impensable, comme j'ai déjà dit au mois de septembre. Aujourd'hui, on y est, c'est fabuleux. J'en perds mes mots parce qu'on fait pas un grand match aujourd'hui parce que c'était un peu un match piège par excellence. On n'a pas été toujours très très bon et très inspiré. Mais à ce niveau-là, on retient la victoire, la qualification et on arrive dans le dernier carré avec beaucoup d'humilité mais aussi beaucoup d'ambition.
4: Alors donc maintenant les demi,
6: à mon avis, ça sera deux très très gros morceaux qui vont nous proposer un tout autre rugby qu'aujourd'hui. Maintenant, on aura le temps dans la semaine de travailler ça. Ce soir, on va surtout, je pense, profiter avec tous nos supporters et espérer faire une grande fête encore à Saint-Thierry et puis c'est reparti pour une semaine.
4: Où va s'arrêter l'histoire?
6: Le plus loin possible, je l'espère. On a un doux rêve entre nous.
4: Les supporters, eux, étaient tout à leur joie.
7: Ah, moi, c'est super. Je peux pas rêver mieux que d'aller en demi-finale. C'est super, super, super. Voilà, pourvu qu'on aille en finale, c'est tout ce que je demande.
8: Ce qu'il y a d'embêtant, c'est qu'il faut faire un dimanche supplémentaire. Et peut-être deux. Peut-être qu'ils sont partis. Intouchable.
4: Bon, on se souhaite quoi pour dimanche prochain?
8: Une victoire. Hein.
4: Pour les demi-finales, ils seront encore plus nombreux à aller soutenir leur équipe préférée.
0: Et nous sommes maintenant avec l'un des deux coprésidents de l'Union RCPSI Urca. Il s'agit de Philippe Bouzoni, dont j'ai appris qu'il fallait le surnommer Festo dans le milieu. Il est avec nous et nous sommes ravis de l'avoir au téléphone. Bonjour, monsieur le président.
9: Eh bien, bonjour.
0: Nous sommes ravis, évidemment, de vous avoir avec nous sur Kaolin pour parler de cette très belle victoire signée ce week-end par vos joueurs, par la réserve de l'Union, face à Compiègne. Il y avait quand même un score sans appel à la fin, 39 à 15. Quelle a été votre réaction au coup de sifflet final, monsieur le président?
9: La réaction, c'est une très grosse joie pour le club et surtout pour mes joueurs. Ils ont fait un match sur une chaleur accablante, donc ils ont fait un beau match avec des beaux essais, 5 essais quand même. Et c'était que de la joie et que du bonheur pour tout le monde.
0: Est-ce que l'on peut se projeter maintenant un petit peu sur les demi-finales? Est-ce que vous savez bien sûr qui vous allez jouer et surtout le terrain où ça va se jouer? Ça va avoir son importance pour motiver les supporters qui étaient quand même 200 ce week-end à venir vous voir, à venir avec vous. Alors ça se passera contre qui cette demi-finale?
9: La demi-finale, on va la jouer contre Lys en Dodon, c'est un petit village, et on va la jouer à Luzèche.
0: Ah, c'est dans le Lot, en dessous de Souillac, je crois.
9: Voilà, c'est à côté, dans les coins là-bas, voilà.
0: Alors c'est l'occasion effectivement de faire un peu moins de route que le week-end passé pour aller soutenir votre équipe. On veut pas y croire quand on est en demi-finale, mais est-ce qu'on a quand même un petit espoir qui commence à se dessiner, surtout quand on est l'outsider que vous êtes et qui arrive quand même à faire des performances incroyables? Est-ce qu'on y pense quand même dans un coin de sa tête?
9: Oui, dans un coin de la tête, on a dû penser un petit coin où c'est que ça peut être que du bonheur à la fin, mais il y a encore deux matchs à passer, dont celui de dimanche, là, mais on y croit fermement. Oui, nos joueurs, ils y pensent beaucoup. Je pense que ça peut, on peut faire quelque chose de super beau.
0: En tout cas, cas, on vous dit, on va se le permettre, même si c'est de la radio, merde pour ce week-end. On espère que tout va bien se passer. On est à fond derrière vous, bien évidemment. Je vous remercie beaucoup, monsieur Bouzoni, dit Festo, hein, je le rappelle, pour ceux qui vous connaissent bien, d'être venu quelques minutes à notre antenne. Et on se donne rendez-vous très bientôt pour le plus tard possible, dans deux matchs si possible, pour faire le bilan définitif de la saison et parler d'avenir.
9: Mais écoutez, j'espère que ça va arriver au bout.
0: Merci beaucoup et à très très bientôt, je l'espère, sur l'antenne.
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0: Les fans de Dalida ont dû être surpris au départ avec cette reprise, ce cover, ce remastering, ce remix, on peut appeler ça comme on veut, de Dalida qui s'appelle Mourir sur scène. Et c'est un morceau évidemment qui a été revu par le duo de producteurs nommé Bon Entendeur.
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0: Et dans quelques instants, je vous retrouve pour la revue de presse, mais je vous propose d'abord d'écouter une artiste que l'on adore sur Kaolin. Elle s'appelle Likely. Happy Now, c'est le titre de son nouveau single. On attend l'album avec impatience, il va être énorme. Et bien sûr, vous en aurez la promo sur notre antenne. Voici Likely, Happy Now, sur l'antenne de Kaolin.

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1: Et la revue de presse, Kaolin, la radio. Tout de suite, on commence avec votre quotidien Sud-Ouest qui parle évidemment en une de football, Coupe du Monde. Les Bleus au rendez-vous. L'équipe de France a réussi ses débuts dans le mondial en s'imposant face au Sénégal 3-1, grâce notamment à une très bonne seconde mi-temps. On parle également, cette fois-ci du côté du Périgord vert, de ces éleveurs qui se voient refuser un prêt pour acheter du carburant. En effet, ce sujet concerne la commune de Sarlande où des éleveurs se sont vus refuser les 10 000 euros de prêt pour acheter du carburant. Le dispositif du prêt Flash Carburant a été débloqué le 23 avril par le gouvernement et pour venir en aide aux gros rouleurs, dont les agriculteurs. Cette solution qui se voulait simple et rapide est refusée donc à des éleveurs de la commune de Sarlande. Votre quotidien vous en dit plus. Direction maintenant les pages du Périgord vert pour vous parler notamment à Brantôme en Périgord d'un véhicule au nez ultra sensible pour surveiller les réseaux de gaz. On vous parle également à Ezrac d'une artiste qui réalise des émaux peints du Limousin. Direction maintenant le populaire du centre. La une évoque le 108e évêque ordonné. La cathédrale Saint-Étienne de Limoges était pleine à craquer et des centaines de fidèles ont assisté hier depuis l'extérieur à la cérémonie d'installation de Monseigneur Benoît Aubert. Les pages locales maintenant et on vous parle à Saint-Julien de la place Lacote qui s'anime tout l'été. Manestella à Lacote revient cet été du 26 juin au 26 août. 20 soirées gratuites sont programmées avec des concerts, du théâtre, de la danse, des repas et bien d'autres surprises encore. À Saint-Laurent-sur-Gorre, on vous parle du vrai camion de pompiers. Les enfants étaient conquis. À Saint-Thyrier, maintenant, on vous parle des CM2 qui sont à l'école de la sécurité routière. Le vendredi 29 mai, les CM2 du groupe scolaire Eugène Lagorce ont participé à une action de prévention de sécurité routière organisée par Aurélie Charenton dans le cadre de sa formation au titre professionnel d'enseignant de la conduite et de la sécurité routière. La une de votre quotidien de la Charente Libre maintenant parle également de football, Coupe du Monde. La France soigne son entrée en jeu. La France a débuté hier son mondial par un succès 3-1 face au Sénégal grâce à un doublé de Kylian Mbappé. Il est désormais le meilleur buteur de l'histoire de l'équipe de France. Prochain match des Bleus la semaine prochaine contre l'Irak. En page locale de Charente Limousine maintenant, ils ouvrent leur jardin au profit des enfants malades sur la commune du Lindois. 250 arbres, un espace de méditation et un lieu de mémoire niché au cœur de la végétation, le tout autour d'un domaine largement rénové, un trésor à découvrir ce dimanche tout en faisant une bonne action. Direction Ansac-sur-Vienne pour vous parler du week-end en fête qui cherche des bénévoles. À Montrelais, 55 jeunes ont bénéficié cette saison d'une initiation à la pêche. On vous parle de la part charentaise de la Villa des Halles inaugurée à Champagne-Mouton. Enfin à Chabanais, le théâtre chabanois embarque le public pour un tour du monde musical.
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7: Avec Julien. Et un morning qui arrive bientôt au terme de cette première heure d'émission. On va écouter évidemment un peu de musique avant de basculer dans cette deuxième heure. À 8h, je vous rappelle que vous retrouverez votre journal complet de la rédaction, journal national et international, toute l'actualité qui sera développée pendant 5 minutes. Le temps pour nous d'écouter un peu de musique avec notamment les rockers d'ACDC. On va prendre l'autoroute de l'enfer, Highway to Hell, pour terminer cette émission. Et tout de suite, ce que je vous propose, c'est un peu de soleil encore. Tiens, Gims avec son morceau Soleil. Justement, c'est une nouveauté. 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

0: Allez, on ouvre les yeux, il est 8h, bienvenue sur l'antenne de Kaolin FM. Julien, pour vous accompagner jusqu'à 10h, tout de suite, voici le journal de la rédaction. Et on se retrouve après pour la météo.
1: Bonjour à tous, c'est des débuts réussis pour les Bleus pour la Coupe du Monde. La France qui a battu hier le Sénégal 3-1. Face au coup de chaud à venir, l'éducation nationale doit s'adapter et les épreuves orales du bac pourraient être concernées. Enfin, vers une Corse plus autonome, un projet de loi constitutionnelle est examiné depuis hier soir à l'Assemblée nationale. Et on démarre avec le football, la Coupe du Monde, et c'est plutôt bien parti pour l'équipe de France. Une victoire 3-1 sur le Sénégal pour entamer le mondial hier soir. Il a quand même fallu une mi-temps au tricolore pour se lancer, et après 45 minutes très timides, les joueurs de Didier Deschamps ont accéléré en deuxième période avec un très bon Michael Olise aux manettes. Kylian Mbappé a inscrit un doublé et devient le meilleur buteur de l'histoire de l'équipe de France. Bradley Barcola a marqué l'autre but tricolore. Un bon début pour le sélectionneur Didier Deschamps qui rappelle l'importance de gagner le premier match au micro d'M6.
2: On a eu un peu d'appréhension, un peu de crispation au début, puis il y a une bonne équipe en face. Après, quand on a pu dérouler un peu plus, changeant le placement aussi de Ousmane et de Michael, qui a changé pas mal de choses. Et puis Barco, quand il est rentré aussi, il a fait mal. Donc c'est toujours bien de gagner le premier match. C'est pas décisif, mais dans une poule à 4 face à cette équipe du Sénégal, puis avoir autant de supporters français aussi. Je sais que pour eux, ils viennent de loin, ça coûte cher. Donc c'est magique le football, quand on gagne et quand on peut partager des émotions. Là encore aujourd'hui, c'est que le premier match, mais on va savourer quand même.
1: Prochain rendez-vous, France-Irak, lundi soir à Philadelphie. L'Irak battu 4-1 dans l'autre match par la Norvège. Et puis dans la dernière affiche de la nuit, l'Argentine surclasse l'Algérie 3-0 avec un triplé de Lionel Messi. Il rejoint l'Allemand Miroslav Klose comme meilleur buteur de l'histoire de la Coupe du Monde avec 16 buts. Dans le reste de l'actualité, nouvel épisode de chaleur ce week-end. Météo France prévoit de franchir la barre des 40 degrés dimanche dans plusieurs régions. Un point entre plusieurs ministres a été fait hier en fin de journée. Et les épreuves du bac qui se tiennent en ce moment pourraient être impactées, notamment pour les oraux de la semaine prochaine. C'est en tout cas ce qu'affirme Édouard Geffray, ministre de l'Éducation nationale, au micro de BFM TV.
3: Nous entrons la semaine prochaine dans une phase d'oraux. Les oraux individuels de français et les grands oraux. Là aussi, c'est une question d'appréciation locale, mais dans l'hypothèse où la température dans tel ou tel centre d'examen serait trop importante, à ce moment-là, nous nous autoriserons localement, là aussi, et sur la base d'une information préalable des élèves et d'une reconvocation, à décaler de quelques jours ou de quelques heures les épreuves qui, par exemple, se dérouleraient l'après-midi dans des établissements qui seraient trop chauds pour pouvoir y accueillir dans des conditions décentes, non seulement les élèves, mais également les personnels. Parce que je rappelle que les jurys, eux, vont passer 6 ou 7 heures dans la journée à faire passer les élèves.
1: Concernant les écoles maternelles et primaires, le ministre affirme aussi que des fermetures d'établissements pourraient également être ordonnées localement, là aussi en dernier recours. Certaines villes ont également déjà pris des mesures. À Paris notamment, la baignade dans le canal Saint-Martin est possible dès aujourd'hui. Autre conséquence, la SNCF a déjà annulé pour demain 27 trains. Trois lignes jugées fragiles sont concernées, Paris-Toulouse, Paris-Clermont et Bordeaux-Marseille. Le G7 fait front commun pour l'Ukraine en présence de Volodymyr Zelensky. Les dirigeants des sept puissances ont affirmé hier depuis Évian leur volonté d'intensifier la pression sur la Russie pour mettre un terme à la guerre. Le président américain Donald Trump s'est notamment dit prêt à rétablir les sanctions contre le pétrole russe. Francis Holm de nouveau devant la justice. Le tueur en série va être renvoyé devant les assises des Hauts-de-Seine pour le meurtre d'un agriculteur en 1989 dans le Vaucluse. Jean-Joseph Clément avait été retrouvé mort à Bédaride, le crâne fracassé par une pierre. Le Sénat adopte le projet de loi sur le 1er mai. Le texte prévoit d'autoriser les boulangers et fleuristes artisanaux à faire travailler les salariés ce jour-là. On rappelle que le 1er mai est pour l'instant obligatoirement chômé et payé. Le texte est désormais transmis à l'Assemblée nationale où son examen ne débutera pas avant septembre. L'autonomie de la Corse également au Parlement. Un projet de loi constitutionnel est étudié à l'Assemblée nationale depuis hier. L'objectif, reconnaître la population corse comme une communauté. Elle aurait alors officiellement sa propre langue, son histoire ou encore sa culture. Les explications de Thierry Dominici, il est maître de conférence à l'Université de Bordeaux et spécialiste de la Corse.
4: Il y a une demande de changement. Une force politique autonomiste qui s'est imposée d'une manière majoritaire à partir de 2015. Il y a une volonté, je dirais, pour une certaine catégorie de personnes en Corse, d'un changement institutionnel sur le plan politique. Donc l'autonomie pour beaucoup et un désir d'indépendance pour d'autres, et notamment au niveau de la jeunesse, et un véritable sentiment de déclassement. Donc de fait, ces sentiments-là de déclassement, le fait qu'il y ait l'insularité qui est pesante. Donc oui, il y a une forte demande sur le territoire de reconnaissance.
1: Ce projet de loi est examiné jusqu'à la fin de semaine à l'Assemblée. Et puis la vasque olympique de retour à Paris cet été, EDF Concepteur l'a annoncé hier. Elle sera en libre accès au jardin des Tuileries du 21 juin au 14 septembre. Excellent début de journée à tous.
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0: Et la météo, Kaolin, bienvenue sur notre antenne pour les prévisions de votre journée. Aujourd'hui, mercredi 17 juin, nous commençons à rentrer dans un épisode caniculaire avec des températures qui vont devenir de plus en plus élevées ces prochains jours. Le temps aujourd'hui se résume à de la chaleur et du soleil. Un temps très lumineux dès le matin avec des températures qui seront de l'ordre de 14 à 16 degrés. Cet après-midi, elles pourront atteindre jusqu'à 36 voire 37 sous l'influence du soleil. Le vent sera très calme aujourd'hui. Aujourd'hui, peu d'air donc, ce qui rendra la situation légèrement étouffante. Des conditions qui vont se répercuter les jours suivants également. Un pic de chaleur attendu déjà demain jeudi, mais également dimanche et lundi prochain, où les 40 degrés ne seront pas une hypothèse. Nous en reparlerons bien sûr dans nos prochains bulletins. Soyez vigilants avec cette chaleur en tout cas. Ce temps ensoleillé et chaud va nous accompagner au moins pendant une huitaine de jours.
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0: avec Julien. Et le Morning Kaolin, 8h passées de 7 minutes. Ça y est, c'est le début de la deuxième heure de notre émission. Je vous rappelle que nous sommes ensemble jusqu'à 10h. Alors on en parlait dans la météo à l'instant. Et on va commencer à être prudent et à vous dire de faire attention parce qu'effectivement, nous allons rentrer dans un épisode caniculaire de plusieurs jours à partir de jeudi notamment, donc demain, où les températures vont vraiment exploser par endroits dans notre secteur. Il n'est pas rare d'imaginer que les 40 sous-abris et à l'ombre soient atteints, notamment le week-end prochain. Donc il suffira quand même, il s'agira d'être prudent et de prendre vos précautions pour vous protéger de ces grosses chaleurs. On va retrouver dans quelques instants l'agenda Kaolin, un agenda préparé par Julien Firlet. Moi, ce que je vous propose pour l'heure, eh bien, c'est un peu de musique pour démarrer cette deuxième heure d'émission. Le dernier titre en date de Camille Yembe, jeune artiste de la scène française qui est en train d'exploser tout sur son passage. Franchement, on adore. Le morceau s'appelle Rien à fêter. C'est le morning sur Kaolin.

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2: Vos rendez-vous près de chez vous et on commence avec le parcours du cœur qui se déroulera le samedi 20 juin, place Auguste Roche à Saint-Junien. Rendez-vous également pour un vide-grenier ce dimanche 21 juin à la Bretagne. Et puis la fête de la musique aura lieu le dimanche 21 juin dans le centre-ville de Saint-Junien. Envie d'en savoir plus, saint-junien.fr/agenda. Ce samedi, rendez-vous pour le feu d'artifice de Saya sur Vienne avec une animation Limousine Band. Vous avez rendez-vous à 18h au plan d'eau de Chaumet. Rendez-vous pour une marche gourmande des trails non chronométrés ce samedi 20 juin. C'est à Glandon à la salle des fêtes. Une marche gourmande de 8 km au prix de 14 €. Départ de la marche à 19h. Et puis un trail avec repas 8 km ou 2 fois 8 km, 14 €. Départ du trail 20h. Et puis une course enfant gratuite de 500 mètres et 1 km. Départ à 17h30. Gratuite vous sera proposée. L'association communautaire autour de nous vous invite à marcher ce jeudi à Couzec sur le circuit Collines et Hameaux. Deux circuits d'ailleurs vous seront proposés, un à allure soutenue, un à allure modérée. Toutes les infos sur autourdenous87.fr. C'est le festival Astéroïdé qui se tient jusqu'au 30 juin à Chassenon, Précignac, Rochoir, et tout cela est gratuit. Toutes les informations sur www.cirir-edu.org. Don du sang à Saint-Junien, à la salle Amédée Burbeau, boulevard Marcel Cachin. Rendez-vous ce jeudi 15h à 19h. Et puis ce samedi 20 et dimanche 21 juin, c'est un marché céramique terre à terre qui vous est proposé sur le site de Marcognac à Saint-Thierry de 10h à 18h. L'entrée est gratuite. Et puis Oradour-sur-Glane vous propose son marché festif et feu Saint-Jean ce samedi 20 juin avec un concert avec The Passenger à 22h45, la retraite au flambeau, et à 23h le feu de Saint-Jean. Rendez-vous à la fête de la musique ce samedi 20 juin, place de l'église à Saint-Victurnien avec le groupe Scream of the Seine. Restauration sur place, grillade, paella de 20h jusqu'à 23h. N'oubliez pas, vous retrouvez votre agenda local tous les jours sur vos antennes respectives.
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Le nouveau Gomard, désolé, ça ira, ça fait partie des coups de cœur de la playlist Kaolins de la scène française. Gomard, artiste que l'on suit, vous connaissez quasiment tous les singles et c'est normal, c'est vraiment excellent. On enchaîne avec le retour des vieux loups, les Rolling Stones. Et les Rolling Stones reviennent avec ce morceau qui s'appelle In the Stars. Et ça nous plonge dans la belle époque des Rolling Stones. Une énergie toujours intacte, on dirait qu'ils ont toujours 20 ans, alors que non. On adore ce morceau, In the Stars. C'est une nouveauté sur votre radio. 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
3: Le cinéma sur Caroline, bienvenue dans « Et si on se faisait une toile » tout de suite. Voici les séances de ce mercredi 17 juin du côté du Cinébourse de Saint-Julien. À 15h, vous retrouverez deux films, Cocotte en version originale sous-titrée et le film français Tout va super. À suivre également à partir de 17h30, Cosmos en version originale. À partir de 18h, vous retrouverez Scary Movie qui vous sera proposé par deux fois 18h et 20h30. À 20h30 également, La bataille de Gaulle, L'âge de fer. Aujourd'hui, moi je vous propose de revenir sur ce film, ce nouveau volet de Scary Movie. Il s'agit d'une comédie, un film de Michael Tights avec Anna Faris, Regina Hall et Damon Wayans Jr. 26 ans après avoir échappé à un tueur masqué étrangement familier, le Ghostface, les héros emblématiques de la saga sont de nouveau dans la ligne de mire du meurtrier et aucune franchise de films d'horreur n'est à l'abri.

0: Ah non, elle s'est fait poignarder.
1: Pourquoi elle d'abord? Les pronoms inclusifs, ça vous dit rien? C'est Yael, s'est fait poignarder.
2: Nous revoilà.
3: Il y a un tueur en série dans la nature.
4: Bonsoir, Mardi.
5: Ça fait longtemps que je me prépare pour ce moment.
6: Bonjour, maman. T'as une sale gueule.
7: Cindy?
8: On fait un câlin.
9: J'aimerais beaucoup, mais je suis devenue républicaine, du coup je devrais être raciste.
7: Oh, ma fille, je crois que tous les blancs sont racistes de toute façon. Allez.
9: Bon, d'accord. Oh. Oh.
10: Salutations, on a entendu parler d'une petite fête d'Halloween. On vient boire, jouer de la musique pourrie et faire des trucs à moitié gay.
11: Pourquoi qu'à moitié gay?
12: Laisse-toi engloutir.
13: Arrête de sourire.
14: Cours, poussage, cours.
15: Maman, le Père Noël m'a offert un bout de bras découpé.
16: N'oublie pas de lui dire merci.
17: C'est quoi cette...
15: Au secours, s'il vous plaît, aidez-moi.
7: Pétasse, on est en pause. Alors va faire ta gym ailleurs, moi je reste ici à déguster mon falafel et mes coins de porc grillé. Bitch.
18: Direction maintenant le cinéma Arévi de Saint-Thierry pour vous parler des séances de ce mercredi 17. Trois films vous seront proposés. Le premier à partir de 15h, La Bataille de Gaulle partie 1, L'Âge de Fer. Vous retrouverez également Toy Story 5 à 15h et 20h30, ainsi que à 21h le film Élise sous emprise. Aujourd'hui, je vous parle de ce cinquième volet de Toy Story 5, un film d'animation réalisé par Andrew Stanton et McKenna Harris. Vous retrouverez au casting Jean-Philippe Pumartin, Richard Darbois ou encore Barbara Attissier au doublage. Buzz, Woody, Jessie et le reste de la bande verront leur travail remis en question lorsqu'ils découvriront que ce qui obsède les enfants d'aujourd'hui s'appelle l'électronique.
19: On est fichus !
20: La technologie nous a envahis aussi.
21: Je sais pas quoi te dire, Jessie. Avec un jouet, on peut jouer, mais avec la tech, on peut tout faire.
22: Je perds Bonnie à cause de cette machine.
23: Je suis ton ami,
24: Woody.
25: Je suis venu le plus vite possible.
26: Pourquoi tu portes une robe, Woody?
27: Ça s'appelle un poncho, fourchette.
20: Quelqu'un a un feutre marron.
28: Halt! Qui va là?
29: Wow, wow, wow, je viens en paix.
28: Ça faisait longtemps, cowboy.
20: Tu es quoi, un vieux monsieur en jouet?
26: Quoi?
27: Elle croit que t'es vieux parce que tu perds tes cheveux, Woody.
20: Bonnie a besoin de quelqu'un né au même siècle qu'elle. Adieu les jouets.
23: Ton ami, c'est moi.
28: Il nous faut du renfort.
23: Je suis ton ami.
26: J'y crois pas.
23: Quand tout s'embrouille.
27: Elle s'enfuit, Buzz.
23: En vadrouille, loin, très loin.
28: Notre mission sur cette planète est de faire le bonheur d'un enfant.
23: Rappelle-toi ce que ton vieux pote disait.
20: Bonnie a encore besoin de nous.
16: En avant, pile poil.
26: Buzz, reste là, je vais avec eux.
28: Tu crois que j'en suis pas capable?
23: Oui, je suis ton ami.
28: Joli poncho.
29: Que c'est bon de les revoir se disputer.
26: Ça m'avait manqué aussi.
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1: avec Julien. Et le morning, Kaolin. Retour, bien sûr, à la musique tout de suite avant de retrouver l'actualité en territoire limousin. Ça va se passer, bien sûr, dans quelques minutes. Et c'est Lucie Alix qui sera aux commandes du journal régional. Et c'est Yasmine Kichou qui présente l'actualité locale cette semaine. On va écouter tout de suite le nouveau morceau de Feu Chatterton qui s'appelle Ce qu'on devient, la clé. Ça fait partie des nouveautés qu'on adore. Feu Chatterton que vous avez pu découvrir récemment avec des singles de leur nouvel album qui s'appelle notamment Le Labyrinthe ou Allons voir. En voici un nouveau, Ce qu'on devient, découverte Kaolin.

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0: 20 animaux. Les opposants dénoncent notamment des insuffisances concernant la qualité de l'eau, le plan d'épandage et le dossier environnemental. De son côté, la société agroalimentaire Terrea défend la conformité de son projet et le rapporteur public a recommandé le rejet des recours. La décision du tribunal est attendue d'ici la fin du mois. En Limousin, la Confédération paysanne lance un appel à la solidarité entre agriculteurs face au manque de foin. Les fortes chaleurs et l'absence de pluie ont avancé la saison des foins, entraînant des récoltes en baisse d'environ 15 à 20%. Certaines exploitations pourraient manquer de fourrage dès cet été et devront en racheter. Le syndicat souhaite mettre en relation les producteurs disposant de surplus avec les éleveurs confrontés à cette pénurie afin d'organiser des ventes solidaires dans les prochains jours. En raison des fortes chaleurs annoncées, la SNCF supprime 14 trains intercités sur la ligne Paris-Limoges cette fin de semaine. 7 ce jeudi 18 juin et 7 autres ce vendredi 19 juin. À savoir que certains anciens trains ne peuvent circuler au-delà de 33 degrés faute de climatisation pleinement opérationnelle. Les voyageurs concernés peuvent échanger gratuitement leurs billets ou obtenir un remboursement intégral. Hier, le meurtrier d'Inès Amioui, adolescente de 15 ans tuée à Ille en décembre 2024, a été condamné en appel à 20 ans de réclusion criminelle. La chambre des mineurs de la cour d'appel de Limoges a ainsi confirmé la peine prononcée en première instance, soit la sanction maximale encourue par un mineur. En Dordogne, des élèves de 6e du collège Plaisance de la Noaille participent à un projet original baptisé « Pantoufles de ouf ». Accompagnés par une designer textile et plusieurs enseignants, ils ont conçu des prototypes de chaussons à partir de la laine de la bergerie communale. Leurs créations seront présentées au Moulin de la Besse à Excideuil durant 2 semaines à partir de samedi prochain. Enfin, sachez que le Limoges CSP fermera sa boutique officielle du centre-ville le 27 juin prochain. Dès septembre, les produits du club seront distribués dans plusieurs enseignes partenaires de Limoges et de la Haute-Vienne. Les supporters pourront également continuer à les acheter sur la boutique en ligne et les soirs de match à Beaublanc. Bon mercredi à toutes et tous.
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5: Et la météo, Kaolin, bienvenue sur notre antenne pour les prévisions de votre journée. Aujourd'hui, mercredi 17 juin, nous commençons à rentrer dans un épisode caniculaire avec des températures qui vont devenir de plus en plus élevées ces prochains jours. Le temps aujourd'hui se résume à de la chaleur et du soleil. Un temps très lumineux dès le matin avec des températures qui seront de l'ordre de 14 à 16 degrés. Cet après-midi, elles pourront atteindre jusqu'à 36 voire 37 sous l'influence du soleil. Le vent sera très calme aujourd'hui. Aujourd'hui, peu d'air donc, ce qui rendra la situation légèrement étouffante. Des conditions qui vont se répercuter les jours suivants également. Un pic de chaleur attendu déjà demain jeudi, mais également dimanche et lundi prochain, où les 40 degrés ne seront pas une hypothèse. Nous en reparlerons bien sûr dans nos prochains bulletins. Soyez vigilants avec cette chaleur en tout cas. Ce temps ensoleillé et chaud va nous accompagner au moins pendant une 8aine de jours.
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5: Avec Julien. Le Morning, Kaolin, soyez les bienvenus si vous nous rejoignez. Ravi de vous retrouver pour passer évidemment ce début de journée en votre compagnie avec toute l'actualité qui est développée jusqu'à 10h dans le Morning. Vous allez retrouver dans quelques instants le second reportage de cette émission. On en reparlera dans quelques instants. Pour l'instant, je vous plonge dans un souvenir. C'est un morceau qui est quand même assez récent. Parcells, You Got Me Feeling. Mais il y a eu des versions remix, il y a eu pas mal de nouveaux morceaux de Parcells entre-temps. Celui-ci, on l'adore. Il sent bon l'été, il sent bon le soleil. C'est pour vous et c'est maintenant dans le Morning.
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3: En 2025, la lutte contre la fraude aux prestations sociales reste une priorité pour les organismes de sécurité sociale. Entre les erreurs de déclaration, les trop perçus et les fraudes avérées, les enjeux financiers se chiffrent parfois en millions d'euros. Mais derrière les chiffres, la CAF rappelle également une autre mission, s'assurer que chaque allocataire perçoive l'ensemble de ses droits, ni plus ni moins. En Haute-Vienne, comme d'autres organismes administratif ces derniers temps, la Caisse d'allocation familiale a dressé récemment le bilan de son action en matière de contrôle et de lutte contre la fraude. Écoutez Sylvie Laborie, directrice de la CAF de la Haute-Vienne, qui nous dévoile les principaux chiffres à retenir de ce bilan 2025.
4: Alors, la fraude représente une minorité au regard du versement des prestations familiales et sociales au niveau de la CAF, puisque ça représente en pourcentage 0,45% de la masse des prestations familiales versées. Néanmoins, ça représente un montant important puisque en 2025, nous avons redressé 2,3 millions d'euros correspondant à 234 fraudes qui ont été commises en 2025.
3: Pour détecter les fraudes et cibler ces contrôles, la CAF s'appuie aujourd'hui sur plusieurs outils. Explication.
4: Donc au niveau de notre politique de contrôle, plusieurs aspects. Un premier aspect qui est le contrôle sur place. Donc là, il s'agit d'agents assermentés qui se rendent au domicile des allocataires pour contrôler leur situation. Ça représente en 2025 354 situations. Et puis, nous avons ensuite les contrôles sur pièce qui sont réalisés par des agents de la CAF au sein de notre organisme. Et puis, les contrôles qui sont intégrés à notre système d'information qu'on appelle contrôles automatisés qui sont les plus nombreux puisqu'ils représentent en 2025 plus de 150 000 contrôles qui ont été réalisés de cette manière-là.
3: Entre simple erreur et fraude caractérisée, la distinction est essentielle.
4: La majorité des versements qui constituent des indus résultent d'erreurs ou d'oublis de la part des allocataires. En 2025, néanmoins, un projet extrêmement important a été mis en place. Il s'agit de la solidarité à la source qui permet de réduire les déclarations qui sont faites directement par les allocataires et donc d'éviter les oublis, de leur simplifier la vie, puisque ces déclarations sont alimentées, préalimentées par l'ensemble des institutions sociales et les allocataires. Donc pour deux prestations que sont le RSA et la prime activité, n'ont plus qu'à valider, comme pour la déclaration d'impôt, les éléments déclaratifs qui leur ont été communiqués en amont.
3: La mise en place de la déclaration pré-remplie pour le RSA et la prime d'activité a ainsi permis de réduire les erreurs et les oublis, mais le système fait aussi gagner du temps, selon la directrice de la Caisse d'allocation familiale 87.
4: Ça fait gagner du temps, oui, c'est extrêmement précieux, effectivement. On en verra les bienfaits dans les prochaines années. Et d'ailleurs, il est prévu que ce système puisse progressivement s'appliquer à d'autres prestations familiales et sociales.
3: Aujourd'hui, une vingtaine d'allocations différentes sont versées par la CAF, un dispositif que Sylvie Laborie juge complexe.
4: Le système de versement et de gestion des prestations légales est extrêmement complexe puisque nous versons des prestations pour l'arrivée de l'enfant. Nous versons ensuite les allocations familiales qui sont les allocations les plus connues par le grand public. Nous versons aussi les allocations logement et puis nous versons aussi les allocations qui sont liées à des situations de précarité, donc comme le RSA et la prime activité. Donc ce sont des personnes qui n'ont pas suffisamment de ressources. Et puis nous versons aussi l'allocation adulte handicapé.
3: Et alors que le gouvernement envisage de fusionner plusieurs prestations sociales en une allocation sociale unique, en fusionnant le RSA, la prime d'activité et les aides au logement, le projet fait réagir les acteurs de terrain.
4: Alors ce serait effectivement souhaitable, si tant est que le fait de regrouper plusieurs prestations simplifie vraiment la gestion de celle-ci. Ce qui n'est pas forcément gagné d'avance, si je puis dire. Il y a d'ailleurs un projet actuellement qui est en cours de discussion, qui est le projet de regrouper le versement du RSA et des allocations logement. Bon, c'est ce qu'on appelle Donc, l'allocation sociale unique, c'est ce projet-là qui aujourd'hui fait l'objet d'une discussion au niveau des pouvoirs publics.
3: Des propos recueillis par Jean-François Biardot de la radio RTF. Pour Kaolin, Yasmine Kichou.
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0: Le retour d'un groupe absolument mythique, Muse à l'instant, Night Shift Superstar, nouveau single qui est arrivé sur les ondes il y a quelques jours seulement. On va maintenant se diriger vers la revue de presse. Je vous retrouve pour la musique juste après avec notamment Lucent ou encore Amir dans le Morning Kaolin. Bienvenue si vous nous rejoignez à l'instant.
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2: Et la revue de presse, Kaolin, la radio. Tout de suite, on commence avec votre quotidien Sud-Ouest qui parle évidemment en une de football, Coupe du Monde. Les Bleus au rendez-vous. L'équipe de France a réussi ses débuts dans le mondial en s'imposant face au Sénégal 3-1, grâce notamment à une très bonne seconde mi-temps. On parle également, cette fois-ci du côté du Périgord vert, de ces éleveurs qui se voient refuser un prêt pour acheter du carburant. En effet, ce sujet concerne la commune de Sarlande où des éleveurs se sont vus refuser les 10 000 euros de prêt pour acheter du carburant. Le dispositif du prêt Flash Carburant a été débloqué le 23 avril par le gouvernement et pour venir en aide aux gros rouleurs, dont les agriculteurs. Cette solution qui se voulait simple et rapide est refusée donc à des éleveurs de la commune de Sarlande. Votre quotidien vous en dit plus. Direction maintenant les pages du Périgord vert pour vous parler notamment à Brantôme en Périgord d'un véhicule au nez ultra sensible pour surveiller les réseaux de gaz. On vous parle également à Ezrac d'une artiste qui réalise des émaux peints du Limousin. La une de votre quotidien de la Charente Libre maintenant parle également de football, Coupe du Monde. La France soigne son entrée en jeu. La France a débuté hier son mondial par un succès 3-1 face au Sénégal grâce à un doublé de Kylian Mbappé. Il est désormais le meilleur buteur de l'histoire de l'équipe de France. Prochain match des Bleus la semaine prochaine contre l'Irak. En page locale de Charente Limousine maintenant, ils ouvrent leur jardin au profit des enfants malades sur la commune du Lindois. 250 arbres, un espace de méditation et un lieu de mémoire niché au cœur de la végétation, le tout autour d'un domaine largement rénové, un trésor à découvrir ce dimanche tout en faisant une bonne action. Direction Ansac-sur-Vienne pour vous parler du week-end en fête qui cherche des bénévoles. À Montrelais, 55 jeunes ont bénéficié cette saison d'une initiation à la pêche. On vous parle de la part charentaise de la Villa des Halles inaugurée à Champagne-Mouton. Enfin à Chabanais, le théâtre chabanois embarque le public pour un tour du monde musical.
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0: Kaolin, la radio va aujourd'hui se tourner vers un événement qui se passe à Saint-Thierry-la-Perche et qui est prévu pour le dimanche 28 juin. Il s'agit d'un vide-grenier organisé par Saint-Thierry Escrime. Cela aura lieu sur l'esplanade plus le gymnase Jules Ferry. On va y revenir dans quelques instants. On a le plaisir de recevoir le nouveau président du club. Il a récupéré les rênes en septembre dernier, c'est Kevin. Bonjour Kevin.
1: Bonjour.
0: Alors Kevin, comment se porte l'escrime à Saint-Thierry?
1: L'escrime à Saint-Thierry pour cette saison transitoire, puisque j'ai repris le club depuis septembre 2025.
0: Ouais, donc un peu plus de 6 mois, enfin 9
1: ouais,
0: mois quoi.
1: Quasiment un an. Se porte bien au niveau des licenciés. On a récupéré quelques licenciés et j'avais une petite crainte d'avoir une baisse de licenciés, mais on a même un petit peu augmenté en termes d'activité de club pour le sportif. Ça se comporte très très bien.
0: Est-ce qu'on peut dire qu'il y a un effet JO, parce que les JO sont pas si loin, c'était en 2024.
1: Ouais.
0: L'escrime fait partie de ces disciplines qui attirent beaucoup de monde devant les écrans, alors évidemment dans les stades, hein, mais aussi devant les écrans. C'est aussi un sport qui ramène à chaque fois une belle moisson de médailles. C'était à Paris, c'était en France. Est-ce qu'il y a un petit effet qu'on ressent même au niveau local dans les clubs?
1: Oui, c'est tout à fait ça. Ouais, d'un point de vue post-JO, on a gagné beaucoup de licenciés. On avait atteint une trentaine de licenciés juste après les JO de Paris, ce qui fait partie du nombre de licenciés le plus élevé depuis la création du club.
0: Mmh.
1: Après, il faut attendre les prochains JO parce que les vêtements JO se diminuent quand même
0: oui.
1: 2-3 ans après, ça stagne un peu et voire même diminue un petit peu pour nous parce que nous sommes assez loin de tout et pour attirer des licenciés pour un sport assez spécifique comme l'escrime, c'est assez compliqué pour certains points.
0: Évidemment, donc on espère évidemment encore une belle moisson de médailles à la prochaine Olympiade.
1: Ouais,
0: on n'en doute pas hein, parce que généralement, c'est le cas à chaque Olympiade, la France qui en plus fait émerger de nouveaux talents à chaque fois, on découvre quelques nouvelles têtes qui rapidement s'imposent comme des leaders de l'équipe quoi.
1: Ouais, et ça peut peut-être inspirer certains de nos tireurs peut-être à essayer d'y aller.
0: Alors on fera une chose dans quelques temps, je vous le promets, parce que là on va parler de l'événement que vous organisez, mais c'est qu'on fera revenir Kevin dans nos studios pour parler justement du club beaucoup plus en détail, parce que l'escrime c'est un mot qui cache beaucoup de disciplines et on essaiera d'y voir un peu plus clair aussi pour les gens qui comme moi ne sont pas des spécialistes de cette discipline. Donc on vous proposera de revenir dans quelques
1: ouais,
0: temps.
1: Surtout qu'il y a plein de sections pour l'escrime, notamment une nouvelle avec le sabre laser, pas au club mais au point de vue de la fédération.
0: Voilà, donc des choses qui seront à découvrir très prochainement dans une interview que nous réaliserons avec Kevin. Kevin, on va parler maintenant du vide-grenier, parce que pour vous, c'est un événement important et qui va se dérouler le 28 juin. Est-ce que je peux en savoir un peu plus
1: oui.
0: sur les raisons pour lesquelles vous organisez ça?
1: Donc, nous, le vide-grenier, c'est vraiment un événement d'un point de vue financier qui est très important, puisque c'est vraiment l'événement qui nous fait rapporter le plus d'argent au club en dehors des licences. Et c'est vraiment l'événement où on essaye d'attirer le plus de monde possible. C'est un moment de convivialité où vraiment on essaye de mettre la bonne humeur ou avec les exposants. On essaye de rigoler un peu. Il y a une petite ambiance sympathique puisque
0: c'est oui, le début de l'été. C'est très convivial en général.
1: Voilà.
0: Ouais, bien sûr.
1: C'est en plus le début de l'été, il fait bon, donc tout le monde profite.
0: Alors on le rappelle, hein, ça va se passer le dimanche 28 juin. Ça va se passer sur l'esplanade plus le gymnase Jules Ferry. Pour ceux qui souhaitent venir exposer, c'est 2€ le mètre linéaire. Il y aura une buvette sur place, possibilité de se restaurer. Et évidemment, vous allez faire des animations autour de l'escrime. Je crois qu'il y en aura une le matin, une l'après-midi.
1: Oui, c'est ça, oui. En revenant sur la buvette et la restauration, notamment sur la restauration, on prend pour tout ce qui est sandwich vraiment local, on
0: oui.
1: prend à la boucherie de Coussac. Et pour tout ce qui est pommes de terre, frites, on prend un agriculteur local. Là, on a pris un agriculteur de Glandon, donc on les épluche nous-mêmes les pommes de terre la veille et c'est vraiment
0: comme on
1: un
0: le dit toujours,
1: pour nous.
0: Comme on le dit toujours sur Kaolin, consommer bon, consommer local.
1: Tout à fait.
0: Donc on espère évidemment que les gens pourront se restaurer avec ces bons petits produits et on en, de toute façon, on n'en doute pas. Les animations, je vois que c'est 10h, 11h, 15h, 16h, c'est ça?
1: C'est ça, ouais. Les animations, c'est qu'il y aura, durant ces deux horaires-là, il y aura une partie où, ces deux parties-là, où on pourra venir essayer. C'est-à-dire que je vais animer personnellement ces deux horaires-là. Ou si vous êtes débutant, ou même si vous êtes
0: curieux,
1: intéressé,
0: en fait.
1: Curieux, intéressé peut-être à essayer l'escrime, ou peut-être avoir. On va découvrir un sport qui va peut-être vous convenir, mais vous pouvez venir essayer durant ces heures-là. Et en plus, on va essayer de faire une rencontre entre deux de nos licenciés avec un arbitrage pour vous montrer ce qu'on peut faire dans ce sport.
0: À ne pas rater donc, le dimanche 28 juin, le vide-grenier organisé par Saint-Thierry Escrime sur l'esplanade, plus le gymnase Jules Ferry. Ça se passe sur toute la journée, bien sûr. Pour les renseignements, 06 84 95 46 34 ou tout simplement sur Facebook, sur la page Saint-Thierry Escrime. Kevin, on se dit à très bientôt.
1: Oui.
0: On a beaucoup de choses à faire découvrir aux auditeurs autour de l'escrime.
1: Ouais, c'est passionnant.
0: Ce sera pour

0: très bientôt. Pour l'instant, on se voit le dimanche 28 juin.
1: Tout à fait.
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0: Aimer les gens, c'est le nouveau single de Flo de la Vega. Je vais légèrement l'écourter et pour cause, on a beaucoup de choses à vous faire découvrir ce matin. Les coups de pouce, il y en a deux. Le deuxième va vous parler d'une association, les Trois Petits Cochons, qui organise un événement dans quelques jours. Je vous en dis plus tout de suite et je ne serai pas tout seul.
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3: Le coup de pouce, Kaolin, la radio accueille cette nouvelle année encore les Trois Petits Cochons. Alors ce ne sont pas les Trois Petits Cochons, mais bien l'association Les Trois Petits Cochons, représentée ici par Oriane et Nicolas. Bonjour.
4: Bonjour. Bonjour.
3: Alors je rappelle que vous êtes une jeune association qui s'est lancée l'année dernière.
4: C'est ça.
3: Dans le but de créer des petits événements sympas, un peu décalés et surtout très festifs, on va dire, pour que ça se passe dans la bonne humeur. Vous aviez fait l'année dernière une chasse qui s'était bien passée du côté du site de Chauffaille. Rebelote cette année, mais ce n'est pas le même concept. Vous avez créé un événement dont vous allez nous parler maintenant qui s'appelle la traque des Trois Petits Cochons. Alors première question, quand est-ce que ça va se passer?
4: Cette traque aura lieu le 20 juin.
3: Donc, le samedi 20 juin, rendez-vous sur le site 13h30, je crois que le départ est à 14h.
4: C'est ça.
3: Et alors Oriane, qu'est-ce que c'est la traque? Ça ferait peur peut-être, qu'est-ce qui va se passer?
5: Alors ça ferait peur mais il faut pas, puisque dans les grandes lignes, pour vulgariser, on va dire que c'est une chasse au trésor chassée. Donc le principe c'est que par équipe de 2 à 6, on cherche des zones dans le domaine de Chauffaille, superbe parc pardon de Chauffaille.
3: Oui.
5: Et il se trouve que comme les Trois Petits Cochons sont chassés par le loup, on reproduit aussi cette année du coup la grande chasse et donc il y aura 3 loups qui se baladeront dans Chauffaille pour retrouver du coup les équipes qui sont à la recherche des poinçons.
3: Il faudra trouver sans se faire prendre en fait. Hein.
4: C'est exactement ça.
3: Donc vous avez des poinçons que vous allez disposer un peu partout dans le site. Les équipes auront à trouver ces poinçons en vous évitant. Mais la question c'est inévitable. Qu'est-ce qui se passe si on vous croise? Qu'est-ce que les grands méchants loups réservent aux chasseurs?
4: Alors quand on va vous croiser, il y aura des petites subtilités qu'on vous expliquera le jour J, donc il va falloir venir pour tout savoir. Mais on va allier tout ce qui est sportif du coup avec cette chasse, mais aussi tout ce qui est intellectuel. Donc même les personnes qui veulent venir le faire en marchant sont les bienvenues, les enfants sont les bienvenus.
3: Ouais, c'est pour tout âge, on peut le préciser
4: pour tout
3: aussi,
4: âge.
3: Hein, ouais, bien sûr.
4: Et même les grands sportifs peuvent venir, même s'il y a quand même quelques méchants loups qui sont quand même bien aguerris aussi.
3: Voilà, donc ça c'est un événement.
4: Bien les lieux.
3: Et c'est un événement qui va bénéficier, j'ai envie de dire aussi, de la réussite de votre premier événement de l'année dernière, parce que les retours étaient bons et que d'ores et déjà, vous me le disiez en antenne, les participants de l'année dernière sont très motivés pour découvrir cette nouvelle aventure.
5: Oui, c'est ça, tout le monde s'est bien amusé l'année dernière pendant la course d'orientation qu'on avait faite.
3: Ouais.
5: Et il se trouve que oui, la plupart sont déjà repartants pour une nouvelle édition, une course un petit peu novatrice, on va dire.
3: Et pour ceux qui vont découvrir pour la première fois, il y a un truc tout bête, où est-ce qu'on va pouvoir se renseigner pour s'inscrire, pour savoir après les modalités, etc. Comment ça va se passer? C'est ce fameux où, quand, comment, les questions de base.
4: Alors pour s'inscrire, c'est pas compliqué. Il faut nous suivre sur Facebook, parce qu'on a une page Facebook, Les Trois Petits Cochons, où on aura l'affiche. Dans pas longtemps, on mettra les affiches au psy un peu en bord de route.
3: Ouais.
4: Ou sur lesquels on pourra s'inscrire mais du coup soit sur Facebook, soit par mail, soit par un numéro de téléphone.
3: Les inscriptions se font avant la date ou ce sera possible le jour J?
5: Les inscriptions, on préfère qu'elles soient faites avant,
3: oui.
5: Comme ça on peut mieux s'organiser nous,
3: oui, bien sûr.
5: Mais ça peut toujours se faire le jour J.
3: Et je crois qu'il y a une chose à laquelle vous tenez aussi, c'est que sur la fin de l'événement, il y a un moment de partage convivial autour d'un bon petit truc local à déguster. Je sais que ça vous y tenez aussi, de mettre en avant un peu les produits locaux. J'imagine que ça va encore être le cas cette année.
5: Oui, c'est ça, c'est le cas cette année. On prend de la bière qui vient de Coussac. On veut essayer.
3: Alors on va
5: faire...
3: dire que l'abus d'alcool est dangereux pour la santé, ça on est obligé, mais en attendant ce sera quand même un produit local.
5: Exactement. Et sur toute la partie restauration, ça va venir aussi du coin.
3: Ouais. Mais en tout cas, pareil, ça fait partie des points forts de ce qui s'est passé l'année dernière. Ce petit moment de partage culinaire et autour d'un apéro, on peut le dire comme ça, bien sûr, c'est très bien passé. Et cette convivialité a inspiré pas mal de gens aussi à revenir.
5: Oui, et point important aussi pour nous sur le budget, on sait que c'est compliqué pour les familles des fois quand on vient à nombreux et que ça peut vite coûter cher. Donc on essaye aussi de faire un effort de ce côté-là pour pas non plus que ça coûte trop cher aux familles et que la sortie soit abordable.
3: Comme on dit, consommer local. On
5: Exactement.
3: Va dire ça comme
4: c'est ça.
3: En attendant, on va donc rappeler l'essentiel, cet événement qui va avoir lieu le samedi 20 juin du côté du site de Chauffaille sur la commune de Coussac-Bonneval, la traque des Trois Petits Cochons. À ne pas rater, rendez-vous sur le site à 13h30. Ça commence à 14h, c'est par équipe de 2 à 6 personnes sur le site de Chauffaille. Et puis il y aura donc une petite restauration sur la fin de ce bel événement.
5: Une dernière chose qu'on a oublié de préciser, l'inscription est payante, c'est 5 euros par personne.
3: Voilà, donc ça reste très accessible. 5 euros par personne pour participer à la traque des Trois Petits Cochons. Merci à vous deux d'être venus. Et puis on se dit à très bientôt. Rendez-vous le 20 juin pour cette traque.
5: Merci.
4: Merci.

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11: Bonjour à tous, vos idées sorties de ce mercredi 17 juin 2026. Aujourd'hui, c'est la journée Média et Tech. Pour l'occasion, la médiathèque de Saint-Julien organise un atelier sur le numérique. Petits et grands sont invités à participer à ce rendez-vous pour mieux comprendre l'univers du digital. Au programme, décryptage des réseaux sociaux, comment bien les utiliser. Attention numérique, repérez les fake news, les arnaques et protégez vos données. L'atelier est gratuit, mais n'oubliez pas de réserver. Un peu de théâtre, partons à la rencontre du Tigre Bleu. Les élèves du Conservatoire de Limoges et les jeunes du Centre éducatif fermé s'associent dans le cadre du projet Culture Justice. Ce spectacle est le résultat d'ateliers organisés par Marion Guillou et Lauriane Baudouin. La pièce dénonce à la fois les usages de l'intelligence artificielle et les dangers qu'elle peut avoir sur la santé mentale. Ils vous attendent à 18h ce soir à la Chapelle de la Lévitation à Limoges. Nous poursuivons avec la conférence Femmes artistes des anciens Pays-Bas 1600-1750 organisée par les amis du Musée des Beaux-Arts de Limoges. Fabrice Conan, historien de l'art, sera présent lors de cette soirée débat. Rendez-vous à l'espace Simone Veil de Limoges à partir de 19h. Nous vous conseillons également de réserver. Et pour finir, nous vous proposons une exposition acrylique. Venez découvrir les peintures de Madame Ranty à la salle culturelle des Soupes d'Anne à Saint-Laurent-sur-Gorre jusqu'au 30 juin prochain.
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0: Oliver Heldens à l'instant avec la reprise du célèbre morceau Lady Hear Me Tonight, version qui est un petit peu destinée à vous donner l'envie de vous bouger aujourd'hui avec ce beau soleil. Attention, on arrive dans une période de canicule, soyez donc quand même vigilants. Tout de suite, ce que je vous propose, eh bien, c'est de retrouver l'actualité locale. Voici le flash de Yasmine Kichou.
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3: Nouvel épisode dans le dossier de la méga ferme de Périllac. Hier, devant le tribunal administratif de Limoges, associations, riverains et organisations agricoles ont demandé l'annulation de l'autorisation préfectorale délivrée en mai 2025 pour ce centre d'engraissement bovin de 2120 animaux. Les opposants dénoncent notamment des insuffisances concernant la qualité de l'eau, le plan d'épandage et le dossier environnemental. De son côté, la société agroalimentaire Terea défend la conformité de son projet et le rapporteur public a recommandé le rejet des recours. La décision du tribunal est attendue d'ici la fin du mois. En Limousin, la Confédération paysanne lance un appel à la solidarité entre agriculteurs face au manque de foin. Les fortes chaleurs et l'absence de pluie ont avancé la saison des foins, entraînant des récoltes en baisse d'environ 15 à 20%. Certaines exploitations pourraient manquer de fourrage dès cet été et devront en racheter. Le syndicat souhaite mettre en relation les producteurs disposant de surplus avec les éleveurs confrontés à cette pénurie afin d'organiser des ventes solidaires dans les prochains jours. En raison des fortes chaleurs annoncées, la SNCF supprime 14 trains intercités sur la ligne Paris-Limoges cette fin de semaine. 7 ce jeudi 18 juin et 7 autres ce vendredi 19 juin. À savoir que certains anciens trains ne peuvent circuler au-delà de 33 degrés faute de climatisation pleinement opérationnelle. Les voyageurs concernés peuvent échanger gratuitement leurs billets ou obtenir un remboursement intégral. Hier, le meurtrier d'Inès Amioui, adolescente de 15 ans tuée à Hill en décembre 2024, a été condamné en appel à 20 ans de réclusion criminelle. La chambre des mineurs de la cour d'appel de Limoges a ainsi confirmé la peine prononcée en première instance, soit la sanction maximale encourue par un mineur. En Dordogne, des élèves de 6e du collège Plaisance de la Noaille participent à un projet original baptisé « Pantoufles de ouf ». Accompagnés par une designer textile et plusieurs enseignants, ils ont conçu des prototypes de chaussons à partir de la laine de la bergerie communale. Leurs créations seront présentées au moulin de la Besse à Excideuil durant 2 semaines à partir de samedi prochain. Enfin, sachez que le Limoges CSP fermera sa boutique officielle du centre-ville le 27 juin prochain. Dès septembre, les produits du club seront distribués dans plusieurs enseignes partenaires de Limoges et de la Haute-Vienne. Les supporters pourront également continuer à les acheter sur la boutique en ligne et les soirs de match à Beaublanc. Bon mercredi à toutes et tous.
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0: Et la météo, Kaolin, bienvenue sur notre antenne pour les prévisions de votre journée. Aujourd'hui, mercredi 17 juin, nous commençons à rentrer dans un épisode caniculaire avec des températures qui vont devenir de plus en plus élevées ces prochains jours. Le temps aujourd'hui se résume à de la chaleur et du soleil. Un temps très lumineux dès le matin avec des températures qui seront de l'ordre de 14 à 16 degrés. Cet après-midi, elles pourront atteindre jusqu'à 36 voire 37 sous l'influence du soleil. Le vent sera très calme aujourd'hui. Aujourd'hui, peu d'air donc, ce qui rendra la situation légèrement étouffante. Des conditions qui vont se répercuter les jours suivants également. Un pic de chaleur attendu déjà demain jeudi, mais également dimanche et lundi prochain, où les 40 degrés ne seront pas une hypothèse. Nous en reparlerons bien sûr dans nos prochains bulletins. Soyez vigilants avec cette chaleur en tout cas. Ce temps ensoleillé et chaud va nous accompagner au moins pendant une 8aine de jours.
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6: Bonjour, bonjour à tous. 16 concurrents âgés de 6 ans n'ayant pas gagné 110 000 euros ont rendez-vous dans le prix de l'agglomération d'Agen à l'hippodrome du même nom à l'occasion du Quintet Plus de ce mercredi 17 juin 2026. L'allocation sera de 32 000 euros et le départ prévu vers 18h30. En tête de notre sélection, le 10, Kirella, prise en note lors de sa dernière fin de course, déférée des 4 pieds, elle peut l'emporter. Suivi du 15, Kiki, sur la lancée de ses trois dernières prestations. Le 7, Katanga de Blary, bien placé au premier échelon. Le 16, Kaiser, chance sur la montante et à la limite du recul. Et enfin, le 15, Keep Sake, peut à très belle cote prendre une place dans la bonne combinaison. Il complétera notre sélection. Une sélection que vous pouvez retrouver sur ma chaîne YouTube Tom Kazak, les pronostics hippiques avec mes dernières minutes. Donc notre choix aujourd'hui, premier le 10, Kirella. Second le 15, Kiki. Troisième le 7, Katanga de Blary. Quatrième le 16, Kaiser Chance. Cinquième le 5, Kip Sec. Le second choix le 4, le 13 et le 12. Et à vous la fortune.
0: 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Et le Morning, Kaolin, 9h passé d'un peu plus de 35 minutes, bientôt 36, c'est bientôt la fin de l'émission, mais il nous reste encore quelques rendez-vous, notamment dans quelques instants avec Julien Firlet pour parler de l'agenda et de vos bons plans sortis. L'été arrive doucement, les programmes prévus par les différentes Comcom, etc., sur lesquels nous nous tenons, commencent à arriver, et croyez-moi, comme le disait une chanson, l'été sera beau, l'été sera chaud, et l'été sera mouvementé, avec un maximum d'événements qui vont avoir lieu sur notre territoire, et des événements évidemment que nous allons vous présenter au fur et à mesure des semaines qui arrivent, et vous allez voir que le programme est super riche et intéressant. Pour l'instant, notre programme à nous, il est musical, avec Madonna qui arrive avec Sabrina Carpenter pour le morceau Bring Your Love, Oshi, Bonjour Docteur, et un souvenir tout de suite de Michael, The King of Pop Jackson, et le morceau Black Alright, tout de suite dans le Morning Kaolin.

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2: Vos rendez-vous près de chez vous et on commence avec le parcours du cœur qui se déroulera le samedi 20 juin, place Auguste Roche à Saint-Junien. Rendez-vous également pour un vide-grenier ce dimanche 21 juin à la Bretagne. Et puis la fête de la musique aura lieu le dimanche 21 juin dans le centre-ville de Saint-Junien. Envie d'en savoir plus, saint-junien.fr/agenda. Ce samedi, rendez-vous pour le feu d'artifice de Saya sur Vienne avec une animation Les Musiques Band. Vous avez rendez-vous à 18h au plan d'eau de Chaumet. Rendez-vous pour une marche gourmande des trails non chronométrés ce samedi 20 juin. C'est à Glandon à la salle des fêtes. Une marche gourmande de 8 km au prix de 14 €. Départ de la marche à 19h. Et puis un trail avec repas 8 km ou 2 fois 8 km, 14 €. Départ du trail 20h. Et puis une course enfant gratuite de 500 mètres et 1 km. Départ à 17h30. Gratuite vous sera proposé. L'association communautaire autour de nous vous invite à marcher ce jeudi à Couzec sur le circuit Collines et Hameaux. Deux circuits d'ailleurs vous seront proposés, un à allure soutenue, un à allure modérée. Toutes les infos sur autourdenous87.fr. C'est le festival Astéroïdé qui se tient jusqu'au 30 juin à Chassenon, Pressignac, Rochoir, et tout cela est gratuit. Toutes les informations sur www.cirir-edu.org. Don du sang à Saint-Junien, à la salle Amédée Burbeau, boulevard Marcel Cachin. Rendez-vous ce jeudi 15h à 19h. Et puis ce samedi 20 et dimanche 21 juin, c'est un marché céramique terre à terre qui vous est proposé sur le site de Marcognac à Saint-Thierry de 10h à 18h. L'entrée est gratuite. Et puis Radour-sur-Glane vous propose son marché festif et feu Saint-Jean ce samedi 20 juin avec un concert avec The Passenger à 22h45, la retraite au flambeau, et à 23h le feu de Saint-Jean. Rendez-vous à la fête de la musique ce samedi 20 juin, place de l'église à Saint-Victurnien avec le groupe Scream of the Seine. Restauration sur place, grillade, paella de 20h jusqu'à 23h. N'oubliez pas, vous retrouvez votre agenda local tous les jours sur vos antennes respectives.
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1: Bonjour à tous. Du monde pour voir la victoire de l'équipe de France de football. 14 millions de téléspectateurs ont regardé l'entrée en lice des Bleus dans le Mondial. Les Français qui ont battu hier le Sénégal 3-1. Prochain rendez-vous, France-Irak lundi soir à Philadelphie. Au programme aujourd'hui, l'entrée en compétition du Portugal qui affronte à 19h la République démocratique du Congo. Autre beau duel en vue, celui entre l'Angleterre et la Croatie. Coup d'envoi à 22h. Dans le reste de l'actualité, nouveau coup de chaud sur la France. Météo France prévoit de franchir la barre des 40 degrés dimanche. Dans plusieurs régions. Le ministre de l'Éducation nationale assure que les épreuves orales du bac prévues l'après-midi la semaine prochaine pourraient être reportées au cas par cas. Edouard Geffray qui assure que les élèves seront prévenus vendredi au plus tard. En ce qui concerne les écoles maternelles et primaires, des adaptations pourront également être mises en place. Yael Braun-Pivet veut avancer rapidement sur la loi intégrale contre les violences sexuelles. La présidente de l'Assemblée nationale s'exprimait ce matin sur BFM TV après la mort de Liana dans le Gers. Elle souhaite inscrire la proposition de loi dès le mois de septembre. Cet incident dans la Manche, une frégate russe a lancé des tirs de semonce en direction d'un yacht. Le ministère russe de la Défense affirme que le bateau s'approchait dangereusement du bâtiment militaire. Personne n'a été blessé. Le ministère britannique de la Défense a ouvert une enquête pour comprendre au mieux les circonstances de cet incident. Dernière journée pour le G7 à Évian, avec au programme aujourd'hui une session de travail consacrée à la sécurisation de l'intelligence artificielle. À cette occasion, la France a invité plusieurs leaders de la tech mondiale. Et pour conclure ce sommet, un dîner est organisé à Versailles en présence notamment de Donald Trump. Et puis les versements arrivent depuis hier. L'aide aux grands rouleurs de 100 euros promise par le gouvernement. Le guichet mis en place face à la hausse des prix des carburants a ouvert le 27 mai dernier. Mais des délais de traitement supplémentaires ont été nécessaires. Conséquence notamment d'un afflux important. Sachez que 900 000 Français en ont fait la demande. Excellente matinée à tous.
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3: 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Et la météo, Kaolin, bienvenue sur notre antenne pour les prévisions de votre journée. Aujourd'hui, mercredi 17 juin, nous commençons à rentrer dans un épisode caniculaire avec des températures qui vont devenir de plus en plus élevées ces prochains jours. Le temps aujourd'hui se résume à de la chaleur et du soleil. Un temps très lumineux dès le matin avec des températures qui seront de l'ordre de 14 à 16 degrés. Cet après-midi, elles pourront atteindre jusqu'à 36 voire 37 sous l'influence du soleil. Le vent sera très calme aujourd'hui, peu d'air donc, ce qui rendra la situation légèrement étouffante. Des conditions qui vont se répercuter les jours suivants également. Un pic de chaleur attendu déjà demain jeudi, mais également dimanche et lundi prochain, où les 40 degrés ne seront pas une hypothèse. Nous en reparlerons bien sûr dans nos prochains bulletins. Soyez vigilants avec cette chaleur en tout cas. Ce temps ensoleillé et chaud va nous accompagner au moins pendant une huitaine de jours.
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6: La maison France Service du pays de Saint-Thierry vous accueille du lundi au vendredi de 9h à midi et de 14h à 17h, 4 rue du Mai 1945 à Saint-Thierry-la-Perche. Besoin d'aide pour vos démarches administratives et numériques du quotidien. France Service et services publics proche de vous, proche de chez vous. Renseignements 05 55 08 07 09. L'espace famille de Rochechouart Square Marcel Pagnol vous attend ce mercredi 17 juin de 10h à midi. Animation à la salle Jacques Brel pour la fête de la musique des tout petits. C'est un goûter convivial et un moment festif qui est rythmé par une animation musicale proposée par Anne-Claude Chariot pour célébrer avec votre ou vos enfants le début de l'été en comptine et en chanson. La crèche Pomme de Rainette vous propose tous les samedis de 10h à midi un café par an à la maison de l'enfance de Saint-Thierry-la-Perche qui sera le lieu de rencontre, partagé, accueil, échange, discussion, rencontre, convivialité. Toutes les informations et les dates sur le site internet et la page Facebook Atelier Parentalité. 87 500. Le Secours Populaire Français vous propose sa boutique rue Adrien Duboucher à Limoges. Elle passe en mode boutique éphémère du 2 au 20 juin. Pendant 3 semaines, elle sera ouverte du mardi au samedi de 10h à 18h non-stop à Limoges. La commune de Saint-Brice-sur-Vienne vous informe de la distribution des sacs poubelles jusqu'au 20 juin aux ateliers municipaux de Chambéry. Les renseignements auprès de la mairie de Saint-Brice-sur-Vienne. Et le Club Emploi Saint-Junien vous informe des dates du club du 15 au 26 juin. Rejoindre un groupe de chasseurs d'emploi, participer à des rencontres entreprises, bénéficier de conseils pratiques au quotidien et trouver le meilleur emploi dans les meilleurs délais. Toutes les informations auprès de Pascal Veillon, pascal@clubemploi.fr.
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4: Manger jusqu'à perdre le contrôle, culpabiliser, se cacher, souffrir en silence. Les TCA, troubles des conduites alimentaires, anorexie, boulimie, hyperphagie, concernent près d'un million de personnes en France. Et contrairement aux idées reçues, ils ne touchent pas uniquement les adolescentes. Hommes, femmes, adultes, enfants, tout le monde peut être concerné. Cette année, la Semaine nationale de sensibilisation au TCA a été organisée du 1er au 7 juin dernier et a mis particulièrement l'accent sur l'hyperphagie boulimique, un trouble encore largement méconnu, souvent réduit à tort à un simple manque de volonté. Pourtant, les spécialistes parlent bien d'une maladie mentale complexe avec des conséquences physiques, psychologiques et sociales importantes. À Limoges, les professionnels du CHU et du CH Esquirol se mobilisent régulièrement pour sensibiliser le public. Pour comprendre ce que recouvrent réellement ces troubles des conduites alimentaires et pourquoi l'hyperphagie reste encore tabou aujourd'hui, nous sommes avec le docteur Camille Lacoste et avec Nadège Soyer, infirmière en pratique avancée, coordinatrice sur le Centre des troubles des conduites alimentaires au CH Esquirol. Bonjour mesdames.
5: Bonjour.
6: Bonjour.
4: Je me tourne vers vous, docteur Camille Lacoste. En tant donc que chef clinique du service nutrition du CHU de Limoges, quels sont d'après votre expérience les signes qui doivent alerter chez un proche ou chez soi-même? Parce qu'il faut dire que les TCA sont encore mal compris par le grand public.
6: En effet, les TCA sont mal compris par le grand public. Pour soi-même, je pense que ce qu'il faut alerter, c'est le rapport à la

0: Nourriture, s'il y a un rapport avec une perte de contrôle, une impulsivité pour les proches, ce qui doit alerter, ça va être s'il y a une rupture par rapport à l'état antérieur. Et nous, en tant que médecins, quand les patients nous consultent pour du surpoids ou de l'obésité, il faut essayer de dépister ces troubles.
1: Alors, est-ce que ces troubles touchent des profils plus variés qu'on ne l'imagine?
0: Effectivement, ça touche tous les âges, toutes les professions. Il y a un sexe ratio quand même plus important chez la femme, mais les hommes peuvent souffrir également de ces troubles.
1: Quelles sont aussi les conséquences que peuvent avoir ces TCA sur la santé physique et mentale lorsqu'ils ne sont pas pris en charge?
0: L'hyperphagie boulimique s'accompagne la plupart du temps d'un trouble au niveau du poids, d'un surpoids et d'une obésité. Donc, ça peut impliquer les conséquences somatiques de l'obésité et du surpoids, telles que la dyslipidémie, le diabète, les problèmes cardiaques, des problèmes hépatiques. Donc, c'est important qu'il y ait une prise en charge somatique globale pour dépister toutes ces comorbidités-là.
1: Donc, on l'a dit, des troubles souvent invisibles qui nécessitent pourtant un accompagnement spécialisé et pluridisciplinaire. À Limoges, le centre référent des troubles des conduites alimentaires du centre hospitalier Esquirol coordonne justement cette prise en charge. Nadège Sauyer, concrètement, comment accompagne-t-on une personne souffrant d'un trouble des conduites alimentaires?
2: Eh bien, déjà, il faut le dépister. Et c'est là où les choses sont importantes, c'est-à-dire qu'il faut que les professionnels ou les personnes qui entourent les patients arrivent à déceler de plus tôt possible les troubles pour effectivement après venir aux soins. Mais pour venir aux soins, il faut que ça soit dépisté. C'est là le plus important et c'est sur ça qu'on veut agir.
1: Et justement, pourquoi est-il souvent difficile pour les patients de demander de l'aide?
2: Parce que c'est assez honteux de faire des crises d'hyperphagie. Il y a souvent une mésestime de soi. Il y a des fois des comorbidités psychiatriques, hein, la dépression, les troubles anxieux, les troubles de personnalité. Et c'est pas si facile de dire que ça va pas et qu'on fait des choses qui sont un peu honteuses. Donc du coup, on vient demander que quand on est en rupture. Et donc du coup, souvent de fois, il y a quelques mois, quelques années qui sont passées avec l'installation des troubles de manière importante.
1: Parfois, avant de venir voir des professionnels, les gens s'adressent à leurs proches. Quel rôle jouent justement ces proches et les familles dans le parcours de soins?
2: Eh bien, ils peuvent être effectivement révélateurs en disant moi j'ai l'impression qu'il y a un problème chez toi, que ce soit un prof, que ce soit une infirmière libérale, un parent, un grand-parent, en disant j'ai l'impression que ton rapport à l'alimentation il est pas normal, peut-être t'as pris un peu de poids ces derniers temps, et au lieu de dire t'as qu'à arrêter de manger, c'est assez facile de perdre du poids, et de dire écoute, on y va, on prend rendez-vous au centre de recours de coordination et puis on essaye de trouver un professionnel qui peut nous aider dans ces troubles-là.
1: C'est encore un sujet tabou aujourd'hui.
2: Oui, parce que je vous dis, il y a de la honte, hein. Les gens sont obèses, c'est compliqué d'être obèse dans notre pays. Toutes les obésités n'ont pas un trouble des conduites alimentaires, hein, ça c'est important, mais en tout cas, la conséquence, ça peut être ça, et donc du coup, c'est pas si facile que ça de pousser la porte d'un cabinet de soins.
1: Mesdames, merci à vous deux.
3: Merci.
1: Si vous êtes concernés par l'anorexie, la boulimie ou l'hyperphagie, un numéro local est à votre disposition, celui du secrétariat du centre de recours et de coordination au 05 55 43 13 26. Enfin, un rappel essentiel, les TCA sont des maladies et des prises en charge existent. Pour Kaolin, Yasmine Kichou.
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2: À Saint-Julien, la ludothèque La Roulotte recrute un coordinateur, une coordinatrice du projet associatif pour un CDD de 6 mois à temps partiel à partir de septembre. Vos missions, organisation, suivi administratif, financement, appui aux ressources humaines. Le poste n'inclut ni management ni rôle décisionnel. Vous êtes attendu comme appui et force de proposition. Candidature souhaitée avant le 25 juin. Plus d'infos, ludobus-la-roulotte.fr. La communauté de communes Pays Nexon Mont de Chalut recherche un agent technique en renfort afin de réaliser les contrôles des installations d'assainissement non collectif. Le lieu du travail sera à 6 places de l'église à Nexon. Le poste est à pourvoir le 1er juillet, date limite de candidature le 22 juin, emploi temporaire de 6 mois. Vos missions, réaliser les contrôles des installations d'assainissement non collectif existantes, réaliser ponctuellement les contrôles des installations, assurer le suivi administratif des dossiers. Toutes les informations auprès de la communauté de communes Pays de Nexon, Mont de Chalut. 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À bientôt.
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2: Yasmine Kichou.
3: Nouvel épisode dans le dossier de la méga ferme de Périllac. Hier, devant le tribunal administratif de Limoges, associations, riverains et organisations agricoles ont demandé l'annulation de l'autorisation préfectorale délivrée en mai 2025 pour ce centre d'engraissement bovin de 2120 animaux. Les opposants dénoncent notamment des insuffisances concernant la qualité de l'eau, le plan d'épandage et le dossier environnemental. De son côté, la société agroalimentaire Terea défend la conformité de son projet et le rapporteur public a recommandé le rejet des recours. La décision du tribunal est attendue d'ici la fin du mois. En Limousin, la Confédération paysanne lance un appel à la solidarité entre agriculteurs face au manque de foin. Les fortes chaleurs et l'absence de pluie ont avancé la saison des foins, entraînant des récoltes en baisse d'environ 15 à 20%. Certaines exploitations pourraient manquer de fourrage dès cet été et devront en racheter. Le syndicat souhaite mettre en relation les producteurs disposant de surplus avec les éleveurs confrontés à cette pénurie afin d'organiser des ventes solidaires dans les prochains jours. En raison des fortes chaleurs annoncées, la SNCF supprime 14 trains intercités sur la ligne Paris-Limoges cette fin de semaine. 7 ce jeudi 18 juin et 7 autres ce vendredi 19 juin. À savoir que certains anciens trains ne peuvent circuler au-delà de 33 degrés faute de climatisation pleinement opérationnelle. Les voyageurs concernés peuvent échanger gratuitement leurs billets ou obtenir un remboursement intégral. Hier, le meurtrier d'Inès Amioui, adolescente de 15 ans tuée à Hill en décembre 2024, a été condamné en appel à 20 ans de réclusion criminelle. La chambre des mineurs de la cour d'appel de Limoges a ainsi confirmé la peine prononcée en première instance, soit la sanction maximale encourue par un mineur. En Dordogne, des élèves de 6e du collège Plaisance de la Noaille participent à un projet original baptisé « Pantoufles de ouf ». Accompagnés par une designer textile et plusieurs enseignants, ils ont conçu des prototypes de chaussons à partir de la laine de la bergerie communale. Leurs créations seront présentées au Moulin de la Besse à Excideuil durant 2 semaines à partir de samedi prochain. Enfin, sachez que le Limoges CSP fermera sa boutique officielle du centre-ville le 27 juin prochain. Dès septembre, les produits du club seront distribués dans plusieurs enseignes partenaires de Limoges et de la Haute-Vienne. Les supporters pourront également continuer à les acheter sur la boutique en ligne et les soirs de match à Beaublanc. Bon mercredi à toutes et tous.
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4: Bonjour, bonjour à tous. 16 concurrents âgés de 6 ans n'ayant pas gagné 110 000 euros ont rendez-vous dans le prix de l'agglomération d'Agen à l'hippodrome du même nom à l'occasion du Quintet Plus de ce mercredi 17 juin 2026. L'allocation sera de 32 000 euros et le départ prévu vers 18h30. En tête de notre sélection, le 10, Kirella, prise en note lors de sa dernière fin de course, déférée des 4 pieds, elle peut l'emporter. Suivi du 15, Kiki, sur la lancée de ses 3 dernières prestations. Le 7, Katanga de Blary, bien placé au premier échelon. Le 16, Kaiser, chance sur la montante et à la limite du recul. Et enfin, le 15, Keep Sec, peut à très belle cote prendre une place dans la bonne combinaison. Il complétera notre sélection. Une sélection que vous pouvez retrouver sur ma chaîne YouTube Tom Kazak, les pronostics hippiques avec mes dernières minutes. Donc notre choix aujourd'hui, premier le 10, Kirella. Second le 15, Kiki. Troisième le 7, Katanga de Blary. Quatrième le 16, Kaiser Chance. Cinquième le 5, Kip Sec. Le second choix le 4, le 13 et le 12. Et à vous la fortune.
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3: C'est un pan entier de l'histoire industrielle limousine qui se joue en coulisses. Depuis plus de 40 ans, trois associations œuvrent bénévolement pour préserver le patrimoine ferroviaire de la Haute-Vienne. Mais aujourd'hui, leur avenir est incertain. Problèmes de locaux, contraintes liées à la modernisation du réseau, la survie même de certaines activités est en question. Le musée Historail, l'autorail limousin et le train-vapeur du Limousin tirent la sonnette d'alarme, tout en portant un projet commun ambitieux, faire du train un véritable levier touristique pour le territoire. On écoute Damien Chédeville, président du musée Historail.
4: Alors aujourd'hui, tout va bien sur la saison touristique, on arrive à avoir des visiteurs. En revanche, on n'est pas propriétaire du bâtiment qui nous héberge et on a un grand investissement à venir, c'est la toiture du musée qui représente plusieurs milliers d'euros, pas loin d'une centaine parce qu'on a aussi la contrainte des bâtiments de France à Saint-Léonard-de-Noblin, eu égard à la proximité de la collégiale et à ce niveau-là, cet investissement ne peut pas être porté seul par le musée. Alors on a eu plusieurs touches sur des sujets d'éventuels déménagements du musée qui pouvaient revenir parfois un peu sur les projets qui étaient portés par le train à vapeur du Limousin ou par l'autorail. Donc la logique c'est déjà de trouver des synergies plutôt que des oppositions. Et ensuite dans la réflexion qui est née entre nos associations, c'est la pertinence et l'intérêt d'avoir un patrimoine qui circule, les autorails ou le train à vapeur, et aussi un patrimoine fixe qui vient apporter un complément sur la connaissance historique autour du chemin de fer, du ferroviaire, que ce soit l'aspect un peu technique ou plus largement le témoignage qu'apporte le ferroviaire finalement en tant que moyen de mobilité depuis 200 ans. Concrètement, les collections, elles existent. La médiation, on a la capacité aujourd'hui de la faire, donc de présenter les collections. En revanche, on a un toit, le ciel va nous tomber sur la tête, si je puis dire, à l'instar des Gaulois. Donc on a un vrai sujet sur le logement, sur l'hébergement du musée. Et c'est la même problématique, moyennant le complément de nécessité d'accès au réseau ferroviaire pour les trains touristiques.
3: Comment vous souhaitez convaincre les décideurs locaux pour vous aider ?
4: Alors précisément, en pouvant présenter un projet qui est un projet réfléchi, qui est un projet qui n'est pas fait seul dans un coin, mais qui est vraiment concerté avec les ensembles acteurs du patrimoine ferroviaire limousin. Sachant que le Limousin, c'est aussi une terre ferroviaire, on a tendance à l'oublier, mais le train le plus rapide de France qui roule pour la première fois à 200 km/h, c'est le Capitole sur Paris-Limoges-Toulouse. Et c'est important aussi de pouvoir poser un projet qui soit réfléchi, qui soit cohérent, qui soit pragmatique. On a pleinement conscience des difficultés économiques auxquelles sont confrontées les collectivités, mais aussi les entreprises, nos associations également. Donc, il faut réussir à travailler dans une logique qui ne soit pas complètement hors sol. Et on a besoin essentiel d'être sur un sujet pragmatique, proche de la réalité et qui puisse être cohérent et qui apporte quelque chose aussi. L'essentiel, c'est qu'on ait aussi une appropriation de notre projet par les collectivités, mais aussi par les usagers qui pourraient venir ou par les habitants, puisque c'est aussi un projet qu'on fait pour eux. Ce n'est pas juste pour le plaisir ou de faire rouler des petits trains électriques au musée Historail ou pour le plaisir de faire brûler du charbon dans une jolie locomotive à vapeur pour les autres associations.
3: Vous attendez des retombées économique ?
4: Alors aujourd'hui, on sait qu'on a des retombées économiques par l'attractivité que peuvent apporter nos différents sites. Et l'idée, justement, c'est de bâtir quelque chose qui soit complètement cohérent pour essayer de les augmenter, parce que c'est important aussi pour l'échelle du territoire et du Limousin, notamment sur la ligne de Limoges à Émoutiers, et même au-delà vers Meymac et Ussel. C'est vraiment important de pouvoir avoir un produit touristique qui puisse amener du dynamisme économique. C'est quelque chose qui doit se réfléchir aussi avec les commerçants et tout le tissu économique local. Alors on a commencé à aller un petit peu solliciter et sensibiliser les collectivités et notamment la SPL Terre de Limousin qui nous a montré un intérêt assez important. Donc c'est l'ensemble des offices de tourisme de la Haute-Vienne qui nous ont clairement indiqué qu'il y avait une volonté de conserver le produit qui existe et l'amélioration de ce produit, c'est quelque chose qu'ils partagent aussi. Donc on a des échanges avec la SPL Terre de Limousin, Limousin Nouveaux Horizons, pour pouvoir avancer de manière cohérente avec des gens qui connaissent aussi l'aspect touristique au-delà du patrimoine ferroviaire que nous maîtrisons nous de notre côté. Ça contribue à avoir un projet qui est crédible et c'est important de pouvoir se reposer sur des experts parce qu'à un moment on a besoin d'avoir ce regard critique et nuancé pour avoir quelque chose qui est cohérent.
3: Un patrimoine menacé mais aussi un potentiel économique bien réel. Selon les acteurs du secteur, chaque euro investi dans le tourisme ferroviaire pourrait en générer jusqu'à 3 pour le territoire. Derrière l'enjeu culturel, c'est donc aussi toute une dynamique locale qui se dessine. Les trois associations travaillent désormais à un rapprochement de leurs activités avec en ligne de mire la valorisation de la ligne Limoges-Saint-Léonard-Imoutier, voire au-delà. Objectif, proposer une offre touristique touristique structurée, durable et étendue sur une plus grande partie de l'année. Une manière aussi de redonner vie à cette vallée en impliquant habitants et acteurs locaux autour d'un projet commun. Mais l'urgence reste concrète, trouver des solutions d'accueil pour le matériel roulant et les collections. Sans cela, certaines circulations pourraient s'arrêter dès cette année et définitivement d'ici fin 2026. Le dossier est désormais entre les mains des collectivités et des partenaires locaux. Entre mémoire industrielle, attractivité touristique et retombées économiques, l'avenir du patrimoine ferroviaire limousin reste donc suspendu aux décisions des prochains mois. Pour Kaolin, Yasmine Kichou.
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1: Télé. Bonjour, quoi de beau à la télé pour cette soirée du 17 juin sur TF1, Good American Family, série avec Hélène Pompeo, racontée depuis les multiples points de vue des personnages pour explorer les questions de perspective. L'histoire troublante d'un couple du Midwest qui adopte une fillette atteinte d'une forme rare de nanisme. Sur France 2, Danse ta vie, téléfilm. Sur Sister, Brice de Nice, film avec Jean Dujardin. Brice, un éternel adolescent de presque 30 ans, vit à Nice où il s'est créé un univers éloigné des responsabilités des adultes. Il s'est réfugié dans le monde du surf. Sur M6, la Coupe du Monde avec le match entre l'Angleterre et la Croatie. Sur France 4, Johnny à la Tour Eiffel, concert. Sur W9, Star 80, l'histoire d'un phénomène culte, documentaire. Et puis sur France 3, Des Racines et des Ailes, magazine présenté par Carole Gessler sur le thème Passion, patrimoine, terroir d'excellence dans les Alpes provençales. Les traditions perdurent entre Alpes et Provence grâce à des passionnés. Rencontres. Très belle soirée télé à tous.
2: Reste à l'écoute, on revient juste après ça.

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5: Nouvel épisode dans le dossier de la méga ferme de Périllac. Hier, devant le tribunal administratif de Limoges, associations, riverains et organisations agricoles ont demandé l'annulation de l'autorisation préfectorale délivrée en mai 2025 pour ce centre d'engraissement bovin de 2120 animaux. Les opposants dénoncent notamment des insuffisances concernant la qualité de l'eau, le plan d'épandage et le dossier environnemental. De son côté, la société agroalimentaire Terea défend la conformité de son projet et le rapporteur public a recommandé le rejet des recours. La décision du tribunal est attendue d'ici la fin du mois. En Limousin, la Confédération paysanne lance un appel à la solidarité entre agriculteurs face au manque de foin. Les fortes chaleurs et l'absence de pluie ont avancé la saison des foins, entraînant des récoltes en baisse d'environ 15 à 20%. Certaines exploitations pourraient manquer de fourrage dès cet été et devront en racheter. Le syndicat souhaite mettre en relation les producteurs disposant de surplus avec les éleveurs confrontés à cette pénurie afin d'organiser des ventes solidaires dans les prochains jours. En raison des fortes chaleurs annoncées, la SNCF supprime 14 trains intercités sur la ligne Paris-Limoges cette fin de semaine. 7 ce jeudi 18 juin et 7 autres ce vendredi 19 juin. À savoir que certains anciens trains ne peuvent circuler au-delà de 33 degrés faute de climatisation pleinement opérationnelle. Les voyageurs concernés peuvent échanger gratuitement leurs billets ou obtenir un remboursement intégral. Hier, le meurtrier d'Inès Amioui, adolescente de 15 ans tuée à Hill en décembre 2024, a été condamné en appel à 20 ans de réclusion criminelle. La chambre des mineurs de la cour d'appel de Limoges a ainsi confirmé la peine prononcée en première instance, soit la sanction maximale encourue par un mineur. En Dordogne, des élèves de 6e du collège Plaisance de la Noaille participent à un projet original baptisé « Pantoufles de ouf ». Accompagnés par une designer textile et plusieurs enseignants, ils ont conçu des prototypes de chaussons à partir de la laine de la bergerie communale. Leurs créations seront présentées au Moulin de la Besse à Excideuil durant 2 semaines à partir de samedi prochain. Enfin, sachez que le Limoges CSP fermera sa boutique officielle du centre-ville le 27 juin prochain. Dès septembre, les produits du club seront distribués dans plusieurs enseignes partenaires de Limoges et de la Haute-Vienne. Les supporters pourront également continuer à les acheter sur la boutique en ligne et les soirs de match à Beaublanc. Bon mercredi à toutes et tous.
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6: On prend les mêmes et on recommence côté conditions. C'est toujours cette journée estivale, ces températures très chaudes avec ce grand soleil tout au long de la journée. Les températures cet après-midi avoisineront les 33 degrés en plein soleil. On pourra monter jusqu'à 35 degrés sur la Corrèze et la Dordogne. Et du côté de Rochechouart-Saint-Junien, on sera aux alentours des 30 degrés. Pour la suite, demain jeudi, on devrait avoir un temps similaire malgré tout. Sur la Charente et la Dordogne, il est possible d'avoir quelques foyers orageux, mais nous en reparlons très vite. En ce mercredi 17 juin, on salue Hervé pour sa fête.
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1: Bonjour, bonjour à tous. C'est début réussi pour les Bleus au Mondial. Une nuit marquée par plusieurs records. Et puis la suite de la finale de Baltic Elite de basket, c'est l'actu sport du jour. Et on démarre donc avec le football, la Coupe du Monde. Et c'est bien parti pour l'équipe de France. Une victoire 3-1 sur le Sénégal à New York pour entamer le Mondial. Il a fallu une mi-temps au tricolore pour se lancer. Après 45 premières minutes délicates, les joueurs de Didier Deschamps ont accéléré en deuxième période avec un très bon Michael Olise aux manettes. Et Kylian Mbappé a inscrit un doublé, il devient le meilleur buteur de l'histoire de l'équipe de France. Bradley Barcola, lui, a marqué l'autre but tricolore. Un bon début donc pour le sélectionneur Didier Deschamps qui rappelle l'importance de gagner ce premier match au micro d'M6. Écoutez.
2: On a eu un peu d'appréhension, un peu de crispation au début, puis il y a une bonne équipe en face. Après, quand on a pu dérouler un peu plus, c'est toujours bien de gagner le premier match. C'est pas décisif, mais dans une poule à 4, y avoir autant de supporters français aussi. C'est magique le football quand on gagne et quand on peut partager des émotions. Là encore aujourd'hui, c'est que le premier match, mais on va savourer quand même.
1: Et prochain rendez-vous pour l'équipe de France lundi soir face à l'Irak à Philadelphie. L'Irak qui a été battu cette nuit 4-1 dans l'autre match du groupe par la Norvège. Et puis dans la dernière affiche de la nuit, l'Argentine a surclassé l'Algérie 3-0 avec un triplé de Lionel Messi qui rejoint par la même occasion l'Allemand Miroslav Klose comme meilleur buteur de l'histoire de la Coupe du Monde avec 16 buts. La Coupe du Monde qui se poursuit aujourd'hui, on suivra notamment l'entrée en lice du Portugal ce soir à 19h face au Congo. Autre beau duel en vue entre l'Angleterre et la Croatie à 22h. On passe au basket. Paris-Monaco se retrouve ce soir pour la deuxième manche des finales de Baltic Elite. Dimanche, ce sont les Parisiens qui avaient pris le dessus. Ce match 2 se déroule à nouveau dans la capitale à 20h30. Et puis une médaille de bronze pour l'escrime français au championnat d'Europe en région parisienne. La sabreuse Toscane Tori, 17e tireuse mondiale, a débloqué le compteur des Bleus. Voilà pour l'actu sport, je vous souhaite une excellente journée.
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3: Et la revue de presse, Kaolin, la radio. Tout de suite, on commence avec votre quotidien Sud-Ouest qui parle évidemment en une de football, Coupe du Monde. Les Bleus au rendez-vous. L'équipe de France a réussi ses débuts dans le Mondial en s'imposant face au Sénégal 3-1, grâce notamment à une très bonne seconde mi-temps. On parle également, cette fois-ci du côté du Périgord vert, de ces éleveurs qui se voient refuser un prêt pour acheter du carburant. En effet, ce sujet concerne la commune de Sarlande où des éleveurs se sont vus refuser les 10 000 euros de prêt pour acheter du carburant. Le dispositif du prêt Flash Carburant a été débloqué le 23 avril par le gouvernement et pour venir en aide aux gros rouleurs, dont les agriculteurs. Cette solution qui se voulait simple et rapide est refusée donc à des éleveurs de la commune de Sarlande. Votre quotidien vous en dit plus. Direction maintenant les pages du Périgord vert pour vous parler notamment à Brantôme en Périgord d'un véhicule au nez ultra sensible pour surveiller les réseaux de gaz. On vous parle également à Ezrac d'une artiste qui réalise des émaux peints du Limousin. La une de votre quotidien de la Charente Libre maintenant parle également de football, Coupe du Monde. La France soigne son entrée en jeu. La France a débuté hier son mondial par un succès 3-1 face au Sénégal grâce à un doublé de Kylian Mbappé. Il est désormais le meilleur buteur de l'histoire de l'équipe de France. Prochain match des Bleus la semaine prochaine contre l'Irak. En page locale de Charente Limousine maintenant, ils ouvrent leur jardin au profit des enfants malades sur la commune du Lindois. 250 arbres, un espace de méditation et un lieu de mémoire niché au cœur de la végétation, le tout autour d'un domaine largement rénové, un trésor à découvrir ce dimanche.

0: Manche, tout en faisant une bonne action. Direction Ansac-sur-Vienne pour vous parler du week-end en fête qui cherche des bénévoles. À Montrelais, 55 jeunes ont bénéficié cette saison d'une initiation à la pêche. On vous parle de la part charentaise de la Villa des Halles inaugurée à Champagne-Mouton. Enfin, à Chabanais, le théâtre chabanois embarque le public pour un tour du monde musical.
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3: Le cinéma sur Kaolin, bienvenue dans « Et si on se faisait une toile » tout de suite. Voici les séances de ce mercredi 17 juin du côté du Cinébourse de Saint-Junien. À 15h, vous retrouverez deux films, Cocotte en version originale sous-titrée et le film français Tout va super. À suivre également à partir de 17h30, Cosmos en version originale. À partir de 18h, vous retrouverez Scary Movie qui vous sera proposé par deux fois 18h et 20h30. À 20h30 également, La bataille de Gaulle, L'âge de fer. Aujourd'hui, moi je vous propose de revenir sur ce film, ce nouveau volet de Scary Movie. Il s'agit d'une comédie, un film de Michael Tights avec Anna Faris, Regina Hall et Damon Wayans Jr. 26 ans après avoir échappé à un tueur masqué étrangement familier, le Ghostface, les héros emblématiques de la saga sont de nouveau dans la ligne de mire du meurtrier et aucune franchise de films d'horreur n'est à l'abri.

0: Ah non, elle s'est fait poignarder.
1: Pourquoi elle d'abord? Les pronoms inclusifs, ça vous dit rien? C'est Yael, s'est fait poignarder.
2: Nous revoilà.
3: Il y a un tueur en série dans la nature.
4: Bonsoir, Mardi.
5: Ça fait longtemps que je me prépare pour ce moment.
6: Bonjour, maman. T'as une sale gueule.
7: Cindy?
8: On fait un câlin?
9: J'aimerais beaucoup, mais je suis devenue républicaine, du coup je devrais être raciste.
7: Oh, ma fille, je crois que tous les blancs sont racistes de toute façon, allez.
9: Bon, d'accord. Oh. Oh.
10: Salutations, on a entendu parler d'une petite fête d'Halloween. On vient boire, jouer de la musique pourrie et faire des trucs à moitié gays.
3: Pourquoi qu'à moitié gay?
11: Laisse-toi engloutir.
9: Arrête de sourire.
12: Cours, bouffage, cours.
13: Maman, le Père Noël m'a offert un bout de bras découpé.
9: N'oublie pas de lui dire merci.
14: C'est quoi cette...
9: Au secours, s'il vous plaît, aidez-moi.
7: Pétasse, on est en pause. Alors va faire ta gym ailleurs, moi je reste ici à déguster mon falafel et mes coins de porc grillé. Bitch.
15: Direction maintenant le cinéma Arévi de Saint-Thierry pour vous parler des séances de ce mercredi 17. Trois films vous seront proposés. Le premier à partir de 15h, La Bataille de Gaulle, partie 1, L'Âge de Fer. Vous retrouverez également Toy Story 5 à 15h et 20h30, ainsi que à 21h, le film Élise sous emprise. Aujourd'hui, je vous parle de ce cinquième volet de Toy Story 5, un film d'animation réalisé par Andrew Stanton et McKenna Harris. Vous retrouverez au casting Jean-Philippe Pumartin, Richard Darbois ou encore Barbara Attissier au doublage. Buzz, Woody, Jessie et le reste de la bande verront leur travail remis en question lorsqu'ils découvriront que ce qui obsède les enfants d'aujourd'hui s'appelle l'électronique.
16: Oh, des fiches !
17: La technologie nous a envahis aussi.
18: Je sais pas quoi te dire, Jessie. Avec un jouet, on peut jouer, mais avec la tech, on peut tout faire.
19: Je perds Bonnie à cause de cette machine.
20: Je suis ton ami.
21: Je suis venu le plus vite possible.
22: Pourquoi tu portes une robe, Woody?
23: Ça s'appelle un poncho, fourchette.
17: Quelqu'un a un feutre marron.
24: Halt! Qui va là?
25: Wow, wow, wow, je viens en paix.
24: Ça faisait longtemps, cowboy.
17: Tu es quoi, un vieux monsieur en jouet?
23: Quoi? Elle croit que t'es vieux parce que tu perds tes cheveux, Woody.
17: Bonnie a besoin de quelqu'un né au même siècle qu'elle. Adieu les jouets.
20: Ton ami, c'est
24: moi. Il nous faut du renfort.
20: Je suis ton ami.
23: J'y crois pas.
24: Quand tout
23: elle s'enfuit,
24: Buzz. Notre mission sur cette planète est de faire le bonheur d'un enfant.
20: Rappelle-toi ce que ton vieux pote disait.
17: Bonnie a encore besoin de nous. En avant, fais le poil.
23: Buzz, reste là, je vais avec eux.
24: Tu crois que j'en suis pas capable?
20: Oui, je suis ton ami.
24: Joli poncho. Que c'est bon de les revoir se disputer.
23: Ça m'avait manqué aussi.
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2: Vos rendez-vous près de chez vous et on commence avec le parcours du cœur qui se déroulera le samedi 20 juin, place Auguste Roche à Saint-Junien. Rendez-vous également pour un vide-grenier ce dimanche 21 juin à la Bretagne. Et puis la fête de la musique aura lieu le dimanche 21 juin dans le centre-ville de Saint-Junien. Envie d'en savoir plus, saint-junien.fr/agenda. Ce samedi, rendez-vous pour le feu d'artifice de Saya sur Vienne avec une animation Limousine Band. Vous avez rendez-vous à 18h au plan d'eau de Chaumet. Rendez-vous pour une marche gourmande des trails non chronométrée ce samedi 20 juin, c'est à Glandon à la salle des fêtes. Une marche gourmande de 8 km au prix de 14 €. Départ de la marche à 19h et puis un trail avec repas 8 km ou 2 fois 8 km, 14 €. Départ du trail 20h et puis une course enfant gratuite de 500 mètres et 1 km. Départ à 17h30 gratuite vous sera proposé. L'association communautaire autour de nous vous invite à marcher ce jeudi à Couzec sur le circuit Colline et Hameau. Deux circuits d'ailleurs vous seront proposés, un allure soutenue, un allure modéré. Toutes les infos sur autour de nous 87.fr. C'est le festival Astéroïde qui se tient jusqu'au 30 juin à Chassenon, Pressignac, Rochoir et tout cela est gratuit. Toutes les informations sur www.cirir-edu.org. Don du sang à Saint-Junien à la salle Amédée Burbeau, boulevard Marcel Cachin. Rendez-vous ce jeudi 15h à 19h. Et puis ce samedi 20 et dimanche 21 juin, c'est un marché céramique terre à terre qui vous est proposé sur le site de Marcognac à Saint-Thierrier de 10h à 18h. L'entrée est gratuite. Et puis Oradour-sur-Glane vous propose son marché festif et feu Saint-Jean ce samedi 20 juin avec un concert avec The Passenger à 22h45, la retraite au flambeau et à 23h, le feu de Saint-Jean. Rendez-vous à la fête de la musique ce samedi 20 juin, place de l'église à Saint-Victurnien avec le groupe Scream of the Seine. Restauration sur place, grillade, paella de 20h jusqu'à 23h. N'oubliez pas, vous retrouvez votre agenda local tous les jours sur vos antennes respectives.
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2: Kaolin, la radio va aujourd'hui se tourner vers un événement qui se passe à Saint-Thierry-la-Perche et qui est prévu pour le dimanche 28 juin. Il s'agit d'un vide-grenier organisé par Saint-Thierry Escrime. Cela aura lieu sur l'esplanade plus le gymnase Jules Ferry. On va y revenir dans quelques instants. On a le plaisir de recevoir le nouveau président du club. Il a récupéré les rênes en septembre dernier. C'est Kevin. Bonjour Kevin.
3: Bonjour.
2: Alors Kevin, comment se porte l'escrime à Saint-Thierry ?
3: L'escrime à Saint-Thierry pour cette saison transitoire. Puisque j'ai repris le club depuis septembre 2025.
2: Ouais, donc un peu plus de 6 mois, enfin 9 mois quoi.
3: Quasiment un an. Se porte bien au niveau des licenciés. On a récupéré quelques licenciés et j'avais une petite crainte d'avoir une baisse de licenciés, mais on a même un petit peu augmenté en termes d'activité de club pour le sportif. Ça se comporte très très bien.
2: Est-ce qu'on peut dire qu'il y a un effet JO, parce que les JO sont pas si loin, c'était en 2024. Ouais. L'escrime fait partie de ces disciplines qui attire beaucoup de monde devant les écrans, alors évidemment dans les stades, hein, mais aussi devant les écrans. C'est aussi un sport qui ramène à chaque fois une belle moisson de médailles. C'était à Paris, c'était en France. Est-ce qu'il y a un petit effet qu'on ressent même au niveau local dans les clubs ?
3: Oui, c'est tout à fait ça. Ouais, d'un point de vue post-JO, on a gagné beaucoup de licenciés. On avait atteint une trentaine de licenciés juste après les JO de Paris, ce qui fait partie du nombre de licenciés le plus élevé depuis la création du club. Mmh. Après, il faut attendre les prochains JO, parce que l'événement JO se diminue quand même oui. 2-3 ans après, ça stagne un peu, et voire même diminue un petit peu pour nous, parce que nous sommes assez loin de tout, et pour attirer des licenciés pour un sport assez spécifique comme l'escrime, c'est assez compliqué pour certains points.
2: Évidemment, donc on espère évidemment encore une belle moisson de médailles à la prochaine Olympiade.
3: Ouais,
2: on n'en doute pas, hein, parce que généralement c'est le cas à chaque Olympiade, la France qui en plus fait émerger de nouveaux talents à chaque fois, on découvre quelques nouvelles têtes qui rapidement s'imposent comme des leaders de l'équipe, quoi.
3: Ouais, et ça peut peut-être inspirer certains de nos tireurs, peut-être, à essayer d'y aller.
2: Alors, on fera une chose dans quelques temps, je vous le promets, parce que là, on va parler de l'événement que vous organisez, mais c'est qu'on fera revenir Kevin dans nos studios pour parler justement du club beaucoup plus en détail, parce que l'escrime, c'est un mot qui cache beaucoup de disciplines, et on essaiera d'y voir un peu plus clair aussi pour les gens qui, comme moi, ne sont pas des spécialistes de cette discipline. Donc, on vous proposera de revenir dans quelques temps.
3: Surtout qu'il y a plein de sections pour l'escrime, notamment une nouvelle avec le sabre laser, pas au club, mais au point de vue de la fédération.
2: Voilà, donc des choses qui seront à découvrir très prochainement dans une interview que nous réaliserons avec Kevin. Kevin, on va parler maintenant du vide-grenier, parce que pour vous, c'est un événement important qui va se dérouler le 28 juin. Est-ce que je peux en savoir un peu plus sur les raisons pour lesquelles vous organisez ça ?
3: Donc, nous, le vide-grenier, c'est vraiment un événement d'un point de vue financier qui est très important, puisque c'est vraiment l'événement qui nous fait rapporter le plus d'argent au club en dehors des licences. Et c'est vraiment l'événement où on essaye d'attirer le plus de monde possible. C'est un moment de convivialité où vraiment on essaye de mettre de la bonne humeur, ou avec les exposants, on essaye de rigoler un peu. Il y a une petite ambiance sympathique, puisque
2: c'est le début de l'été. C'est très convivial en général.
3: Ouais,
2: bien sûr.
3: C'est en plus le début de l'été, il fait bon, donc tout le monde profite.
2: Alors on le rappelle, hein, ça va se passer le dimanche 28 juin, ça va se passer sur l'esplanade plus le gymnase Jules Ferry. Pour ceux qui souhaitent venir exposer, c'est 2€ le mètre linéaire. Il y aura une buvette sur place, possibilité de se restaurer, et évidemment vous allez faire des animations autour de l'escrime. Je crois qu'il y en aura une le matin, une l'après-midi.
3: Oui, c'est ça. Oui. En revenant sur la buvette et la restauration, notamment sur la restauration, on prend pour tout ce qui est sandwich vraiment local, on prend à la boucherie de Coussac, et pour tout ce qui est pommes de terre, frites, on prend un agriculteur local. Là, on a pris un agriculteur de Glandon, donc on les épluche nous-mêmes les pommes de terre la veille, et c'est vraiment
2: comme on
3: un
2: le dit toujours,
3: pour nous.
2: Comme on le dit toujours sur Kaolin, consommer bon, consommer local.
3: Tout à fait.
2: Donc on espère évidemment que les gens pourront se restaurer avec ces bons petits produits, de toute façon, on s'en doute pas. Les animations, je vois que c'est 10h, 11h, 15h, 16h, c'est ça ?
3: C'est ça, ouais. Les animations, c'est qu'il y aura, durant ces deux horaires-là, il y aura une partie où, ces deux parties-là, où on pourra venir essayer. C'est-à-dire que je vais animer personnellement ces deux horaires-là. Ou si vous êtes débutant, ou même si vous êtes
2: curieux,
3: intéressé, curieux, intéressé peut-être à essayer l'escrime, ou peut-être avoir. On va découvrir un sport qui va peut-être vous convenir, mais vous pouvez venir essayer durant ces heures-là. Et en plus, on va essayer de faire une rencontre entre deux de nos licenciés avec un arbitrage pour vous montrer ce qu'on peut faire dans ce sport.
2: À ne pas rater donc, le dimanche 28 juin, le vide-grenier organisé par Saint-Thierry Escrime sur l'esplanade, plus le gymnase Jules Ferry. Ça se passe sur toute la journée, bien sûr. Pour les renseignements, 06 84 95 46 34, ou tout simplement sur Facebook, sur la page Saint-Thierry Escrime. l'escrime. Kevin, on se dit à très bientôt. Oui. On a beaucoup de choses à faire découvrir aux auditeurs autour de l'escrime.
3: Ouais, c'est passionnant.
2: Ce sera pour très bientôt. Pour l'instant, on se voit le dimanche 28 juin.
3: Tout à fait.
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2: Sur votre plateau télé ce soir, un mystère, un surfeur et des paysages. Good American Family sur TF1, série avec Hélène Pompeo, racontée depuis les multiples points de vue des personnages pour explorer les questions de perspective. L'histoire troublante d'un couple du Midwest qui adopte une fillette atteinte d'une forme rare de nanisme. Un mystère émerge autour de l'âge et des origines de l'enfant.
3: Et voici
4: Natalia.
5: Vous allez être ma maman et mon papa?
6: On en serait très heureux si tu es d'accord.
7: Son histoire est tragique. Nous sommes sa deuxième famille adoptive. La première n'en a plus voulu.
8: Mon Dieu, mais pourquoi? Je n'en ai aucune idée.
2: Brice de Nice sur Sister, film avec Jean Dujardin. Brice, un éternel adolescent de presque 30 ans, vit à Nice où il s'est créé un univers éloigné des responsabilités des adultes. Il s'est réfugié dans le monde du surf où il arbore un style unique qui reflète son identité désinvolte et son désir de liberté.
9: Salut Brice.
10: Salut les Bee Gees. Ça farte?
9: Farte.
10: C'était une live?
11: Salut Brice.
12: Salut Véronique.
11: Je te présente ma cousine.
13: Bonjour.
12: Salut.
13: Marjorie.
12: C'est pas grave. T'es très jolie, tu sens très bon.
2: Des racines et des ailes sur France 3, magazine sur le thème passion patrimoine, terroir d'excellence dans les Alpes provençales. Les traditions perdurent entre Alpes et Provence grâce à des passionnés. La gastronomie locale s'épanouit dans les ateliers des artisans où naissent nougats aux amandes et fruits confits. Good American Family sur TF1, Brice de Nice sur Sister et des racines et des ailes sur France 3. Très belle soirée télé à tous.
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0: reviennent, ce sera plus jeune.
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2: Bonjour à tous, c'est un Louvre à bout de souffle, les mots du nouveau président du musée parisien, en crise depuis le cambriolage de l'automne dernier. Selon Christophe Leribaud, interrogé par le Sénat, le musée fait face à un mur d'investissement nécessaire pour rénover ses équipements vieillissants. Le projet de rénovation baptisé Louvre Nouvelle Renaissance est évalué à plus d'un milliard d'euros. Des dépistages de drogue pour les ministres et les membres de leur cabinet. La mesure est voulue par le Premier ministre Sébastien Lecornu. Des dépistages inopinés et obligatoires de stupéfiants sous la forme de tests salivaires au sein de leur ministère. L'État ne peut pas mener une politique claire contre le narcotrafic sans s'imposer les mêmes exigences, précise Matignon. Des températures qui pourront atteindre 40 degrés en prévision de la vague de chaleur qui va frapper la France. Le ministre de l'Éducation, Édouard Geffray, pourrait reporter les épreuves orales du bac prévues en début de semaine prochaine. Une décision sera prise au plus tard vendredi matin. Les élèves pourraient recevoir de nouvelles convocations. Éric Ciotti dépose plainte devant la Cour de justice de la République. Le maire de Nice accuse le ministre des Transports Philippe Tabarot de menace de mort il y a quelques jours. Il accuse de l'avoir traité de nabo et d'avoir menacé de le faire disparaître. Éric Ciotti a adressé une lettre au Premier ministre pour exiger la démission de Philippe Tabarot. C'est une conséquence du conflit au Moyen-Orient. Les stocks de pétrole des pays de l'OCDE sont au plus bas depuis 1990. Les réserves continuent de s'éroder à un rythme record, déplore l'Agence internationale de l'énergie. L'accord, qui doit être signé vendredi entre les États-Unis et l'Iran, doit permettre la réouverture complète du détroit d'Ormuz afin de reprendre les approvisionnements en pétrole. Et puis en foot, la Coupe du Monde après la victoire des Bleus contre le Sénégal. La fin ce soir de la première journée de la phase de groupe. À suivre l'entrée en compétition du Portugal face au Congo, ainsi qu'un choc entre l'Angleterre et la Croatie. Voilà pour l'info. Passez une excellente après-midi.
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6: On prend les mêmes et on recommence côté conditions. C'est toujours cette journée estivale, ces températures très chaudes avec ce grand soleil tout au long de la journée. Les températures cet après-midi avoisineront les 33 degrés en plein soleil. On pourra monter jusqu'à 35 degrés sur la Corrèze et la Dordogne. Et du côté de Rochechouart-Saint-Junien, on sera aux alentours des 30 degrés. Pour la suite, demain jeudi, on devrait avoir un temps similaire malgré tout. Sur la Charente et la Dordogne, il est possible d'avoir quelques foyers orageux, mais nous en reparlons très vite. En ce mercredi 17 juin, on salue Hervé pour sa fête.
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2: Et le coup de pouce, Kaolin, la radio accueille cette nouvelle année encore les trois petits cochons. Alors ce ne sont pas les trois petits cochons, mais bien l'association Les Trois Petits Cochons, représentée ici par Oriane et Nicolas. Bonjour.
3: Bonjour. Bonjour.
2: Alors je rappelle que vous êtes une jeune association qui s'est lancée l'année dernière.
3: C'est ça.
2: Dans le but de créer des petits événements sympas, un peu décalés et surtout très festifs, on va dire, pour que ça se passe dans la bonne humeur. Vous aviez fait l'année dernière une chasse qui s'était bien passée hein, du côté du site de Chauffaille. Rebelote cette année, mais ce n'est pas le même concept. Vous avez créé un événement dont vous allez nous parler maintenant qui s'appelle la traque des trois petits cochons. Alors première question, quand est-ce que ça va se passer?
3: Cette traque aura lieu le 20 juin.
2: Donc, le samedi 20 juin. Rendez-vous sur le site 13h30. Je crois que le départ est à 14h.
3: C'est ça.
2: Et alors Oriane, qu'est-ce que c'est? Qu'est-ce que c'est la traque? Ça ferait peur peut-être? Qu'est-ce qui va se passer?
4: Alors ça ferait peur mais il faut pas. Puisque dans les grandes lignes, pour vulgariser, on va dire que c'est une chasse au trésor chassée. Donc le principe c'est que par équipe de 2 à 6, on cherche des zones dans le domaine de Chauffaille, superbe parc pardon, de Chauffaille.
2: Oui.
4: Et il se trouve que comme les trois petits cochons sont chassés par le loup, on reproduit aussi cette année du coup la grande chasse. Et donc il y aura trois loups qui se baladeront dans Chauffaille pour retrouver du coup les équipes qui sont à la recherche des poinçons.
2: Il faudra trouver sans se faire prendre en fait. Hein.
3: C'est exactement ça.
2: Donc vous avez des poinçons que vous allez disposer un peu partout dans le site. Les équipes auront à trouver ces poinçons en vous évitant. Mais la question c'est inévitable. Qu'est-ce qui se passe si on vous croise? Qu'est-ce que les grands méchants loups réservent aux chasseurs?
3: Alors quand on va vous croiser, il y aura des petites subtilités qu'on vous expliquera le jour J, donc il va falloir venir pour tout savoir. Mais on va allier tout ce qui est sportif du coup avec cette chasse, mais aussi tout ce qui est intellectuel. Donc même les personnes qui veulent venir le faire en marchant sont les bienvenues, les enfants sont les bienvenus.
2: Ouais, c'est pour tout âge, on peut le préciser
3: pour tout
2: aussi,
3: âge.
2: Hein, ouais, bien sûr.
3: Et même les grands sportifs peuvent venir, même s'il y a quand même quelques méchants loups qui sont quand même bien aguerris aussi.
2: Voilà, donc
3: qui,
2: ça c'est un événement.
3: Bien les lieux.
2: Et c'est un événement qui va bénéficier, j'ai envie de dire aussi, de la réussite de votre premier événement de l'année dernière, parce que les retours étaient bons et que d'ores et déjà, vous me le disiez en antenne, les participants de l'année dernière sont très motivés pour découvrir cette nouvelle aventure.
4: Oui, c'est ça, tout le monde s'est bien amusé l'année dernière pendant la course d'orientation qu'on avait faite.
2: Ouais.
4: Et il se trouve que oui, la plupart sont déjà repartants pour une nouvelle édition, une course un petit peu novatrice, on va dire.
2: Et pour ceux qui vont découvrir pour la première fois, il y a un truc tout bête, où est-ce qu'on va pouvoir se renseigner pour s'inscrire, pour savoir après les modalités, etc. Comment ça va se passer? C'est ce fameux où, quand, comment, les questions de base.
3: Alors pour s'inscrire, c'est pas compliqué, faut nous suivre sur Facebook, parce qu'on a une page Facebook Les Trois Petits Cochons, où on aura l'affiche. Dans pas longtemps, on mettra les affiches au psy un peu en bord de route.
2: Ouais.
3: Ou sur lesquels on pourra s'inscrire mais du coup soit sur Facebook, soit par mail, soit par un numéro de téléphone.
2: Les inscriptions se font avant la date ou ce sera possible le jour J?
4: Les inscriptions, on préfère qu'elles soient faites avant,
2: oui.
4: Comme ça on peut mieux s'organiser nous,
2: oui, bien sûr.
4: Mais ça peut toujours se faire le jour J.
2: Et je crois qu'il y a une chose à laquelle vous tenez aussi, c'est que sur la fin de l'événement, il y a un moment de partage convivial autour d'un bon petit truc local à déguster. Je sais que ça vous y tenez aussi, de mettre en avant un peu les produits locaux. J'imagine que ça va encore être le cas cette année.
4: Oui, c'est ça, c'est le cas cette année. On prend de la bière qui vient de Coussac. On veut essayer.
2: Alors, on va
4: faire...
2: dire que l'abus d'alcool est dangereux pour la santé, ça on est obligé, mais en attendant, ce sera quand même un produit local.
4: Exactement. Et sur toute la partie restauration, ça va venir aussi du coin.
2: Ouais. Mais en tout cas, pareil, ça fait partie des points forts de ce qui s'est passé l'année dernière. Ce petit moment de partage culinaire et autour d'un apéro, on peut le dire comme ça, bien sûr, c'est très bien passé. Et cette convivialité a inspiré pas mal de gens aussi à revenir.
4: Oui, et point important aussi pour nous sur le budget, on sait que c'est compliqué pour les familles des fois quand on vient à nombreux et que ça peut vite coûter cher. Donc, on essaye aussi de faire un effort de ce côté-là pour pas non plus que ça coûte trop cher aux familles et que la sortie soit abordable.
2: Comme on dit, consommer local. On
4: Exactement.
2: Va dire ça comme
3: c'est ça.
2: En attendant, on va donc rappeler l'essentiel, cet événement qui va avoir lieu le samedi 20 juin du côté du site de Chauffaille sur la commune de Coussac-Bonneval. La traque des trois petits cochons. À ne pas rater, rendez-vous sur le site à 13h30. Ça commence à 14h. C'est par équipe de 2 à 6 personnes sur le site de Chauffaille. Et puis, il y aura donc une petite restauration sur la fin de ce bel événement.
4: Une dernière chose qu'on a oublié de préciser, l'inscription est payante, c'est 5 euros par personne.
2: Voilà, donc ça reste très accessible. 5 euros par personne pour participer à la traque des trois petits cochons. Merci à vous deux d'être venus et puis on se dit à très bientôt. Rendez-vous le 20 juin pour cette traque.
4: Merci.
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5: Nouvel épisode dans le dossier de la méga ferme de Périllac. Hier, devant le tribunal administratif de Limoges, associations, riverains et organisations agricoles ont demandé l'annulation de l'autorisation préfectorale délivrée en mai 2025 pour ce centre d'engraissement bovin de 2120 animaux. Les opposants dénoncent notamment des insuffisances concernant la qualité de l'eau, le plan d'épandage et le dossier environnemental. De son côté, la société agroalimentaire Terea défend la conformité de son projet et le rapporteur public a recommandé le rejet des recours. La décision du tribunal est attendue d'ici la fin du mois. En Limousin, la Confédération paysanne lance un appel à la solidarité entre agriculteurs face au manque de foin. Les fortes chaleurs et l'absence de pluie ont avancé la saison des foins, entraînant des récoltes en baisse d'environ 15 à 20%. Certaines exploitations pourraient manquer de fourrage dès cet été et devront en racheter. Le syndicat souhaite mettre en relation les producteurs disposant de surplus avec les éleveurs confrontés à cette pénurie afin d'organiser des ventes solidaires dans les prochains jours. En raison des fortes chaleurs annoncées, la SNCF supprime 14 trains intercités sur la ligne Paris-Limoges cette fin de semaine. 7 ce jeudi 18 juin et 7 autres ce vendredi 19 juin. À savoir que certains anciens trains ne peuvent circuler au-delà de 33 degrés faute de climatisation pleinement opérationnelle. Les voyageurs concernés peuvent échanger gratuitement leurs billets ou obtenir un remboursement intégral. Hier, le meurtrier d'Inès Amioui, adolescente de 15 ans tuée à Hill en décembre 2024, a été condamné en appel à 20 ans de réclusion criminelle. La chambre des mineurs de la cour d'appel de Limoges a ainsi confirmé la peine prononcée en première instance, soit la sanction maximale encourue par un mineur. En Dordogne, des élèves de 6e du collège Plaisance de la Noaille participent à un projet original baptisé « Pantoufles de ouf ». Accompagnés par une designer textile et plusieurs enseignants, ils ont conçu des prototypes de chaussons à partir de la laine de la bergerie communale. Leurs créations seront présentées au Moulin de la Besse à Excideuil durant 2 semaines à partir de samedi prochain. Enfin, sachez que le Limoges CSP fermera sa boutique officielle du centre-ville le 27 juin prochain. Dès septembre, les produits du club seront distribués dans plusieurs enseignes partenaires de Limoges et de la Haute-Vienne. Les supporters pourront également continuer à les acheter sur la boutique en ligne et les soirs de match à Beaublanc. Bon mercredi à toutes et tous.
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6: On prend les mêmes et on recommence côté conditions. C'est toujours cette journée estivale, ces températures très chaudes avec ce grand soleil tout au long de la journée. Les températures cet après-midi avoisineront les 33 degrés en plein soleil. On pourra monter jusqu'à 35 degrés sur la Corrèze et la Dordogne. Et du côté de Rochechouart-Saint-Junien, on sera aux alentours des 30 degrés. Pour la suite, demain jeudi, on devrait avoir un temps similaire malgré tout. Sur la Charente et la Dordogne, il est possible d'avoir quelques foyers orageux, mais nous en reparlons très vite. En ce mercredi 17 juin, on salue Hervé pour sa fête.
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6: La maison France Service du Pays de Saint-Thierry vous accueille du lundi au vendredi de 9h à midi et de 14h à 17h, 4 rue du Mai 1945 à Saint-Thierry-la-Perche. Besoin d'aide pour vos démarches administratives et numériques du quotidien. France Service et services publics proche de vous, proche de chez vous. Renseignements 05 55 08 07 09. L'espace famille de Rochechouart, square Marcel Pagnol, vous attend ce mercredi 17 juin de 10h à midi. Animation à la salle Jacques Brel pour la fête de la musique des tout-petits. C'est un goûter convivial et un moment festif qui est rythmé par une animation musicale proposée par Anne-Claude Chariot pour célébrer avec votre ou vos enfants le début de l'été en comptine et en chanson. La crèche Pomme de Rainette vous propose tous les samedis de 10h à midi un café par an à la maison de l'enfance de Saint-Thierry-la-Perche qui sera le lieu de rencontre, partagé, accueil, échange, discussion, rencontre, convivialité. Toutes les informations et les dates sur le site internet et la page Facebook Atelier Parentalité 87 500. Le Secours Populaire Français vous propose sa boutique rue Adrien Duboucher à Limoges. Elle passe en mode boutique éphémère du 2 au 20 juin. Pendant 3 semaines, elle sera ouverte du mardi au samedi de 10h à 18h non-stop à Limoges. La commune de Saint-Brice-sur-Vienne vous informe de la distribution des sacs poubelles jusqu'au 20 juin aux ateliers municipaux de Chambéry. Les renseignements auprès de la mairie de Saint-Brice-sur-Vienne. Et le Club Emploi Saint-Junien vous informe des dates du club du 15 au 26 juin. Rejoindre un groupe de chasseurs d'emploi, participer à des rencontres entreprises, bénéficier de conseils pratiques au quotidien et trouver le meilleur emploi dans les meilleurs délais. Toutes les informations auprès de Pascal Veillon, pascal@clubemploi.fr.
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2: Manger jusqu'à perdre le contrôle, culpabiliser, se cacher, souffrir en silence. Les TCA, troubles des conduites alimentaires, anorexie, boulimie, hyperphagie, concernent près d'1 million de personnes en France. Et contrairement aux idées reçues, ils ne touchent pas uniquement les adolescentes. Hommes, femmes, adultes, enfants, tout le monde peut être concerné. Cette année, la Semaine nationale de sensibilisation au TCA a été organisée du 1er au 7 juin dernier et a mis particulièrement l'accent sur l'hyperphagie boulimique, un trouble encore largement méconnu, souvent réduit à tort à un simple manque de volonté. Pourtant, les spécialistes parlent bien d'une maladie mentale complexe avec des conséquences physiques, psychologiques et sociales importantes. À Limoges, les professionnels du CHU et du CH Esquirol se mobilisent régulièrement pour sensibiliser le public. Pour comprendre ce que recouvrent réellement ces troubles des conduites alimentaires et pourquoi l'hyperphagie reste encore tabou aujourd'hui, nous sommes avec le docteur Camille Lacoste et avec Nadège Soyer, infirmière en pratique avancée, coordinatrice sur le Centre des troubles des conduites alimentaires au CH Esquirol. Bonjour mesdames.
3: Bonjour.
4: Bonjour.
2: Je me tourne vers vous, docteur Camille Lacoste, en tant donc que chef clinique du service nutrition du CHU de Limoges. Quels sont, d'après votre expérience, les signes qui doivent alerter chez un proche ou chez soi-même? Parce qu'il faut dire que les TCA sont encore mal compris par le grand public.
4: En effet, les TCA sont mal compris par le grand public. Pour soi-même, je pense que ce qu'il faut alerter, c'est le rapport à la nourriture, s'il y a un rapport avec une perte de contrôle, une impulsivité. Pour les proches, ce qui doit alerter, ça va être s'il y a une rupture par rapport à l'état antérieur. Et nous, en tant que médecins, quand les patients nous consultent pour du surpoids ou de l'obésité, il faut essayer de dépister ces troubles.
2: Alors, est-ce que ces troubles touchent des profils plus variés qu'on ne l'imagine?
4: Effectivement, ça touche tous les âges, toutes les professions. Il y a un sex ratio quand même plus important chez la femme, mais les hommes peuvent souffrir également de ces troubles.
2: Quelles sont aussi les conséquences que peuvent avoir ces TCA sur la santé physique et mentale lorsqu'ils ne sont pas pris en charge?
4: L'hyperphagie boulimique s'accompagne la plupart du temps d'un trouble au niveau du poids, d'un surpoids et d'une obésité. Donc, ça peut impliquer les conséquences somatiques de l'obésité et du surpoids, tels que la dyslipidémie, le diabète, les problèmes cardiaques, des problèmes hépatiques. Donc c'est important qu'il y ait une prise en charge somatique globale pour dépister toutes ces comorbidités-là.
2: Donc on l'a dit, des troubles souvent invisibles qui nécessitent pourtant un accompagnement spécialisé et pluridisciplinaire. À Limoges, le centre référent des troubles des conduites alimentaires du centre hospitalier Esquirol coordonne justement cette prise en charge. Nadège Soyer, concrètement, comment accompagne-t-on une personne souffrant d'un trouble des conduites alimentaires?
5: Eh bien déjà, il faut le dépister. Et c'est là où les choses sont importantes, c'est-à-dire qu'il faut que les professionnels ou les personnes qui entourent les patients arrivent à déceler de plus tôt possible les troubles pour effectivement après venir aux soins. Mais pour venir aux soins, il faut que ça soit dépisté. C'est là le plus important et c'est sur ça qu'on veut agir.
2: Et justement, pourquoi est-il souvent difficile pour les patients de demander de l'aide?
5: Parce que c'est assez honteux de faire des crises d'hyperphagie. Il y a souvent une mésestime de soi. Il y a des fois des comorbidités psychiatriques, la dépression, les troubles anxieux, les troubles de personnalité, et c'est pas si facile de dire que ça va pas et qu'on fait des choses qui sont un peu honteuses. Donc du coup, on vient demander que quand on est en rupture, et donc du coup, souvent de fois, il y a quelques mois, quelques années qui sont passées avec l'installation des troubles de manière importante.
2: Parfois, avant de venir voir des professionnels, les gens s'adressent à leurs proches. Quel rôle jouent justement ces proches et les familles dans le parcours de soins?
5: Eh bien, ils peuvent être effectivement révélateurs en disant, moi j'ai l'impression qu'il y a un problème chez toi, que ce soit un prof, que ça soit une infirmière libérale, un parent, un grand-parent, en disant j'ai l'impression que ton rapport à l'alimentation il est pas normal, peut-être t'as pris un peu de poids ces derniers temps, et au lieu de dire t'as qu'à arrêter de manger, c'est assez facile de perdre du poids, et de dire écoute, on y va, on prend rendez-vous au centre de recours de coordination et puis on essaye de trouver un professionnel qui peut nous aider dans ces troubles-là.
2: C'est encore un sujet tabou aujourd'hui.
5: Oui, parce que je vous dis, il y a de la honte, les gens sont obèses, c'est compliqué d'être obèse dans notre pays. Toutes les obésités n'ont pas un trouble des conduites alimentaires, ça c'est important, mais en tout cas la conséquence ça peut être ça, et donc du coup, c'est pas si facile que ça de pousser la porte d'un cabinet de soins.
2: Mesdames, merci à vous deux.
4: Merci.
2: Si vous êtes concernés par l'anorexie, la boulimie ou l'hyperphagie, un numéro local est à votre disposition, celui du secrétariat du centre de recours et de coordination au 05 55 43 13, 26. Enfin, un rappel essentiel, les TCA sont des maladies et des prises en charge existent. Pour Kaolin, Yasmine Kichou.
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2: 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Tout de suite, on commence avec votre quotidien Sud-Ouest qui parle évidemment en une de football, Coupe du Monde. Les Bleus au rendez-vous. L'équipe de France a réussi ses débuts dans le mondial en s'imposant face au Sénégal 3-1, grâce notamment à une très bonne seconde mi-temps. On parle également, cette fois-ci du côté du Périgord vert, de ces éleveurs qui se voient refuser un prêt pour acheter du carburant. En effet, ce sujet concerne la commune de Sarlande où des éleveurs se sont vus refuser les 10 000 euros de prêt pour acheter du carburant. Le dispositif du prêt Flash Carburant a été débloqué le 23 avril par le gouvernement et pour venir en aide aux gros rouleurs, dont les agriculteurs. Cette solution qui se voulait simple et rapide est refusée donc à des éleveurs de la commune de Sarlande. Votre quotidien vous en dit plus. Direction maintenant les pages du Périgord vert pour vous parler notamment à Brantôme en Périgord d'un véhicule au nez ultra sensible pour surveiller les réseaux de gaz. On vous parle également à Ezrac d'une artiste qui réalise des émaux peints du Limousin. La une de votre quotidien de la Charente Libre maintenant parle également de football, Coupe du Monde. La France soigne son entrée en jeu. La France a débuté hier son mondial par un succès 3-1 face au Sénégal grâce à un doublé de Kylian Mbappé. Il est désormais le meilleur buteur de l'histoire de l'équipe de France. Prochain match des Bleus la semaine prochaine contre l'Irak. En page locale de Charente Limousine maintenant, ils ouvrent leur jardin au profit des enfants malades sur la commune du Lindois. 250 arbres, un espace de méditation et un lieu de mémoire niché au cœur de la végétation, le tout autour d'un domaine largement rénové, un trésor à découvrir ce dimanche tout en faisant une bonne action. Direction Ansac-sur-Vienne pour vous parler du week-end en fête qui cherche des bénévoles. À Montrelais, 55 jeunes ont bénéficié cette saison d'une initiation à la pêche. On vous parle de la part charentaise de la Villa des Halles inaugurée à Champagne-Mouton. Enfin à Chabanais, le théâtre chabanois embarque le public pour un tour du monde musical.
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1: Bonjour, bonjour à tous, à la une ce midi, un nouvel épisode caniculaire arrive sur la France. À quoi faut-il s'attendre? On en parle avec un prévisionniste au début de ce journal. Un dépistage remboursé pour les Français les plus exposés au cadmium, ceux qui habitent sur un sol reconnu comme étant pollué. Et puis Kylian Mbappé entre encore un peu plus dans la légende des Bleus. L'attaquant est devenu hier soir le meilleur buteur de l'histoire de l'équipe de France grâce à son doublé face au Sénégal. L'été n'a pas encore officiellement débuté, mais il se fait pourtant déjà ressentir. Une vague de chaleur s'installe à partir d'aujourd'hui sur la France. On attend des températures entre 30 et 35 degrés aujourd'hui, voire 36 localement dans le sud-ouest. Une cinquantaine de départements sont en vigilance jaune et pourraient basculer en orange demain. Et ce n'est que le début, avant une fin de semaine qui s'annonce éprouvante selon Patrick Marlière, météorologue et directeur de Media Weather.
2: C'est surtout dans la journée de ce jeudi qu'on va peut-être même déjà localement dépasser les 40 degrés à l'ombre. Ce sera forcément l'épisode de chaleur le plus marquant, le plus important jamais observé. Pour la deuxième quinzaine de juin, c'est un puissant anticyclone qui s'est installé sur l'Europe centrale. Les vents de sud à sud-ouest nous font remonter une masse d'air vraiment brûlante qui arrive d'Afrique du Nord et qui va amener des températures qui vont grimper de jour après jour pour atteindre un niveau exceptionnel en fin de semaine, donc dimanche et lundi prochain.
1: À noter que cet après-midi, le ministère de la Transition écologique doit présenter un premier bilan de son plan national d'adaptation au changement climatique qui doit préparer la France à un réchauffement de plus 4 degrés d'ici 70 ans. Les fortes chaleurs qui risquent de perturber aussi le calendrier des oraux du bac la semaine prochaine. Certaines épreuves pourront être reportées de quelques heures, voire quelques jours, annonce le ministre de l'Éducation. Les candidats et les membres des jurys seront prévenus au plus tard, vendredi matin. Dans l'actualité également, le musée du Louvre est à bout de souffle et fait face à un mur d'investissement pour rénover ses équipements vieillissants. C'est son président, nommé en février dernier, qui l'a affirmé ce matin. Christophe Leribaud a été auditionné devant une commission du Sénat. Il évoque des équipements et des infrastructures qui arrivent en fin de cycle. L'IA au menu des discussions. En ce dernier jour du G7, des leaders de la tech mondiale sont réunis à Évian ce midi. Emmanuel Macron, lui, s'exprimera à 15h cet après-midi lors d'une conférence de presse après ce sommet où il a largement été question de la guerre en Ukraine, mais aussi au Moyen-Orient. Ce soir, le président recevra en grande pompe son homologue américain Donald Trump au château de Versailles. Un dîner pour marquer les 250 ans de la déclaration d'indépendance américaine. C'est une petite avancée dans la lutte contre le cadmium. Depuis hier, le dépistage est remboursé par la Sécu à hauteur de 60%. Il s'agit d'un test urinaire en laboratoire de ville qui peut être complété par une prise de sang. Alors que près de la moitié de la population française serait exposée selon l'ANSES, ce remboursement ne concerne que les patients dits à risque. Les conditions sont trop restrictives selon Pascal Mévart, médecin et membre de la Confédération nationale des unions régionales de médecins libéraux.
3: Le remboursement s'adresse uniquement aux patients qui ont été exposés donc plutôt par voie industrielle, par voie professionnelle, donc pour ceux qui sont exposés dans le cadre de leur profession, ou aussi ceux qui habitent à proximité d'un site industriel où la présence de cadmium est importante. Ça représente quelques personnes, alors c'est vrai, à des taux plus élevés que quand c'est une contamination alimentaire par la voie agricole, mais ça représente un nombre de personnes très restreint, alors que l'alimentation concerne la population en général et tout le monde est concerné.
1: Les propos recueillis par Nicolas Gomez. On passe au foot, un record d'audience pour M6 grâce au premier match des Bleus. 14 millions de téléspectateurs ont assisté à la victoire de l'équipe de France hier soir pour son entrée en Coupe du Monde face au Sénégal. Score final 3-1 avec notamment un doublé de Kylian Mbappé. Le capitaine est devenu le meilleur buteur de l'histoire de l'équipe de France devant Olivier Giroud. Son sélectionneur Didier Deschamps s'est montré très élogieux à son égard.
4: C'est un joueur en homme, je l'ai toujours dit. Même s'il peut ne pas faire un grand match sur une seule action, voilà, il a une capacité à pouvoir faire gagner son équipe. Et au-delà de battre ce record d'Olivier alors qu'il a que 28 ans, dès le premier jour, en tant que capitaine, que ce soit sur le terrain et en dehors, il fait beaucoup pour le groupe, même si à l'extérieur on peut penser que c'est quelqu'un d'égoïste, mais tant mieux pour lui, je suis très content pour lui. Il a une aura mondiale de par ce qu'il fait. C'est toujours un joueur très décisif.
1: Prochain rendez-vous pour les hommes de Didier Deschamps, ce sera lundi face à l'Irak. Les Irakiens qui, eux, se sont inclinés 4-1 face à la Norvège. À suivre ce soir l'entrée en compétition du Portugal face à la République démocratique du Congo à 19h et de l'Angleterre face à la Croatie, coup d'envoi à 22h. Très bonne journée à tous.
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8: On prend les mêmes et on recommence côté conditions. C'est toujours cette journée estivale, ces températures très chaudes avec ce grand soleil tout au long de la journée. Les températures cet après-midi à Boisidon, les 33 degrés en plein soleil. On pourra monter jusqu'à 35 degrés sur la Corrèze et la Dordogne. Et du côté de Rochechouart-Saint-Junien, on sera aux alentours des 30 degrés. Pour la suite, demain jeudi, on devrait avoir un temps similaire malgré tout. Sur la Charente et la Dordogne, il est possible d'avoir quelques foyers orageux, mais nous en reparlons très vite. En ce mercredi 17 juin, on salue Hervé pour sa fête.
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2: Vos rendez-vous près de chez vous et on commence avec le parcours du cœur qui se déroulera le samedi 20 juin, place Auguste Roche à Saint-Junien. Rendez-vous également pour un vide-grenier.

0: gratuite vous sera proposée. L'association communautaire autour de nous vous invite à marcher ce jeudi à Couzec sur le circuit Collines et Hameaux. Deux circuits d'ailleurs vous seront proposés, un à allure soutenue, un à allure modérée. Toutes les infos sur autourdenous87.fr. C'est le festival Astéroïde qui se tient jusqu'au 30 juin à Chassenon, Précignac, Rochoir, et tout cela est gratuit. Toutes les informations sur www.cirir-edu.org. Don du sang à Saint-Junien, la salle Amédée Burbeau, boulevard Marseille-Cachin. Rendez-vous ce jeudi 15h à 19h. Et puis ce samedi 20 et dimanche 21 juin, c'est un marché céramique terre à terre qui vous est proposé sur le site de Marcognac à Saint-Thierrier de 10h à 18h. L'entrée est gratuite. Et puis Oradour-sur-Glane vous propose son marché festif et feu Saint-Jean ce samedi 20 juin avec un concert avec The Passenger à 22h45, la retraite au flambeau, et à 23h le feu de Saint-Jean. Rendez-vous à la fête de la musique ce samedi 20 juin, place de l'église à Saint-Victurnien, avec le groupe Scream of the Seine. Restauration sur place, grillade, paella de 20h jusqu'à 23h. N'oubliez pas, vous retrouvez votre agenda local tous les jours sur vos antennes respectives.
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0: Clover pour légitimer vous?
1: Oui, et avec choix.
0: Et vous, Clover, acceptez-vous de prendre Blaine pour légitimer vous?
2: Oui, sans hésiter.
0: Alors, par les pouvoirs qui me sont conférés, je vous déclare maintenant mari et femme.
2: Oh, oh. Ah.

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1: Bonjour, bonjour à tous. C'est début réussi pour les Bleus au Mondial. Une nuit marquée par plusieurs records. Et puis la suite de la finale de Baltic Elite de basket, c'est l'actu sport du jour. Et on démarre donc avec le football, la Coupe du Monde. Et c'est bien parti pour l'équipe de France. Une victoire 3-1 sur le Sénégal à New York pour entamer le Mondial. Il a fallu une mi-temps au tricolore pour se lancer. Après 45 premières minutes délicates, les joueurs de Didier Deschamps ont accéléré en deuxième période avec un très bon Michael Olise aux manettes. Et Kylian Mbappé a inscrit un doublé, il devient le meilleur buteur de l'histoire de l'équipe de France. Bradley Barcola, lui, a marqué l'autre but tricolore. Un bon début donc pour le sélectionneur Didier Deschamps qui rappelle l'importance de gagner ce premier match au micro d'M6. Écoutez.
2: On a eu un peu d'appréhension, un peu de crispation au début, puis il y a une bonne équipe en face. Après, quand on a pu dérouler un peu plus, c'est toujours bien de gagner le premier match. C'est pas décisif, mais dans une poule à 4, y avoir autant de supporters français aussi. C'est magique le football quand on gagne et quand on peut partager des émotions. Là encore aujourd'hui, c'est que le premier match, mais on va savourer quand même.
1: Et prochain rendez-vous pour l'équipe de France, lundi soir face à l'Irak à Philadelphie. L'Irak qui a été battu cette nuit 4-1 dans l'autre match du groupe par la Norvège. Et puis dans la dernière affiche de la nuit, l'Argentine a surclassé l'Algérie 3-0 avec un triplé de Lionel Messi qui rejoint par la même occasion l'Allemand Miroslav Klose comme meilleur buteur de l'histoire de la Coupe du Monde avec 16 buts. La Coupe du Monde qui se poursuit aujourd'hui, on suivra notamment l'entrée en lice du Portugal ce soir à 19h face au Congo. Autre beau duel en vue entre l'Angleterre et la Croatie à 22h. On passe au basket. Paris-Monaco se retrouve ce soir pour la deuxième manche des finales de Baltic Elite. Dimanche, ce sont les Parisiens qui avaient pris le dessus. Ce match 2 se déroule à nouveau dans la capitale à 20h30. Et puis une médaille de bronze pour l'escrime français au championnat d'Europe en région parisienne. La sabreuse Toscane Tori, 17e tireuse mondiale, a débloqué le compteur des Bleus. Voilà pour l'actu sport, je vous souhaite une excellente journée.
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5: Yasmine Kichou.
6: Nouvel épisode dans le dossier de la méga ferme de Périllac. Hier, devant le tribunal administratif de Limoges, associations, riverains et organisations agricoles ont demandé l'annulation de l'autorisation préfectorale délivrée en mai 2025 pour ce centre d'engraissement bovin de 2120 animaux. Les opposants dénoncent notamment des insuffisances concernant la qualité de l'eau, le plan d'épandage et le dossier environnemental. De son côté, la société agroalimentaire Terea défend la conformité de son projet et le rapporteur public a recommandé le rejet des recours. La décision du tribunal est attendue d'ici la fin du mois. En Limousin, la Confédération paysanne lance un appel à la solidarité entre agriculteurs face au manque de foin. Les fortes chaleurs et l'absence de pluie ont avancé la saison des foins, entraînant des récoltes en baisse d'environ 15 à 20%. Certaines exploitations pourraient manquer de fourrage dès cet été et devront en racheter. Le syndicat souhaite mettre en relation les producteurs disposant de surplus avec les éleveurs confrontés à cette pénurie afin d'organiser des ventes solidaires dans les prochains jours. En raison des fortes chaleurs annoncées, la SNCF supprime 14 trains intercités sur la ligne Paris-Limoges cette fin de semaine. 7 ce jeudi 18 juin et 7 autres ce vendredi 19 juin. À savoir que certains anciens trains ne peuvent circuler au-delà de 33 degrés faute de climatisation pleinement opérationnelle. Les voyageurs concernés peuvent échanger gratuitement leurs billets ou obtenir un remboursement intégral. Hier, le meurtrier d'Inès Amioui, adolescente de 15 ans tuée à Ille en décembre 2024, a été condamné en appel à 20 ans de réclusion criminelle. La chambre des mineurs de la cour d'appel de Limoges a ainsi confirmé la peine prononcée en première instance, soit la sanction maximale encourue par un mineur. En Dordogne, des élèves de 6e du collège Plaisance de la Noaille participent à un projet original baptisé « Pantoufles de ouf ». Accompagnés par une designer textile et plusieurs enseignants, ils ont conçu des prototypes de chaussons à partir de la laine de la bergerie communale. Leurs créations seront présentées au Moulin de la Besse à Excideuil durant 2 semaines à partir de samedi prochain. Enfin, sachez que le Limoges CSP fermera sa boutique officielle du centre-ville le 27 juin prochain. Dès septembre, les produits du club seront distribués dans plusieurs enseignes partenaires de Limoges et de la Haute-Vienne. Les supporters pourront également continuer à les acheter sur la boutique en ligne et les soirs de match à Beaublanc. Bon mercredi à toutes et tous.
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7: Bonjour, bonjour à tous. 16 concurrents âgés de 6 ans n'ayant pas gagné 110 000 euros ont rendez-vous dans le prix de l'agglomération d'Agen à l'hippodrome du même nom à l'occasion du Quintet Plus de ce mercredi 17 juin 2026. L'allocation sera de 32 000 euros et le départ prévu vers 18h30. En tête de notre sélection, le 10, Kirella, prise en note lors de sa dernière fin de course, déférée des 4 pieds, elle peut l'emporter. Suivi du 15, Kiki, sur la lancée de ses 3 dernières prestations. Le 7, Katanga de Blary, bien placé au premier échelon. Le 16, Kaiser, chance sur la montante et à la limite du recul. Et enfin, le 15, Keep Sec, peut à très belle cote prendre une place dans la bonne combinaison. Il complétera notre sélection. Une sélection que vous pouvez retrouver sur ma chaîne YouTube Tom Kazak, les pronostics hippiques avec mes dernières minutes. Donc notre choix aujourd'hui, premier le 10, Kirella. Second le 15, Kiki. Troisième le 7, Katanga de Blary. Quatrième le 16, Kaiser Chance. Cinquième le 5, Kip Sec. Le second choix le 4, le 13 et le 12. Et à vous la fortune.
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2: Bonjour à tous. La presse traverse une période difficile. Pourtant, elle reste le pilier de la vie démocratique. Entre difficultés économiques, suppression de postes et évolution technologique, les professionnels s'inquiètent pour l'avenir de l'information. Cécile Descubes, présidente du club de la presse du Limousin.
3: La presse locale est en danger, la presse est en danger en général. La presse licencie, baisse la voilure à tous les niveaux, que ça soit radio, presse écrite, télévision, web, etc. On voit de plus en plus de journalistes en grande difficulté. Je pense par exemple aux pigistes. Il y en a certains qui n'ont plus de travail, d'autres qui ont beaucoup moins de travail. Pour le groupe Centre France, il y a plus de 150 emplois qui sont sur la sellette. Pour ce qui concerne le volet auviennois, le populaire du centre, eh bien, il y a 13 emplois qui vont disparaître. Ça fait plus d'un quart des effectifs.
2: Les journalistes pigistes sont les plus exposés à cette fragilisation. Payés à la commande et sans revenus garantis, ils sont souvent les premiers touchés lorsque les médias doivent réduire leurs dépenses. Une journaliste pigiste témoigne anonymement.
4: Un pigiste a rarement signé un contrat de travail, mais dès lors qu'on travaille trois fois dans l'année pour le même média, on est considéré comme journaliste à part entière avec les mêmes droits que journaliste qui travaille 100% pour une rédaction. J'en suis à mon cinquième licenciement économique. Ça s'est accéléré depuis 2024. En 2024, deux licenciements économiques. Et donc là, actuellement, deux PSE en cours. Il a fallu négocier et même faire deux jours de grève, ce qui est, moi, dans ma carrière, c'est la première fois en tant que pigiste que j'ai fait grève, puisqu'un pigiste qui ne travaille pas n'est pas payé. Ils ont fait une sorte de classification en disant que les pigistes réguliers au-dessus d'un revenu de 10 000 euros brut par an auraient droit de bénéficier de ce PSE et que tous les pigistes qui étaient en dessous n'auraient pas droit à être licenciés, donc n'avaient pas droit à l'indemnité de licenciement, n'avaient pas droit à s'inscrire à France Travail et n'avaient pas droit à des indemnités chômage.
2: Ces difficultés soulèvent la question de l'accès à une information fiable. Une étude menée par Le Monde et l'AFP en 2025 affirme que plus de 50% des moins de 25 ans en France s'informent via les réseaux sociaux et outils d'IA. Cécile Descubes.
3: Si la presse disparaît, les gens auront toujours besoin de s'informer, mais ils iront par exemple sur les réseaux sociaux. Or, qu'est-ce que c'est qu'une information ? L'information, c'est recoupé, c'est vérifié et c'est fait par des journalistes. Et sur les réseaux sociaux, comme vous le savez, on trouve à peu près tout et n'importe quoi. On trouve de l'information, mais on trouve de la désinformation. Donc c'est ça qu'il faut avoir en tête, c'est que l'information, c'est dans la presse qui emploie des journalistes.
2: Face à ces évolutions, protéger l'information ne dépend pas uniquement des journalistes, mais devient une responsabilité collective.
3: On fait appel d'abord aux citoyens. Achetez les journaux, lisez et abonnez-vous, même sur Internet. L'information n'est jamais gratuite. Évidemment que c'est pas qu'aux citoyens qu'on s'adresse, c'est aussi à tous nos décideurs nationaux. C'est que la presse est en réel danger. Il faut faire des lois qui protègent la presse et qui lui permettent d'avoir un modèle économique qui soit viable et qui permette de continuer pour les citoyens à lire des choses qui sont fiables.
2: Les professionnels du secteur alertent. La crise que traverse la presse touche le débat public et la démocratie.
3: La presse locale, mais pas seulement, elle est indispensable à la société et à la démocratie. Il y a une étude de la Fondation Jean Jaurès qui disait que, en fait, plus la presse est présente, plus les gens sont impliqués au niveau citoyenneté, au niveau de la de participation à la démocratie locale et nationale. Et plus la presse est absente, plus les gens ne se sentent plus concernés, ne votent plus ou votent pour les extrêmes.
2: Demain à Paris, une manifestation est prévue pour défendre les métiers de l'information. Un appel du 18 juin pour sauver l'information. À Limoges, le club de la presse organise un pique-nique ouvert à tous le 19 juin au parc Victor Thuya à partir de midi en soutien à la presse locale et pour permettre des temps d'échange avec des professionnels. Pour le Graal, Élie Rousseau, Émergence.
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6: À Saint-Julien, la ludothèque La Roulotte recrute un coordinateur, une coordinatrice du projet associatif pour un CDD de 6 mois à temps partiel à partir de septembre. Vos missions, organisation, suivi administratif, financement, appui aux ressources humaines, le poste n'inclut ni management ni rôle décisionnel. Vous êtes attendu comme appui et force de proposition. Candidature souhaitée avant le 25 juin. Plus d'infos, ludobus-la-roulotte.fr. La communauté de communes Pays Nexon Mont de Chalut recherche un agent technique en renfort afin de réaliser les contrôles des installations d'assainissement non collectif. Le lieu du travail sera à 6 places de l'église à Nexon. Le poste est à pourvoir le 1er juillet, date limite de candidature le 22 juin, emploi temporaire de 6 mois. Vos missions, réaliser les contrôles des installations d'assainissement non collectif existantes, réaliser ponctuellement les contrôles des installations, assurer le suivi administratif des dossiers. Toutes les informations auprès de la communauté de communes Pays de Nexon, Mont de Chalut. Aux offres d'emploi sur kaolin-laradio.com, écoutez et déposez les vôtres sur contact@kaolin-laradio.com. À bientôt.
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1: Bonjour à tous. Donald Trump n'y va pas par quatre chemins. Le président américain menace de recommencer à balancer des bombes si l'Iran ne se comporte pas bien, alors qu'un accord doit être signé vendredi entre les deux pays pour mettre fin au conflit. Selon un document révélé par Bloomberg, l'Iran bénéficierait de retombées économiques positives suite à cet accord. Ce drame dans l'Eure, un enfant de 6 ans est mort noyé lors d'une séance de natation à Conches-en-Ouche. La séance était pourtant encadrée par plusieurs maîtres nageurs. Une enquête est ouverte pour déterminer les circonstances exactes de l'accident. Une cellule psychologique a été mise en place dans l'école primaire où était scolarisée la victime. Des dépistages de drogue pour les ministres et les membres de leur cabinet. La mesure est voulue par le Premier ministre Sébastien Lecornu. Des dépistages inopinés et obligatoires de stupéfiants sous la forme de tests salivaires au sein des ministres. L'État ne peut pas mener une politique claire contre le narcotrafic sans s'imposer les mêmes exigences, précise Matignon. C'est un Louvre à bout de souffle, les mots du nouveau président du musée parisien, en crise depuis le cambriolage de l'automne dernier. Selon Christophe Leribaud, interrogé par le Sénat, le musée fait face à un mur d'investissement nécessaire pour rénover ses équipements vieillissants. Le projet de rénovation baptisé Louvre Nouvelle Renaissance est évalué à plus d'1 milliard d'euros. Éric Ciotti dépose plainte devant la Cour de justice de la République. Le maire de Nice accuse le ministre des Transports Philippe Tabarot de menace de mort il y a quelques jours. Il l'accuse de l'avoir traité de nabo et d'avoir menacé de le faire disparaître. Éric Ciotti a adressé une lettre au Premier ministre pour exiger la démission de Philippe Tabarot. Et puis le foot, la Coupe du Monde. Après la victoire des Bleus contre le Sénégal, la fin ce soir de la première journée de la phase de groupe. À suivre l'entrée en compétition du Portugal face au Congo, ainsi qu'un choc entre l'Angleterre et la Croatie. Voilà pour l'essentiel de l'info. Excellent après-midi.
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4: La maison France Service du Pays de Saint-Thierry vous accueille du lundi au vendredi de 9h à midi, de 14h à 17h, 4 rue du Mai 1945 à Saint-Thierry-la-Perche. Besoin d'aide pour vos démarches administratives et numériques du quotidien, France Service et services publics proche de vous, proche de chez vous. Renseignements 05 55 08 07 09. L'espace famille de Rochechouart, square Marcel Pagnol, vous attend ce mercredi 17 juin de 10h à midi. Animation à la salle Jacques Brel pour la fête de la musique des tout petits. C'est un goûter convivial et un moment festif qui est rythmé par une animation musicale proposée par Anne-Claude Chariot pour célébrer avec votre ou vos enfants le début de l'été en comptine et en chanson. La crèche Pomme de Rainette vous propose tous les samedis de 10h à midi un café par an à la maison de l'enfance de Saint-Thierry-la-Perche qui sera le lieu de rencontre partagée, accueil, échange, discussion, rencontre, convivialité. Toutes les informations et les dates sur le site internet et la page Facebook Atelier Parentalité. 87 500. Le Secours Populaire Français vous propose sa boutique rue Adrien Duboucher à Limoges. Elle passe en mode boutique éphémère du 2 au 20 juin. Pendant 3 semaines, elle sera ouverte du mardi au samedi de 10h à 18h non-stop à Limoges. La commune de Saint-Brice-sur-Vienne vous informe de la distribution des sacs poubelles jusqu'au 20 juin aux ateliers municipaux de Chambéry. Les renseignements auprès de la mairie de Saint-Brice-sur-Vienne. Et le Club Emploi Saint-Junien vous informe des dates du club du 15 au 26 juin. Rejoindre un groupe de chercheurs d'emploi, participer à des rencontres entreprises, bénéficier de conseils pratiques au quotidien et trouver le meilleur emploi dans les meilleurs délais. Toutes les informations auprès de Pascal Veillon, pascal@clubemploi.fr.
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Le titre de l'album rappelle à tous les origines hawaïennes de Troy, dans l'immédiat bien décidé à demeurer loin du bruit et de la fureur du très peu pacifique Donald Trump. Quant à Please, ce titre choisi par votre radio résume bien le ton des autres pièces d'un album introspectif qui révèle toute la richesse du monde intérieur du musicien. A noter que votre radio propose aussi dans sa programmation une collaboration entre Troy von Balthazar et Inigo Montoya, le duo électropop de Pierre Plantin et Quentin Combard. Troy remixe le titre « À moi la vengeance » du duo Inigo. La Nouvelle-Aquitaine deviendrait-elle par hasard un des carrefours européens des musiques

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2: Kaolin, la radio va aujourd'hui se tourner vers un événement qui se passe à Saint-Thierry-la-Perche et qui est prévu pour le dimanche 28 juin. Il s'agit d'un vide-grenier organisé par Saint-Thierry Escrime. Cela aura lieu sur l'esplanade plus le gymnase Jules Ferry. On va y revenir dans quelques instants. On a le plaisir de recevoir le nouveau président du club. Il a récupéré les rênes en septembre dernier, c'est Kevin. Bonjour Kevin.
3: Bonjour.
2: Alors Kevin, comment se porte l'escrime à Saint-Thierry ?
3: L'escrime à Saint-Thierry pour cette saison transitoire. Puisque j'ai repris le club depuis septembre 2025.
2: Ouais, donc un peu plus de 6 mois, enfin 9
3: ouais,
2: mois quoi.
3: Quasiment un an. Se porte bien au niveau des licenciés. On a récupéré quelques licenciés. Et j'avais une petite crainte d'avoir une baisse de licenciés. Mais on a même un petit peu augmenté en termes d'activité de club pour le sportif. Ça se comporte très très bien.
2: Est-ce qu'on peut dire qu'il y a un effet JO? Parce que les JO sont pas si loin, c'était en 2024. Ouais. L'escrime fait partie de ces disciplines qui attire beaucoup de monde devant les écrans, alors évidemment dans les stades, hein, mais aussi devant les écrans. C'est aussi un sport qui ramène à chaque fois une belle moisson de médailles. C'était à Paris, c'était en France. Est-ce qu'il y a un petit effet qu'on ressent même au niveau local dans les clubs ?
3: Oui, c'est tout à fait ça. Ouais, d'un point de vue post-JO, on a gagné beaucoup de licenciés. On avait atteint une trentaine de licenciés juste après les JO de Paris, ce qui fait partie du nombre de licenciés le plus élevé depuis la création du club. Mmh. Après, il faut attendre les prochains JO parce que l'événement JO se diminue quand même oui. 2-3 ans après, ça stagne un peu et voire même diminue un petit peu pour nous parce que nous sommes assez loin de tout et pour attirer des licenciés pour un sport assez spécifique comme l'escrime, c'est assez compliqué pour certains points.
2: Évidemment, donc on espère évidemment encore une belle moisson de médailles à la prochaine Olympiade.
3: Ouais,
2: on n'en doute pas hein, parce que généralement c'est le cas à chaque Olympiade, la France qui en plus fait émerger de nouveaux talents à chaque fois, on découvre quelques nouvelles têtes qui rapidement s'imposent comme des leaders de l'équipe quoi.
3: Ouais, et ça peut peut-être inspirer certains de nos tireurs peut-être à essayer d'y aller.
2: Alors on fera une chose dans quelques temps, je vous le promets, parce que là on va parler de l'événement que vous organisez, mais c'est qu'on fera revenir Kevin dans nos studios pour parler justement du club beaucoup plus en détail, parce que l'escrime c'est un mot qui cache beaucoup de disciplines et on essaiera d'y voir un peu plus clair aussi pour les gens qui comme moi ne sont pas des spécialistes de cette discipline, donc on vous proposera de revenir dans quelques
3: ouais,
2: temps.
3: Surtout qu'il y a plein de sections pour l'escrime, notamment une nouvelle avec le sabre laser, pas au club mais au point de vue de la fédération.
2: Voilà, donc des choses qui seront à découvrir très prochainement dans une interview que nous réaliserons avec Kevin. Kevin, on va parler maintenant du vide-grenier, parce que pour vous, c'est un événement important et qui va se dérouler le 28 juin. Est-ce que je peux en savoir un peu plus
3: oui.
2: sur les raisons pour lesquelles vous organisez ça ?
3: Donc, nous, le vide-grenier, c'est vraiment un événement d'un point de vue financier qui est très important, puisque c'est vraiment l'événement qui nous fait rapporter le plus d'argent au club en dehors des licences. Et c'est vraiment l'événement où on essaye d'attirer le plus de monde possible. C'est un moment de convivialité où vraiment on essaye de mettre la bonne humeur ou avec les exposants on essaye de rigoler un peu, il y a une petite ambiance sympathique puisque
2: c'est oui, le début de l'été. C'est très convivial en général.
3: Voilà.
2: Ouais, bien sûr.
3: C'est en plus le début de l'été, il fait bon donc tout le monde profite.
2: Alors on le rappelle hein, ça va se passer le dimanche 28 juin, ça va se passer sur l'esplanade plus le gymnase Jules Ferry. Pour ceux qui souhaitent venir exposer, c'est 2€ le mètre linéaire. Il y aura une buvette sur place, possibilité de se restaurer et évidemment, vous allez faire des animations autour de l'escrime. Je crois qu'il y en aura une le matin, une l'après-midi.
3: Oui, c'est ça, oui. Bon, en revenant sur la buvette et la restauration, notamment sur la restauration, on prend pour tout ce qui est sandwich vraiment local, on
2: oui.
3: prend à la boucherie de Coussac et pour tout ce qui est pommes de terre frites, on prend un agriculteur local. Là, on a pris un agriculteur de Glandon, donc on les épluche nous-mêmes les pommes de terre la veille et c'est vraiment
2: important
3: pour nous.
2: Comme on le dit toujours sur Kaolin, consommer bon, consommer local.
3: Tout à fait.
2: Donc on espère évidemment que les gens pourront se restaurer avec ces bons petits produits de toute façon, on n'en doute pas. Les animations, je vois que c'est 10h, 11h, 15h, 16h, c'est ça ?
3: C'est ça, ouais. Les animations, c'est qu'il y aura, durant ces deux horaires-là, il y aura une partie où, ces deux parties-là, où on pourra venir essayer. C'est-à-dire que je vais animer personnellement cette heure-là, ces deux horaires-là. Ou si vous êtes débutant, ou même si vous êtes intéressé,
2: curieux, en fait.
3: Curieux, intéressé peut-être à essayer l'escrime, ou peut-être avoir à découvrir un sport qui va peut-être vous convenir. Mais vous pouvez venir essayer durant ces heures-là. Et en plus, on va essayer de faire une rencontre entre deux de nos licenciés avec un arbitrage pour vous montrer ce qu'on peut faire dans ce sport.
2: À ne pas rater donc, le dimanche 28 juin, le vide-grenier organisé par Saint-Thirier Escrime sur l'Esplanade, plus le gymnase Jules Ferry. Ça se passe sur toute la journée, bien sûr. Pour les renseignements, 06 84 95 46 34 ou tout simplement sur Facebook, sur la page Saint-Thirier Escrime. Kevin, on se dit à très bientôt.
3: Oui.
2: On a beaucoup de choses à faire découvrir aux auditeurs autour de l'Escrime.
3: Ouais, c'est passionnant.
2: Ce sera pour très bientôt. Pour l'instant, on se voit le dimanche 28 juin.
3: Tout à fait.
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3: En 2025, la lutte contre la fraude aux prestations sociales reste une priorité pour les organismes de sécurité sociale. Entre les erreurs de déclaration, les trop perçus et les fraudes avérées, les enjeux financiers se chiffrent parfois en millions d'euros. Mais derrière les chiffres, la CAF rappelle également une autre mission, s'assurer que chaque allocataire perçoive l'ensemble de ses droits, ni plus ni moins. En Haute-Vienne, comme d'autres organismes administratif ces derniers temps, la Caisse d'allocation familiale a dressé récemment le bilan de son action en matière de contrôle et de lutte contre la fraude. Écoutez Sylvie Laborie, directrice de la CAF de la Haute-Vienne, qui nous dévoile les principaux chiffres à retenir de ce bilan 2025.
4: Alors, la fraude représente une minorité au regard du versement des prestations familiales et sociales au niveau de la CAF, puisque ça représente en pourcentage 0,45% de la masse des prestations familiales versées. Néanmoins, ça représente un montant important puisque en 2025, nous avons redressé 2,3 millions d'euros correspondant à 234 fraudes qui ont été commises en 2025.
3: Pour détecter les fraudes et cibler ces contrôles, la CAF s'appuie aujourd'hui sur plusieurs outils. Explication.
4: Donc au niveau de notre politique de contrôle, plusieurs aspects. Un premier aspect qui est le contrôle sur place. Donc là, il s'agit d'agents assermentés qui se rendent au domicile des allocataires pour contrôler leur situation. Ça représente en 2025 354 situations. Et puis, nous avons ensuite les contrôles sur pièces qui sont réalisés par des agents de la CAF au sein de notre organisme. Et puis, les contrôles qui sont intégrés à notre système d'information qu'on appelle contrôles automatisés qui sont les plus nombreux puisqu'ils représentent en 2025 plus de 150 000 contrôles qui ont été réalisés de cette manière-là.
3: Entre simple erreur et fraude caractérisée, la distinction est essentielle.
4: La majorité des versements qui constituent des indus résultent d'erreurs ou d'oublis de la part des allocataires. En 2025, néanmoins, un projet extrêmement important a été mis en place. Il s'agit de la solidarité à la source qui permet de réduire les déclarations qui sont faites directement par les allocataires et donc d'éviter les oublis, de leur simplifier la vie puisque ces déclarations sont alimentées, préalimentées par l'ensemble des institutions sociales et les allocataires pour deux prestations que sont le RSA et la prime activité n'ont plus qu'à valider comme pour la déclaration d'impôt les éléments déclaratifs qui leur ont été communiqués en amont.
3: La mise en place de la déclaration pré-remplie pour le RSA et la prime d'activité a ainsi permis de réduire les erreurs et les oublis, mais le système fait aussi gagner du temps, selon la directrice de la Caisse d'allocation familiale 87.
4: Ça fait gagner du temps, oui, c'est extrêmement précieux, effectivement. On en verra les bienfaits dans les prochaines années. Et d'ailleurs, il est prévu que ce système puisse progressivement s'appliquer à d'autres prestations familiales et sociales.
3: Aujourd'hui, une vingtaine d'allocations différentes sont versées par la CAF, un dispositif que Sylvie Laborie juge complexe.
4: Le système de versement et de gestion des prestations légales est extrêmement complexe, puisque nous versons des prestations pour l'arrivée de l'enfant. Nous versons ensuite les allocations familiales, qui sont les allocations les plus connues par le grand public. Nous versons aussi les allocations logement. Et puis, nous versons aussi les allocations qui sont liées à des situations de précarité, donc comme le RSA et la prime activité. Donc ce sont des personnes qui n'ont pas suffisamment de ressources. Et puis, nous versons aussi l'allocation adulte handicapé.
3: Et alors que le gouvernement envisage de fusionner plusieurs prestations sociales en une allocation sociale unique, en fusionnant le RSA, la prime d'activité et les aides au logement, le projet fait réagir les acteurs de terrain.
4: Alors, ce serait effectivement souhaitable, si tant est que le fait de regrouper plusieurs prestations simplifie vraiment la gestion de celle-ci. Ce qui n'est pas forcément gagné d'avance, si je puis dire. Il y a d'ailleurs un projet actuellement qui est en cours de discussion, qui est le projet de regrouper le versement du RSA et des allocations logement. On sait ce qu'on appelle l'allocation sociale unique. C'est ce projet-là qui aujourd'hui fait l'objet d'une discussion au niveau des pouvoirs publics.
3: Des propos recueillis par Jean-François Biardot de la radio RTF. Pour Kaolin, Yasmine Kichou.
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1: Vous connaissez Penny Coyne, cette petite vieille dame adorable qui résout les meurtres dans son village écossais sans histoire, avec une police locale sacrément inefficace. Une bibliothécaire à l'esprit acéré qui s'habille avec élégance et est toujours prête à boire du thé. Vous connaissez Johnny Hoke, détective de la brigade criminelle de Los Angeles, malin, impulsif, coriace, un vrai dur à cuire, toujours en conflit avec son capitaine, mais luttant à n'importe quel prix pour la vérité et la justice. Contre toute attente, leur monde se rencontre après l'assassinat d'un scénariste de Hollywood et une étrange invitation à un mariage en Écosse. Les deux héros vont s'allier pour mener une enquête visiblement impossible à résoudre jusqu'au twist final qui vous laissera scotché et stupéfait. À la croisée d'Agatha Christie et de Michael Connelly, Le miroir brisé est une montagne russe de suspense, d'inventivité, d'action et d'humour, mais aussi un magnifique hommage au genre du roman noir. Le miroir brisé de Chris Brookmeyer est paru chez Métellier.
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1: Bonjour à tous, Yannick Barella reste en liberté. Selon le journal Sud-Ouest, la chambre de l'instruction d'Agen a choisi de ne pas placer en détention provisoire le frère du meurtrier présumé de la jeune Liana dans le Gers. Yannick Barella est mis en examen pour viol sur mineur et viol sur conjoint. Le juge des libertés et de la détention avait décidé de son placement sous contrôle judiciaire à l'issue de sa garde à vue, mais il a finalement été maintenu en liberté. L'enquête progresse après ce meurtre au Gros-du-Roi. Une femme de 86 ans retrouvée la semaine dernière au bord d'un étang. Le suspect interpellé est un adolescent de 15 ans. Il a avoué les faits et sera présenté à un juge d'ici demain. Au vu de la violence du crime, un accompagnement psychologique sera déployé dès demain dans le collège où est scolarisé le suspect. La hausse des refus d'obtempérer routiers en France, 10% d'augmentation selon le ministère de l'Intérieur, soit un total de plus de 28 000 refus d'obtempérer. Cette progression est nettement supérieure à celle observée en moyenne les années précédentes. Selon le ministère, ces refus d'obtempérer sont présents sur l'ensemble du territoire, mais restent plus fréquents dans certains départements, notamment en Guadeloupe et en Martinique. Donald Trump au château de Versailles après le sommet du G7. Le président américain sera au cœur d'un dîner d'État ce soir avec Emmanuel Macron. Une manière de marquer les 250 ans de l'indépendance américaine. Indépendance pour laquelle la France a joué un rôle, précise Emmanuel Macron. C'est une conséquence du conflit au Moyen-Orient. Les stocks de pétrole des pays de l'OCDE sont au plus bas depuis 1990. Les réserves continuent de s'éroder à un rythme record, déplore l'Agence internationale de l'énergie. L'accord qui doit être signé vendredi entre les États-Unis et l'Iran doit permettre la réouverture complète du détroit d'Ormuz afin de reprendre les approvisionnements en pétrole. Et puis Wout Van Aert ne participera pas au prochain Tour de France. Le cycliste belge s'est blessé au coude et il ne sera pas rétabli à temps pour participer à la grande boucle, annonce son équipe Visma. Voilà pour l'info, excellente journée.
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1: C'est l'histoire d'un homme qui tombe d'un immeuble de 50 étages. Le mec, au fur et à mesure de sa chute, il se répète sans cesse pour se rassurer. Jusqu'ici, tout va bien. Jusqu'ici, tout va bien. Jusqu'ici, tout va bien. Mais l'important, c'est pas la chute. C'est l'atterrissage.

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2: Et le coup de pouce, Kaolin, la radio accueille cette nouvelle année encore les trois petits cochons. Alors ce ne sont pas les trois petits cochons, mais bien l'association Les Trois Petits Cochons, représentée ici par Oriane et Nicolas. Bonjour.
3: Bonjour. Bonjour.
2: Alors je rappelle que vous êtes une jeune association qui s'est lancée l'année dernière.
3: C'est ça.
2: Dans le but de créer des petits événements sympas, un peu décalés et surtout très festifs, on va dire, pour que ça se passe dans la bonne humeur. Vous aviez fait l'année dernière une chasse qui s'était bien passée du côté du site de Chauffaille. Rebelote cette année, mais ce n'est pas le même concept. Vous avez créé un événement dont vous allez nous parler maintenant qui s'appelle la traque des trois petits cochons. Alors première question, quand est-ce que ça va se passer?
3: Cette traque aura lieu le 20 juin.
2: Donc le samedi 20 juin, rendez-vous sur le site 13h30, je crois que le départ est à 14h.
3: C'est ça.
2: Et alors Oriane, qu'est-ce que c'est? Qu'est-ce que c'est la traque? Ça ferait peur peut-être? Qu'est-ce qui va se passer?
4: Alors ça ferait peur mais il faut pas, puisque dans les grandes lignes, pour vulgariser, on va dire que c'est une chasse au trésor chassée. Donc le principe c'est que par équipe de 2 à 6, on cherche des zones dans le domaine de Chauffaille, superbe parc pardon, de Chauffaille.
2: Oui.
4: Et il se trouve que comme les trois petits cochons sont chassés par le loup, on reproduit aussi cette année du coup la grande chasse. Et donc il y aura trois loups qui se baladeront dans Chauffaille pour retrouver du coup les équipes qui sont à la recherche des poinçons.
2: Il faudra trouver sans se faire prendre en fait. Hein.
3: C'est exactement ça.
2: Donc vous avez des poinçons que vous allez disposer un peu partout dans le site. Les équipes auront à trouver ces poinçons en vous évitant. Mais la question c'est inévitable. Qu'est-ce qui se passe si on vous croise? Qu'est-ce que les grands méchants loups réservent aux chasseurs?
3: Alors quand on va vous croiser, il y aura des petites subtilités qu'on vous expliquera le jour J, donc il va falloir venir pour tout savoir. Mais on va allier tout ce qui est sportif du coup avec cette chasse, mais aussi tout ce qui est intellectuel. Donc même les personnes qui veulent venir le faire en marchant sont les bienvenues, les enfants sont les bienvenus.
2: Ouais, c'est pour tout âge, on peut le préciser
3: pour tout âge.
2: Aussi, hein, ouais, bien sûr.
3: Et même les grands sportifs peuvent venir, même s'il y a quand même quelques méchants loups qui sont quand même bien aguerris aussi.
2: Voilà, donc
3: qui,
2: ça c'est un événement.
3: Bien les lieux.
2: Et c'est un événement qui va bénéficier, j'ai envie de dire aussi, de la réussite de votre premier événement de l'année dernière, parce que les retours étaient bons et que d'ores et déjà, vous me le disiez en antenne, les participants de l'année dernière sont très motivés pour découvrir cette nouvelle aventure.
4: Oui, c'est ça, tout le monde s'est bien amusé l'année dernière pendant la course d'orientation qu'on avait faite.
2: Ouais.
4: Et il se trouve que oui, la plupart sont déjà repartants pour une nouvelle édition, une course un petit peu novatrice, on va dire.
2: Et pour ceux qui vont découvrir pour la première fois, il y a un truc tout bête, où est-ce qu'on va pouvoir se renseigner pour s'inscrire, pour savoir après les modalités, etc. Comment ça va se passer? C'est ce fameux où, quand, comment, les questions de base.
3: Alors pour s'inscrire, c'est pas compliqué, faut nous suivre sur Facebook, parce qu'on a une page Facebook Les Trois Petits Cochons, où on aura l'affiche. Dans pas longtemps, on mettra les affiches au psy un peu en bord de route.
2: Ouais.
3: Ou sur lesquels on pourra s'inscrire mais du coup soit sur Facebook, soit par mail, soit par un numéro de téléphone.
2: Les inscriptions se font avant la date ou ce sera possible le jour J?
4: Les inscriptions, on préfère qu'elles soient faites avant,
2: oui.
4: Comme ça on peut mieux s'organiser nous,
2: oui, bien sûr.
4: Mais ça peut toujours se faire le jour J.
2: Et je crois qu'il y a une chose à laquelle vous tenez aussi, c'est que sur la fin de l'événement, il y a un moment de partage convivial autour d'un bon petit truc local à déguster. Je sais que ça vous y tenez aussi, de mettre en avant un peu les produits locaux. J'imagine que ça va encore être le cas cette année.
4: Oui, c'est ça, c'est le cas cette année. On prend de la bière qui vient de Coussac. On veut essayer.
2: Alors on
4: de
2: va
4: faire...
2: dire que l'abus d'alcool est dangereux pour la santé, ça on est obligé, mais en attendant ce sera quand même un produit local.
4: Exactement. Et sur toute la partie restauration, ça va venir aussi du coin.
2: Ouais. Mais en tout cas, pareil, ça fait partie des points forts de ce qui s'est passé l'année dernière. Ce petit moment de partage culinaire et autour d'un apéro, on peut le dire comme ça, bien sûr, c'est très bien passé. Et cette convivialité a inspiré pas mal de gens aussi à revenir.
4: Oui, et point important aussi pour nous sur le budget, on sait que c'est compliqué pour les familles des fois quand on vient à nombreux et que ça peut vite coûter cher, donc on essaye aussi de faire un effort de ce côté-là pour pas non plus que ça coûte trop cher aux familles et que la sortie soit abordable.
2: Comme on dit, consommer local.
4: Exactement.
2: On va dire ça comme
3: c'est ça.
2: En attendant, on va donc rappeler l'essentiel, cet événement qui va avoir lieu le samedi 20 juin du côté du site de Chauffaille sur la commune de Coussac-Bonneval, la traque des trois petits cochons. À ne pas rater, rendez-vous sur le site à 13h30. Ça commence à 14h, c'est par équipe de 2 à 6 personnes sur le site de Chauffaille. Et puis il y aura donc une petite restauration sur la fin de ce bel événement.
4: Une dernière chose qu'on a oublié de préciser, l'inscription est payante, c'est 5€ par personne.
2: Voilà, donc ça reste très accessible. 5€ par personne pour participer à la traque des trois petits cochons. Merci à vous deux d'être venus et puis on se dit à très bientôt. Rendez-vous le 20 juin pour cette traque.
4: Merci.
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3: Ils étaient environ 200 à avoir fait le déplacement d'Aubigny-sur-Nair dans le Cher pour aller soutenir leur équipe réserve de l'Union Rugby Club du Pays de Saint-Thierry, Union Rugby Club Auvézère, qui disputait les quarts de finale du championnat de France face au Rugby Club de Compiègne. Tout ne fut pas simple dans ce match, notamment les premières minutes qui virent les joueurs compiégnois se nourrir des fautes des joueurs de l'Union, prenant ainsi l'avantage au score grâce à deux pénalités. La suite fut d'un tout autre acabit. Passé les 20 premières minutes, les joueurs de l'Union ont définitivement mis leurs pattes sur le match. Le score final 39-15 est sans appel, sanctionnant un jeu entier, plein et volontaire, avec à la clé 5 essais. Les joueurs étaient, eux, tout à leur joie. Guillaume Robert-Tellier, l'ouvreur de cette équipe de l'Union.
4: C'est l'histoire d'une année, d'un groupe qui s'est construit tout au long de la saison. Non, vraiment, vraiment fier des mecs. C'est vrai qu'on n'a rien lâché. Les échéances à venir vont être costauds, mais vraiment, on a un groupe en conséquence qui lâche rien et j'espère aller le plus loin possible.
3: Bon, aujourd'hui, demi, il reste plus que deux matchs. Qu'est-ce qu'on se dit?
4: On se dit qu'on y croit, c'est des grosses équipes, mais je pense qu'on est armé pour faire quelque chose et en tout cas, on fera tout pour.
3: David Bouzoni, l'entraîneur de l'équipe, non sans émotion, se projetait déjà sur la suite.
5: C'est exceptionnel et inimaginable et impensable, comme j'ai déjà dit au mois de septembre. Aujourd'hui, on y est, c'est fabuleux. J'en perds mes mots parce qu'on fait pas un grand match aujourd'hui parce que c'était un peu un match piège par excellence. On n'a pas été toujours très très bon et très inspiré. Mais à ce niveau-là, on retient la victoire, la qualification et on arrive dans le dernier carré avec beaucoup d'humilité mais aussi beaucoup d'ambition.
3: Alors donc maintenant les demi,
5: à mon avis, ça sera deux très très gros morceaux qui vont nous proposer un tout autre rugby qu'aujourd'hui. Maintenant, on aura le temps dans la semaine de travailler ça. Ce soir, on va surtout, je pense, profiter avec tous nos supporters et espérer faire une grande fête encore à Saint-Thierry et puis c'est reparti pour une semaine.
3: Où va s'arrêter l'histoire?
5: Le plus loin possible, je l'espère. On a un doux rêve entre nous.
3: Les supporters, eux, étaient tout à leur joie.
6: Ah, moi, c'est super. Je peux pas rêver mieux que d'aller en demi-finale. C'est super, super, super. Alors, pourvu qu'on aille en finale, c'est tout ce que je demande.
7: Ce qu'il y a d'embêtant, c'est qu'il faut faire un dimanche supplémentaire. Et peut-être deux. Peut-être qu'ils sont partis. Intouchable.
3: Bon, on se souhaite quoi pour dimanche prochain?
7: Ben, une victoire.
3: Pour les demi-finales, ils seront encore plus nombreux à aller soutenir leur équipe préférée.
8: Et nous sommes maintenant avec l'un des deux coprésidents de l'Union RCPSI Urca. Il s'agit de Philippe Bouzoni, dont j'ai appris qu'il fallait le surnommer Festo dans le milieu. Il est avec nous et nous sommes ravis de l'avoir au téléphone. Bonjour, monsieur le président.
9: Eh ben, bonjour.
8: Nous sommes ravis, évidemment, de vous avoir avec nous sur Kaolin pour parler de cette très belle victoire signée ce week-end par vos joueurs, par la réserve de l'Union face à Compiègne. Il y avait quand même un score sans appel à la fin, 39-15. Quelle a été votre réaction au coup de sifflet final, monsieur le président?
9: La réaction, c'est une très grosse joie pour le club et surtout pour mes joueurs. Ils ont fait un match sanctuaire à Cavante, donc ils ont fait un beau match avec des beaux essais, 5 essais quand même, et c'était que de la joie et que du bonheur pour tout le monde.
8: Est-ce que l'on peut se projeter maintenant un petit peu sur les demi-finales? Est-ce que vous savez bien sûr qui vous allez jouer et surtout le terrain où ça va se jouer? Ça va avoir son importance pour motiver les supporters qui étaient quand même 200 ce week-end à venir vous voir, à venir avec vous. Alors ça se passera contre qui cette demi-finale?
9: La demi-finale, on va la jouer contre Lys en Dodon, c'est un petit village, et on va la jouer à Luzèche.
8: Ah, c'est dans le Lot, en dessous de Souillac, je crois.
9: Voilà, c'est à côté, dans les coins là-bas, voilà.
8: Alors c'est l'occasion effectivement de faire un peu moins de route que le week-end passé pour aller soutenir votre équipe. On veut pas y croire quand on est en demi-finale, mais est-ce qu'on a quand même un petit espoir qui commence à se dessiner, surtout quand on est l'outsider que vous êtes et qui arrive quand même à faire des performances incroyables? Est-ce qu'on y pense quand même dans un coin de sa tête?
9: Oui, dans un coin de la tête, on va y penser, un petit coin où c'est que ça peut être que du bonheur à la fin, mais il y a encore deux matchs à passer, dont celui de dimanche là, mais on y croit fermement. Oui, nos joueurs, ils y pensent beaucoup. Je pense que ça peut, on peut faire quelque chose de super beau.
8: En tout cas, on vous dit, on va se le permettre, même si c'est de la radio, merde pour ce week-end. On espère que tout va bien se passer. On est à fond derrière vous, bien évidemment. Je vous remercie beaucoup, monsieur Bouzoni, dit Festo, hein, je le rappelle, pour ceux qui vous connaissent bien, d'être venu quelques minutes à notre antenne. Et on se donne rendez-vous très bientôt pour le plus tard possible, dans deux matchs si possible, pour faire le bilan définitif de la saison et parler d'avenir.
9: Écoutez, j'espère que ça va arriver au bout.
8: Merci beaucoup et à très très bientôt, je l'espère, sur l'antenne.

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1: C'est une saga classique et des films d'animation pour toute la famille, le grand retour au cinéma de Toy Story. Et vous venez de l'entendre, les studios Pixar s'offrent Taylor Swift en guest star pour la bande originale de ce cinquième volet, 30 ans tout juste après le premier. Woody, Buzz et Jessie font donc leur grand retour pour affronter un nouvel ennemi, Lilypad, une tablette qui accapare désormais tout le temps de jeu de l'enfant qui les possède, Bonnie.
2: Woody !
3: Jessie, salut !
2: Est-ce que ça va aussi mal qu'on le dit pour les jouets ?
4: On en voit de plus en plus abandonnés chaque jour.
5: On est fichus !
2: La technologie nous a envahis aussi.
4: Je sais pas quoi te dire, Jessie. Avec un jouet, on peut jouer, mais avec la tech, on peut tout faire.
1: Un nouveau film centré cette fois autour de Jessie qui porte donc le rôle principal et se combat face aux écrans. Et elle va recevoir pour ça le renfort des autres jouets.
6: Il nous faut du renfort.
7: Notre mission sur cette planète est de faire le bonheur d'un enfant.
4: Buzz, reste là, je vais avec eux.
8: Tu crois que j'en suis pas capable?
4: Buzz, non!
9: Que c'est bon de les revoir se disputer.
1: Et encore une fois, ce nouveau Toy Story s'intéresse au temps qui passe, mais cette fois pas question de croissance de l'enfant, mais plutôt de notre époque et de l'addiction aux écrans. Une critique très juste de ce phénomène de société dans les chambres de nos enfants. Comme toujours, le film le fait en vous faisant rire et pleurer. Toy Story 5, c'est à découvrir en salle.
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2: Dans l'actualité environnementale aujourd'hui, la France va créer ou étendre 9 réserves biologiques forestières. Les nappes phréatiques en baissent après un printemps chaud. Et puis Zéro Waste France pointe du doigt l'expérimentation de la consigne en verre. La France agrandit ses espaces boisés. Le pays va ainsi créer ou étendre 9 réserves biologiques forestières sur son territoire. La plus importante sera située en Guyane avec l'extension de la forêt tropicale. L'objectif est de parvenir à 250 000 hectares supplémentaires de forêts protégées d'ici à 2030, dont 180 000 rien qu'en Guyane. Le niveau des nappes phréatiques continue de diminuer selon le Bureau de recherche géologique et minière. En cause, un manque de pluie depuis 2 mois qui vide progressivement les réserves. Le printemps 2026 a en effet été l'un des 10 printemps les moins arrosés de la période 1956-2026. En France, 77% des nappes affichent ainsi un niveau en baisse au 1er juin. À noter tout de même que la situation globale reste satisfaisante avec 58% des points de mesure autour ou au-dessus des normales. Et puis l'expérimentation de la consigne en verre en cours dans 4 régions françaises ne va pas assez loin. C'est l'avis de l'association Zéro Waste France dans un rapport publié la semaine dernière. Elle dénonce ainsi un manque d'ambition du pays. Ce test lancé le 12 juin 2025 concerne 350 supermarchés en Bretagne, en Normandie, dans les Hauts-de-France et les Pays de la Loire. L'association constate notamment que les produits vendus dans ces emballages réutilisables sont plus chers que les autres.
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1: Bonjour à tous. Des dépistages de drogue pour les ministres et les membres de leur cabinet. La mesure est voulue par le Premier ministre Sébastien Lecornu. Des dépistages inopinés et obligatoires de stupéfiants sous la forme de tests salivaires au sein des ministères. L'État ne peut pas mener une politique claire contre le narcotrafic sans s'imposer les mêmes exigences, précise Matignon. Ce drame dans l'Eure, un enfant de 6 ans est mort noyé lors d'une séance de natation à Conches-en-Ouche. La séance était pourtant encadrée par plusieurs maîtres nageurs. Une enquête est ouverte pour déterminer les circonstances exactes de l'accident. Une cellule psychologique a été mise en place dans l'école primaire où était scolarisée la victime. Une enquête ouverte à Avignon. Une enseignante est soupçonnée d'avoir attaché un élève de CE2 à sa chaise. Il serait resté une après-midi entière immobilisé sur sa chaise à l'aide d'une corde à sauter. En soutien à l'élève et à sa famille, un collectif organisera un rassemblement demain devant les services départementaux de l'éducation du Vaucluse. Les lycéens privés de portables à partir de la rentrée de septembre, annonce du ministre de l'Éducation Édouard Geffray. Cette réforme entrera en vigueur sous réserve de l'adoption définitive de la proposition de loi qui prévoit également d'interdire les réseaux sociaux aux mineurs de moins de 15 ans. Le texte doit être publié avant l'été. Le téléphone portable est déjà interdit dans les autres établissements scolaires. Donald Trump n'y va pas par quatre chemins. Le président américain menace de recommencer à balancer des bombes si l'Iran ne se comporte pas bien, alors qu'un accord doit être signé vendredi entre les deux pays. Selon un document révélé par Bloomberg, l'Iran bénéficierait de retombées économiques positives suite à cet accord. Et puis en foot, Michel Derzakarian est de retour sur le banc du FC Nantes. Le club officialise la signature de l'entraîneur qui s'est engagé pour les deux prochaines saisons, alors que les Canaries évolueront en Ligue 2 lors du prochain exercice. Objectif, la montée pour Michel Derzakarian qui en est à son troisième passage au club. Voilà pour l'essentiel de l'info, excellente journée.
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3: La maison France Service du Pays de Saint-Thierry vous accueille du lundi au vendredi de 9h à midi et de 14h à 17h, 4 rue du Mai 1945 à Saint-Thierry-la-Perche. Besoin d'aide pour vos démarches administratives et numériques du quotidien, France Service et services publics proche de vous, proche de chez vous. Renseignements 05 55 08 07 09. L'espace famille de Rochechouart, square Marcel Pagnol, vous attend ce mercredi 17 juin de 10h à midi. Animation à la salle Jacques Brel pour la fête de la musique des tout petits. C'est un goûter convivial et un moment festif qui est rythmé par une animation musicale proposée par Anne-Claude Chariot pour célébrer avec votre ou vos enfants le début de l'été en comptine et en chanson. La crèche Pomme de Rennet vous propose tous les samedis de 10h à midi un café par an à la maison de l'enfance de Saint-Thierry-la-Perche qui sera le lieu de rencontre, partagé, accueil, échange, discussion, rencontre, convivialité. Toutes les informations et les dates sur le site internet et la page Facebook Atelier Parentalité. 87 500. Le Secours Populaire Français vous propose sa boutique rue Adrien Duboucher à Limoges. Elle passe en mode boutique éphémère du 2 au 20 juin. Pendant 3 semaines, elle sera ouverte du mardi au samedi de 10h à 18h non-stop à Limoges. La commune de Saint-Brice-sur-Vienne vous informe de la distribution des sacs poubelles jusqu'au 20 juin aux ateliers municipaux de Chambéry. Les renseignements auprès de la mairie de Saint-Brice-sur-Vienne. Et le Club Emploi Saint-Junien vous informe des dates du club du 15 au 26 juin. Rejoindre un groupe de chercheurs d'emploi, participer à des rencontres entreprises, bénéficier de conseils pratiques au quotidien et trouver le meilleur emploi dans les meilleurs délais. Toutes les informations auprès de Pascal Veillon, pascal@clubemploi.fr.
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2: Sur votre plateau télé ce soir, un mystère, un surfeur et des paysages. Good American Family sur TF1, série avec Hélène Pompeo, racontée depuis les multiples points de vue des personnages pour explorer les questions de perspective. L'histoire troublante d'un couple du Midwest qui adopte une fillette atteinte d'une forme rare de nanisme. Un mystère émerge autour de l'âge et des origines de l'enfant.
3: Et voici
4: Natalia.
5: Vous allez être ma maman et mon papa?
6: On en serait très heureux si tu es d'accord.
7: Son histoire est tragique. Nous sommes sa deuxième famille adoptive. La première n'en a plus voulu.
8: Mon Dieu, mais pourquoi?
7: Je n'en ai aucune idée.
2: Brice de Nice sur Sister, film avec Jean Dujardin. Brice, un éternel adolescent de presque 30 ans, vit à Nice où il s'est créé un univers éloigné des responsabilités des adultes. Il s'est réfugié dans le monde du surf où il arbore un style unique qui reflète son identité désinvolte et son désir de liberté.
9: Salut Brice.
10: Salut les Bee Gees. Ça farte?
9: Ça farte.
10: C'était une live?
11: Salut Brice.
12: Salut Véronique.
11: Je te présente ma cousine.
13: Bonjour.
12: Salut.
13: Marjorie.
12: C'est pas grave. T'es très jolie, tu sens très bon.
2: Des racines et des ailes sur France 3, magazine sur le thème Passion patrimoine, terroir d'excellence dans les Alpes provençales. Les traditions perdurent entre Alpes et Provence grâce à des passionnés. La gastronomie locale s'épanouit dans les ateliers des artisans où naissent nougats aux amandes et fruits confits. Good American Family sur TF1, Brice de Nice sur Sister et des racines et des ailes sur France 3. Très belle soirée à tous.
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2: Kaolin, la radio va aujourd'hui se tourner vers un événement qui se passe à Saint-Thierry-la-Perche et qui est prévu pour le dimanche 28 juin. Il s'agit d'un vide-grenier organisé par Saint-Thierry Escrime. Cela aura lieu sur l'esplanade plus le gymnase Jules Ferry. On va y revenir dans quelques instants. On a le plaisir de recevoir le nouveau président du club. Il a récupéré les rênes en septembre dernier, c'est Kevin. Bonjour Kevin.
3: Bonjour.
2: Alors Kevin, comment se porte l'escrime à Saint-Thierry ?
3: L'escrime à Saint-Thierry pour cette saison transitoire. Puisque j'ai repris le club depuis septembre 2025.
2: Ouais, donc un peu plus de 6 mois, enfin 9 mois quoi.
3: Quasiment un an. Se porte bien au niveau des licenciés. On a récupéré quelques licenciés et j'avais une petite crainte d'avoir une baisse de licenciés, mais on a même un petit peu augmenté en termes d'activité de club pour le sportif. Ça se comporte très très bien.
2: Est-ce qu'on peut dire qu'il y a un effet JO, parce que les JO sont pas si loin, c'était en 2024. Ouais. L'escrime fait partie de ces disciplines qui attire beaucoup de monde devant les écrans, alors évidemment dans les stades, hein, mais aussi devant les écrans. C'est aussi un sport qui ramène à chaque fois une belle moisson de médailles. C'était à Paris, c'était en France. Est-ce qu'il y a un petit effet qu'on ressent même au niveau local dans les clubs ?
3: Oui, c'est tout à fait ça. Ouais, d'un point de vue post-JO, on a gagné beaucoup de licenciés. On avait atteint une trentaine de licenciés juste après les JO de Paris, ce qui fait partie du nombre de licenciés le plus élevé depuis la création du club. Mmh. Après, il faut attendre les prochains JO, parce que l'événement JO se diminue quand même oui. 2-3 ans après, ça stagne un peu, et voire même diminue un petit peu pour nous, parce que nous sommes assez loin de tout, et pour attirer des licenciés pour un sport assez spécifique comme l'escrime, c'est assez compliqué pour certains points.
2: Évidemment, donc on espère évidemment encore une belle moisson de médailles à la prochaine Olympiade. Ouais, on n'en doute pas, hein, parce que généralement c'est le cas à chaque Olympiade, la France qui en plus fait émerger de nouveaux talents à chaque fois, on découvre quelques nouvelles têtes qui rapidement s'imposent comme des leaders de l'équipe, quoi.
3: Ouais, et ça peut peut-être inspirer certains de nos tireurs, peut-être, à essayer d'y aller.
2: Alors, on fera une chose dans quelques temps, je vous le promets, parce que là, on va parler de l'événement que vous organisez, mais c'est qu'on fera revenir Kevin dans nos studios pour parler, justement, du club beaucoup plus en détail, parce que l'escrime, c'est un mot qui cache beaucoup de disciplines, et on essaiera d'y voir un peu plus clair aussi, pour les gens qui, comme moi, ne sont pas des spécialistes de cette discipline. Donc, on vous proposera de revenir dans quelques temps.
3: Surtout qu'il y a plein de sections pour l'escrime, notamment une nouvelle avec le sabre laser, pas au club, mais au point de vue de la fédération.
2: Voilà, donc des choses qui à découvrir très prochainement dans une interview que nous réaliserons avec Kevin. Kevin, on va parler maintenant du vide-grenier, parce que pour vous, c'est un événement important et qui va se dérouler le 28 juin. Est-ce que je peux en savoir un peu plus sur les raisons pour lesquelles vous organisez ça ?
3: Donc, nous, le vide-grenier, c'est vraiment un événement d'un point de vue financier qui est très important, puisque c'est vraiment l'événement qui nous fait rapporter le plus d'argent au club en dehors des licences. Et c'est vraiment l'événement où on essaye d'attirer le plus de monde possible. C'est un moment de convivialité où vraiment on essaye de mettre la bonne humeur, ou avec les exposants on essaye de rigoler un peu, il y a une petite ambiance sympathique, puisque
2: c'est le début de l'été. C'est très convivial en général.
3: Bien sûr. C'est en plus le début de l'été, il fait bon, donc tout le monde profite.
2: Alors on le rappelle, hein, ça va se passer le dimanche 28 juin, ça va se passer sur l'esplanade plus le gymnase Jules Ferry. Pour ceux qui souhaitent venir exposer, c'est 2€ le mètre linéaire, il y aura une buvette sur place, possibilité de se restaurer, et évidemment vous allez faire des animations autour de l'escrime. Je crois qu'il y en aura une le matin, une l'après-midi.
3: Oui, c'est ça, oui. En revenant sur la buvette et la restauration, notamment sur la restauration, on prend, pour tout ce qui est sandwich vraiment local, on prend à la boucherie de Coussac, et pour tout ce qui est pommes de terre, frites, on prend un agriculteur local. Là, on a pris un agriculteur de Glandon, donc on les épluche nous-mêmes les pommes de terre la veille, et c'est vraiment
2: comme on
3: un
2: le dit toujours,
3: pour nous.
2: Comme on le dit toujours sur Kaolin, consommer bon, consommer local.
3: Tout à fait.
2: Donc on espère évidemment que les gens pourront se restaurer avec ces bons petits produits, de toute façon, on n'en doute pas. Les animations, je vois que c'est 10h11, 15h, 16h, c'est ça ?
3: C'est ça, ouais. Les animations, c'est qu'il y aura, durant ces deux horaires-là, il y aura une partie, ou ces deux parties-là, où on pourra venir essayer. C'est-à-dire que je vais animer personnellement ces deux horaires-là. Ou si vous êtes débutant, ou même si vous êtes intéressé,
2: curieux, en fait.
3: Curieux, intéressé peut-être à essayer l'escrime, ou peut-être avoir à découvrir un sport qui va peut-être vous convenir. Mais vous pouvez venir essayer durant ces heures-là. Et en plus, on va essayer de faire une rencontre entre deux de nos licenciés avec un arbitrage pour vous montrer ce qu'on peut faire dans ce sport.
2: À ne pas rater donc, le dimanche 28 juin, le vide-grenier organisé par Saint-Thirier Escrime sur l'Esplanade, plus le gymnase Jules Ferry. Ça se passe sur toute la journée, bien sûr. Pour les renseignements, 06 84 95 46 34 ou tout simplement sur Facebook, sur la page Saint-Thirier Escrime. Kevin, on se dit à très bientôt.
3: Oui.
2: On a beaucoup de choses à faire découvrir aux auditeurs autour de l'Escrime.
3: Ouais, c'est passionnant.
2: Ce sera pour très bientôt. Pour l'instant, on se voit le dimanche 28 juin.
3: Tout à fait.
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1: Yasmine Kichou.
2: Nouvel épisode dans le dossier de la méga ferme de Périllac. Hier, devant le tribunal administratif de Limoges, associations, riverains et organisations agricoles ont demandé l'annulation de l'autorisation préfectorale délivrée en mai 2025 pour ce centre d'engraissement bovin de 2120 animaux. Les opposants dénoncent notamment des insuffisances concernant la qualité de l'eau, le plan d'épandage et le dossier environnemental. De son côté, la société agroalimentaire Terrea défend la conformité de son projet et le rapporteur public a recommandé le rejet des recours. La décision du tribunal est attendue d'ici la fin du mois. En Limousin, la Confédération paysanne lance un appel à la solidarité entre agriculteurs face au manque de foin. Les fortes chaleurs et l'absence de pluie ont avancé la saison des foins, entraînant des récoltes en baisse d'environ 15 à 20%. Certaines exploitations pourraient manquer de fourrage dès cet été et devront en racheter. Le syndicat souhaite mettre en relation les producteurs disposant de surplus avec les éleveurs confrontés à cette pénurie afin d'organiser des ventes solidaires dans les prochains jours. En raison des fortes chaleurs annoncées, la SNCF supprime 14 trains intercités sur la ligne Paris-Limoges cette fin de semaine. 7 ce jeudi 18 juin et 7 autres ce vendredi 19 juin. À savoir que certains anciens trains ne peuvent circuler au-delà de 33 degrés faute de climatisation pleinement opérationnelle. Les voyageurs concernés peuvent échanger gratuitement leurs billets ou obtenir un remboursement intégral. Hier, le meurtrier d'Inès Amioui, adolescente de 15 ans tuée à Hill en décembre 2024, a été condamné en appel à 20 ans de réclusion criminelle. La chambre des mineurs de la cour d'appel de Limoges a ainsi confirmé la peine prononcée en première instance, soit la sanction maximale encourue par un mineur. En Dordogne, des élèves de 6e du collège Plaisance de la Noaille participent à un projet original baptisé « Pantoufles de ouf ». Accompagnés par une designer textile et plusieurs enseignants, ils ont conçu des prototypes de chaussons à partir de la laine de la bergerie communale. Leurs créations seront présentées au Moulin de la Besse à Excideuil durant 2 semaines à partir de samedi prochain. Enfin, sachez que le Limoges CSP fermera sa boutique officielle du centre-ville le 27 juin prochain. Dès septembre, les produits du club seront distribués dans plusieurs enseignes partenaires de Limoges et de la Haute-Vienne. Les supporters pourront également continuer à les acheter sur la boutique en ligne et les soirs de match à Beaublanc. Bon mercredi à toutes et tous.
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2: Bonjour à tous. La presse traverse une période difficile. Pourtant, elle reste le pilier de la vie démocratique. Entre difficultés économiques, suppression de postes et évolution technologique, les professionnels s'inquiètent pour l'avenir de l'information. Cécile Descube, présidente du club de la presse du Limousin.
3: La presse locale est en danger, la presse est en danger en général. La presse licencie, baisse la voilure à tous les niveaux, que ce soit radio, presse écrite, télévision, web, etc. On voit de plus en plus de journalistes en grande difficulté. Je pense par exemple aux pigistes. Il y en a certains qui n'ont plus de travail, d'autres qui ont beaucoup moins de travail. Pour le groupe Centre France, il y a plus de 150 emplois qui sont sur la sellette. Pour ce qui concerne le volet auviennois, le populaire du centre, eh bien, il y a 13 emplois qui vont disparaître. Ça fait plus d'un quart des effectifs.
2: Les journalistes pigistes sont les plus exposés à cette fragilisation. Payés à la commande et sans revenus garantis, ils sont souvent les premiers touchés lorsque les médias doivent réduire leurs dépenses. Une journaliste pigiste témoigne anonymement.
4: Un pigiste a rarement signé un contrat de travail, mais dès lors qu'on travaille trois fois dans l'année pour le même média, on est considéré comme journaliste à part entière avec les mêmes droits que journaliste qui travaille 100% pour une rédaction. J'en suis à mon cinquième licenciement économique. Ça s'est accéléré depuis 2024. En 2024, deux licenciements économiques. Et donc là, actuellement, deux PSE en cours. Il a fallu négocier et même faire deux jours de grève, ce qui est, moi, dans ma carrière, c'est la première fois en tant que pigiste que j'ai fait grève, puisqu'un pigiste qui ne travaille pas n'est pas payé. Ils ont fait une sorte de classification en disant que les pigistes réguliers au-dessus d'un revenu de 10 000 euros brut par an auraient droit de bénéficier de ce PSE et que tous les pigistes qui étaient en dessous n'auraient pas droit à être licenciés, donc n'avaient pas droit à l'indemnité de licenciement, n'avaient pas droit à s'inscrire à France Travail et n'avaient pas droit à des indemnités chômage.
2: Ces difficultés soulèvent la question de l'accès à une information fiable. Une étude menée par Le Monde et l'AFP en 2025 affirme que plus de 50% des moins de 25 ans en France s'informent via les réseaux sociaux et outils d'IA. Cécile Descube.
3: Si la presse disparaît, les gens auront toujours besoin de s'informer, mais ils iront par exemple sur les réseaux sociaux. Or, qu'est-ce que c'est qu'une information ? L'information, c'est recoupé, c'est vérifié et c'est fait par des journalistes. Et sur les réseaux sociaux, comme vous le savez, on trouve à peu près tout et n'importe quoi. On trouve de l'information, mais on trouve de la désinformation. Donc c'est ça qu'il faut avoir en tête, c'est que l'information, c'est dans la presse qui emploie des journalistes.
2: Face à ces évolutions, protéger l'information ne dépend pas uniquement des journalistes, mais devient une responsabilité collective.
3: On fait appel d'abord aux citoyens. Achetez les journaux, lisez et abonnez-vous, même sur Internet. L'information n'est jamais gratuite. Évidemment que c'est pas qu'aux citoyens qu'on s'adresse, c'est aussi à tous nos décideurs nationaux. C'est que la presse est en réel danger. Il faut faire des lois qui protègent la presse et qui lui permettent d'avoir un modèle économique qui soit viable et qui permette de continuer pour les citoyens à lire des choses qui sont fiables.
2: Les professionnels du secteur alertent. La crise que traverse la presse touche le débat public et la démocratie.
3: La presse locale, mais pas seulement, elle est indispensable à la société et à la démocratie. Il y a une étude de la Fondation Jean Jaurès qui disait que, en fait, plus la presse est présente, plus les gens sont impliqués au niveau citoyenneté, au niveau de participation à la démocratie locale et nationale. Et plus la presse est absente, plus les gens ne se sentent plus concernés, ne votent plus ou votent pour les extrêmes.
2: Demain à Paris, une manifestation est prévue pour défendre les métiers de l'information. Un appel du 18 juin pour sauver l'information. À Limoges, le club de la presse organise un pique-nique ouvert à tous le 19 juin au parc Victor Thuya à partir de midi en soutien à la presse locale et pour permettre des temps d'échange avec des professionnels. Pour le Graal, Élie Rousseau, Émergence.
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1: Vous connaissez Penny Coyne, cette petite vieille dame adorable qui résout les meurtres dans son village écossais sans histoire, avec une police locale sacrément inefficace. Une bibliothécaire à l'esprit acéré qui s'habille avec élégance et est toujours prête à boire du thé. Vous connaissez Johnny Hoke, détective de la brigade criminelle de Los Angeles, malin, impulsif, coriace, un vrai dur à cuire, toujours en conflit avec son capitaine, mais luttant à n'importe quel prix pour la vérité et la justice. Contre toute attente, leur monde se rencontre après l'assassinat d'un scénariste de Hollywood et une étrange invitation à un mariage en Écosse. Les deux héros vont s'allier pour mener une enquête visiblement impossible à résoudre jusqu'au twist final qui vous laissera scotché et stupéfait. À la croisée d'Agatha Christie et de Michael Connelly, Le miroir brisé est une montagne russe de suspense, d'inventivité, d'action et d'humour, mais aussi un magnifique hommage au genre du roman noir. Le miroir brisé de Chris Brookmeyer est paru chez Metellier.
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4: Yasmine Kichou.
5: Nouvel épisode dans le dossier de la méga ferme de Périllac. Hier, devant le tribunal administratif de Limoges, associations, riverains et organisations agricoles ont demandé l'annulation de l'autorisation préfectorale délivrée en mai 2025 pour ce centre d'engraissement bovin de 2120 animaux. Les opposants dénoncent notamment des insuffisances concernant la qualité de l'eau, le plan d'épandage et le dossier environnemental. De son côté, la société agroalimentaire Terea défend la conformité de son projet et le rapporteur public a recommandé le rejet des recours. La décision du tribunal est attendue d'ici la fin du mois. En Limousin, la Confédération paysanne lance un appel à la solidarité entre agriculteurs face au manque de foin. Les fortes chaleurs et l'absence de pluie ont avancé la saison des foins, entraînant des récoltes en baisse d'environ 15 à 20%. Certaines exploitations pourraient manquer de fourrage dès cet été et devront en racheter. Le syndicat souhaite mettre en relation les producteurs disposant de surplus avec les éleveurs confrontés à cette pénurie afin d'organiser des ventes solidaires dans les prochains jours. En raison des fortes chaleurs annoncées, la SNCF supprime 14 trains intercités sur la ligne Paris-Limoges cette fin de semaine. 7 ce jeudi 18 juin et 7 autres ce vendredi 19 juin. À savoir que certains anciens trains ne peuvent circuler au-delà de 33 degrés faute de climatisation pleinement opérationnelle. Les voyageurs concernés peuvent échanger gratuitement leurs billets ou obtenir un remboursement intégral. Hier, le meurtrier d'Inès Amioui, adolescente de 15 ans tuée à Ille en décembre 2024, a été condamné en appel à 20 ans de réclusion criminelle. La chambre des mineurs de la cour d'appel de Limoges a ainsi confirmé la peine prononcée en première instance, soit la sanction maximale encourue par un mineur. En Dordogne, des élèves de 6e du collège Plaisance de la Noaille participent à un projet original baptisé « Pantoufles de ouf ». Accompagnés par une designer textile et plusieurs enseignants, ils ont conçu des prototypes de chaussons à partir de la laine de la bergerie communale. Leurs créations seront présentées au Moulin de la Besse à Excideuil durant 2 semaines à partir de samedi prochain. Enfin, sachez que le Limoges CSP fermera sa boutique officielle du centre-ville le 27 juin prochain. Dès septembre, les produits du club seront distribués dans plusieurs enseignes partenaires de Limoges et de la Haute-Vienne. Les supporters pourront également continuer à les acheter sur la boutique en ligne et les soirs de match à Beaublanc. Bon mercredi à toutes et tous.
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6: Bonsoir, bienvenue à l'écoute de Kaolin. Retour de la musique dans quelques instants. Toujours on est en alerte canicule et vagues de chaleur historique sur notre territoire. Avec cette soirée et cette nuit qui sera encore un peu lourde, donc pensez à aérer vos fenêtres avant d'aller vous coucher, les refermer tranquillement pour éviter les petites piqûres de moustiques. Demain, nous nous lèverons avec encore un grand soleil, des températures entre 18 à 21 degrés en matinée. L'après-midi, on pourra monter jusqu'à 41 degrés sous l'influence du soleil, mais par endroits, on devrait retrouver quelques foyers orageux avec quelques gouttes, mais pas des averses non plus. Mais en tout cas, ça sera assez orageux, donc les températures resteront lourdes pour la nuit. La journée de vendredi, ça sera du plein soleil. Attention ce week-end, car on pourrait atteindre des records historiques au niveau température maximale. Passez une belle soirée, une belle nuit à l'écoute de Kaolin.
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2: Vos rendez-vous près de chez vous et on commence avec le parcours du cœur qui se déroulera le samedi 20 juin, place Auguste Roche à Saint-Junien. Rendez-vous également pour un vide-grenier ce dimanche 21 juin à la Bretagne. Et puis la fête de la musique aura lieu le dimanche 21 juin dans le centre-ville de Saint-Junien. Envie d'en savoir plus, saint-junien.fr/agenda. Ce samedi, rendez-vous pour le feu d'artifice de Saya sur Vienne avec une animation Limousic Band. Vous avez rendez-vous à 18h au plan d'eau de Chaumet. Rendez-vous pour une marche gourmande des trails non chronométrés ce samedi 20 juin. C'est à Glandon à la salle des fêtes. Une marche gourmande de 8 km au prix de 14 €. Départ de la marche à 19h et puis un trail avec repas 8 km ou 2 fois 8 km, 14 €. Départ du trail 20h et puis une course enfant gratuite de 500 mètres et 1 km. Départ à 17h30 gratuite vous sera proposé. L'association communautaire autour de nous vous invite à marcher ce jeudi à Couzec sur le circuit Colline et Hameau. Deux circuits d'ailleurs vous seront proposés, un allure soutenue, un allure modérée. Toutes les infos sur autour de nous 87.fr. C'est le festival Astéroïde qui se tient jusqu'au 30 juin à Chassenon, Précignac, Rochoir et tout cela est gratuit. Toutes les informations sur www.cyrir-edu.org. Don du sang à Saint-Junien à la salle Amédée Burbeau, boulevard Marcel Cachin. Rendez-vous ce jeudi 15h à 19h. Et puis ce samedi 20 et dimanche 21 juin, c'est un marché céramique terre à terre qui vous est proposé sur le site de Marcognac à Saint-Thierrier de 10h à 18h. L'entrée est gratuite. Et puis Oradour-sur-Glane vous propose son marché festif et feu de Saint-Jean ce samedi 20 juin avec un concert avec The Passenger à 22h45, la retraite au flambeau et à 23h le feu de Saint-Jean. Rendez-vous à la fête de la musique ce samedi 20 juin, place de l'église à Saint-Victurnien avec le groupe Scream of the Seine. Restauration sur place, grillade, paella de 20h jusqu'à 23h. N'oubliez pas, vous retrouvez votre agenda local tous les jours sur vos antennes respectives.
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3: Le cinéma sur Kaolin, bienvenue dans « Et si on se faisait une toile » tout de suite. Voici les séances de ce mercredi 17 juin du côté du Cinébourse de Saint-Julien. À 15h, vous retrouverez deux films, « Cocotte » en version originale sous-titrée et le film français « Tout va super ». À suivre également à partir de 17h30, « Cosmos » en version originale. À partir de 18h, vous retrouverez « Scary Movie » qui vous sera proposé par deux fois 18h et 20h30. À 20h30 également, « La bataille de Gaulle, l'âge de fer ». Aujourd'hui, moi je vous propose de revenir sur ce film, ce nouveau volet de Scary Movie. Il s'agit d'une comédie, un film de Michael Tights avec Anna Faris, Regina Hall et Damon Wayans Jr. 26 ans après avoir échappé à un tueur masqué étrangement familier, le Ghostface, les héros emblématiques de la saga sont de nouveau dans la ligne de mire du meurtrier et aucune franchise de films d'horreur n'est à l'abri.

0: Ah non, elle s'est fait poignarder.
1: Pourquoi elle d'abord? Les pronoms inclusifs, ça vous dit rien? C'est Yael, s'est fait poignarder.
2: Nous revoilà.
3: Il y a un tueur en série dans la nature.
4: Bonsoir, Mardi.
5: Ça fait longtemps que je me prépare pour ce moment.
6: Bonjour, maman. T'as une sale gueule.
7: Cindy?
8: On fait un câlin.
9: J'aimerais beaucoup, mais je suis devenue républicaine, du coup je devrais être raciste.
7: Oh, ma fille, je crois que tous les blancs sont racistes de toute façon. Allez.
9: Bon, d'accord. Oh. Oh.
10: Salutations, on a entendu parler d'une petite fête d'Halloween. On vient boire, jouer de la musique pourrie et faire des trucs à moitié gay. Hey.
11: Pourquoi qu'à moitié gay?
12: Laisse-toi engloutir.
9: Arrête de sourire.
13: Cours, bouffage, cours.
14: Maman, le Père Noël m'a offert un bout de bras découpé.
9: N'oublie pas de lui dire merci.
15: C'est quoi cette...
9: Au secours, s'il vous plaît! Aidez-moi!
7: Pétasse! On est en pause! Alors va faire ta gym ailleurs, moi je reste ici à déguster mon falafel et mes coins de porc grillé. Bitch!
16: Direction maintenant le cinéma Arévi de Saint-Thierry pour vous parler des séances de ce mercredi 17. Trois films vous seront proposés. Le premier à partir de 15h, La Bataille de Gaulle, partie 1, L'Âge de Fer. Vous retrouverez également Toy Story 5 à 15h et 20h30, ainsi que à 21h, le film Élise sous emprise. Aujourd'hui, je vous parle de ce cinquième volet de Toy Story 5, un film d'animation réalisé par Andrew Stanton et McKenna Harris. Vous retrouverez au casting Jean-Philippe Pumartin, Richard Darbois ou encore Barbara Attissier au doublage. Buzz, Woody, Jessie et le reste de la bande verront leur travail remis en question lorsqu'ils découvriront que ce qui obsède les enfants d'aujourd'hui s'appelle l'électronique.
17: On est fichus !
18: La technologie nous a envahis aussi.
19: Je sais pas quoi te dire, Jessie. Avec un jouet, on peut jouer, mais avec la tech, on peut tout faire.
20: Je perds Bonnie à cause de cette machine.
21: Je suis ton ami.
22: Je suis venu le plus vite possible.
23: Pourquoi tu portes une robe, Woody?
24: Ça s'appelle un poncho, fourchette.
18: Quelqu'un a un feutre marron.
25: Halt! Qui va là?
26: Wow, wow, wow! Je viens en paix.
25: Ça faisait longtemps, cowboy.
18: Tu es quoi, un vieux monsieur en jouet?
23: Quoi?
24: Elle croit que t'es vieux parce que tu perds tes cheveux, Woody.
18: Bonnie a besoin de quelqu'un né au même siècle qu'elle. Adieu, les jouets.
21: Ton ami.
25: Il nous faut du renfort.
21: Je suis ton ami.
23: J'y crois pas.
25: Quand tout s'embrouille. Elle s'enfuit, Buzz.
21: En vadrouille, loin, très loin.
25: Notre mission sur cette planète est de faire le bonheur d'un enfant.
21: Rappelle-toi ce que ton vieux pote disait.
18: Bonnie a encore besoin de nous. En avant, pile poil.
23: Buzz, reste là, je vais avec eux.
25: Tu crois que j'en suis pas capable?
21: Oui, je
25: Buzz,
21: suis ton ami.
25: Joli poncho.
27: Que c'est bon de les revoir se disputer.
23: Ça m'avait manqué aussi.
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0: Bonjour à tous, vos idées sorties de ce mercredi 17 juin 2026. Aujourd'hui, c'est la journée Média et Tech. Pour l'occasion, la médiathèque de Saint-Julien organise un atelier sur le numérique. Petits et grands sont invités à participer à ce rendez-vous pour mieux comprendre l'univers du digital. Au programme décryptage des réseaux sociaux, comment bien les utiliser. Attention numérique, repérez les fake news, les arnaques et protégez vos données. L'atelier est gratuit, mais n'oubliez pas de réserver. Un peu de théâtre, partons à la rencontre du Tigre Bleu. Les élèves du Conservatoire de Limoges et les jeunes du Centre éducatif fermé s'associent dans le cadre du projet Culture Justice. Ce spectacle est le résultat d'ateliers organisés par Marion Guillou et Lauriane Baudouin. La pièce dénonce à la fois les usages de l'intelligence artificielle et les dangers qu'elle peut avoir sur la santé mentale. Ils vous attendent à 18h ce soir à la Chapelle de la Lévitation à Limoges. Nous poursuivons avec la conférence Femmes artistes des anciens Pays-Bas 1600-1750 organisée par les amis du Musée des Beaux-Arts de Limoges. Fabrice Conan, historien de l'art, sera présent lors de cette soirée débat. Rendez-vous à l'espace Simone Veil de Limoges à partir de 19h. Nous vous conseillons également de réserver. Et pour finir, nous vous proposons une exposition acrylique. Venez découvrir les peintures de Madame Ranty à la salle culturelle des Soubdanes à Saint-Laurent-sur-Gorre jusqu'au 30 juin prochain.
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3: Nouvel épisode dans le dossier de la méga ferme de Périllac. Hier, devant le tribunal administratif de Limoges, associations, riverains et organisations agricoles ont demandé l'annulation de l'autorisation préfectorale délivrée en mai 2025 pour ce centre d'engraissement bovin de 2120 animaux. Les opposants dénoncent notamment des insuffisances concernant la qualité de l'eau, le plan d'épandage et le dossier environnemental. De son côté, la société agroalimentaire Terea défend la conformité de son projet et le rapporteur public a recommandé le rejet des recours. La décision du tribunal est attendue d'ici la fin du mois. En Limousin, la Confédération paysanne lance un appel à la solidarité entre agriculteurs face au manque de foin. Les fortes chaleurs et l'absence de pluie ont avancé la saison des foins, entraînant des récoltes en baisse d'environ 15 à 20%. Certaines exploitations pourraient manquer de fourrage dès cet été et devront en racheter. Le syndicat souhaite mettre en relation les producteurs disposant de surplus avec les éleveurs confrontés à cette pénurie afin d'organiser des ventes solidaires dans les prochains jours. En raison des fortes chaleurs annoncées, la SNCF supprime 14 trains intercités sur la ligne Paris-Limoges cette fin de semaine. 7 ce jeudi 18 juin et 7 autres ce vendredi 19 juin. À savoir que certains anciens trains ne peuvent circuler au-delà de 33 degrés faute de climatisation pleinement opérationnelle. Les voyageurs concernés peuvent échanger gratuitement leurs billets ou obtenir un remboursement intégral. Hier, le meurtrier d'Inès Amioui, adolescente de 15 ans tuée à Hill en décembre 2024, a été condamné en appel à 20 ans de réclusion criminelle. La chambre des mineurs de la cour d'appel de Limoges a ainsi confirmé la peine prononcée en première instance, soit la sanction maximale encourue par un mineur. En Dordogne, des élèves de 6e du collège Plaisance de la Noaille participent à un projet original baptisé « Pantoufles de ouf ». Accompagnés par une designer textile et plusieurs enseignants, ils ont conçu des prototypes de chaussons à partir de la laine de la bergerie communale. Leurs créations seront présentées au moulin de la Besse à Excideuil durant 2 semaines à partir de samedi prochain. Enfin, sachez que le Limoges CSP fermera sa boutique officielle du centre-ville le 27 juin prochain. Dès septembre, les produits du club seront distribués dans plusieurs enseignes partenaires de Limoges et de la Haute-Vienne. Les supporters pourront également continuer à les acheter sur la boutique en ligne et les soirs de match à Beaublanc. Bon mercredi à toutes et tous.
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2: C'est un pan entier de l'histoire industrielle limousine qui se joue en coulisses. Depuis plus de 40 ans, trois associations œuvrent bénévolement pour préserver le patrimoine ferroviaire de la Haute-Vienne. Mais aujourd'hui, leur avenir est incertain. Problèmes de locaux, contraintes liées à la modernisation du réseau, la survie même de certaines activités est en question. Le musée Historail, l'autorail limousin et le train vapeur du Limousin tirent la sonnette d'alarme tout en portant un projet commun ambitieux, faire du train un véritable levier touristique pour le territoire. On écoute Damien Chédeville, président du musée Historail.
3: Alors aujourd'hui, tout va bien sur la saison touristique, on arrive à avoir des visiteurs. En revanche, on n'est pas propriétaire du bâtiment qui nous héberge et on a un grand investissement à venir, c'est la toiture du musée qui représente plusieurs milliers d'euros, pas loin d'une centaine parce qu'on a aussi la contrainte des bâtiments de France à Saint-Léonard-de-Noblin, eu égard à la proximité de la collégiale et à ce niveau-là, cet investissement ne peut pas être porté seul par le musée. Alors on a eu plusieurs touches sur des sujets d'éventuels déménagements du musée qui pouvaient revenir parfois un peu sur les projets qui étaient portés par le train à vapeur du Limousin ou par l'autorail. Donc la logique, c'est déjà de trouver des synergies plutôt que des oppositions. Et ensuite, dans la réflexion qui est née entre nos associations, c'est la pertinence et l'intérêt d'avoir un patrimoine qui circule, les autorails ou le train à vapeur, et aussi un patrimoine fixe qui vient apporter un complément sur la connaissance historique autour du chemin de fer, du ferroviaire, que ce soit l'aspect un peu technique ou plus largement le témoignage qu'apporte le ferroviaire finalement en tant que moyen de mobilité depuis 200 ans. Concrètement, les collections, elles existent. La médiation, on a la capacité aujourd'hui de la faire, donc de présenter les collections. En revanche, on a un toit, le ciel va nous tomber sur la tête, si je puis dire, à l'instar des Gaulois. Donc on a un vrai sujet sur le logement, sur l'hébergement du musée. Et c'est la même problématique, moyennant le complément de nécessité d'accès au réseau ferroviaire pour les trains touristiques.
2: Comment vous souhaitez convaincre les décideurs locaux pour vous aider ?
3: Alors précisément, en pouvant présenter un projet qui est un projet réfléchi, qui est un projet qui n'est pas fait seul dans un coin, mais qui est vraiment concerté avec les ensembles des acteurs du patrimoine ferroviaire limousin. Sachant que le Limousin, c'est aussi une terre ferroviaire, on a tendance à l'oublier, mais le train le plus rapide de France qui roule pour la première fois à 200 km/h, c'est le Capitole, sur Paris-Limoges-Toulouse. Et c'est important aussi de pouvoir poser un projet qui soit réfléchi, qui soit cohérent, qui soit pragmatique. On a pleinement conscience des difficultés économiques auxquelles sont confrontées les collectivités, mais aussi les entreprises, nos associations également. Donc il faut réussir à travailler dans une logique qui ne soit pas complètement hors sol. Et on a besoin essentiel d'être sur un sujet pragmatique, proche de la réalité et qui puisse être cohérent et qui apporte quelque chose aussi. L'essentiel, c'est qu'on ait aussi une appropriation de notre projet par les collectivités, mais aussi par les usagers qui pourraient venir ou par les habitants, puisque c'est aussi un projet qu'on fait pour eux. C'est pas juste pour le plaisir ou de faire rouler des petits trains électriques au musée Historail ou pour le plaisir de faire brûler du charbon dans une jolie locomotive à vapeur pour les autres associations.
2: Vous attendez des retombées économiques ?
3: Alors aujourd'hui, on sait qu'on a des retombées économiques par l'attractivité que peuvent apporter nos différents sites. Et l'idée, justement, c'est de bâtir quelque chose qui soit complètement cohérent pour essayer de les augmenter, parce que c'est important aussi pour l'échelle du territoire et du Limousin, notamment sur la ligne de Limoges à Émoutiers, et même au-delà vers Meymac et Ussel. C'est vraiment important de pouvoir avoir un produit touristique qui puisse amener du dynamisme économique. C'est quelque chose qui doit se réfléchir aussi avec les commerçants et tout le tissu économique local. Alors, on a commencé à aller un petit peu solliciter et sensibiliser les collectivités et notamment la SPL Terre de Limousin qui nous a montré un intérêt assez important. Donc, c'est l'ensemble des offices de tourisme de la Haute-Vienne qui nous ont clairement indiqué qu'il y avait une volonté de conserver le produit qui existe et l'amélioration de ce produit, c'est quelque chose qu'ils partagent aussi. Donc, on a des échanges avec la SPL Terre de Limousin, Limousin Nouveaux Horizons, pour pouvoir avancer de manière cohérente avec des gens qui connaissent aussi l'aspect touristique au-delà du patrimoine ferroviaire que nous maîtrisons, nous, de notre côté. Ça contribue à avoir un projet qui est crédible et c'est important de pouvoir se reposer sur des experts parce qu'à un moment, on a besoin d'avoir ce regard critique et nuancé pour avoir quelque chose qui est cohérent.
2: Un patrimoine menacé, mais aussi un potentiel économique bien réel. Selon les acteurs du secteur, chaque euro investi dans le tourisme ferroviaire pourrait en générer jusqu'à 3 pour le territoire. Derrière l'enjeu culturel, c'est donc aussi toute une dynamique locale qui se dessine. Les trois associations travaillent désormais à un rapprochement de leurs activités avec, en ligne de mire, la valorisation de la ligne Limoges-Saint-Léonard-Imoutiers, voire au-delà. Objectif, proposer une offre touristique structurée, durable et étendue sur une plus grande partie de l'année. Une manière aussi de redonner vie à cette vallée en impliquant habitants et acteurs locaux autour d'un projet commun. Mais l'urgence reste concrète, trouver des solutions d'accueil pour le matériel roulant et les collections. Sans cela, certaines circulations pourraient s'arrêter dès cette année et définitivement d'ici fin 2026. Le dossier est désormais entre les mains des collectivités et des partenaires locaux. Entre mémoire industrielle, attractivité touristique et retombées économiques, l'avenir du patrimoine ferroviaire limousin reste donc suspendu. suspendue aux décisions des prochains mois. Pour Kaolin, Yasmine Kichou.
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1: La nouveauté musicale du moment, c'est Baby Solo 33 pour ce titre Tattoo Tears 2015. Avec la sortie de Life of Giulietta, chapitre 1 et 2, la biarrotte d'origine italienne Baby Solo 33 affirme le virage pris depuis 2021 par la jeune artiste bercée à la pop sucrée de son enfance. C'est en effet à partir du début de la décennie que Giulia, de son vrai prénom, d'où la petite Giulia, Giulietta en italien, sur l'album, commence à collaborer avec la scène underground bordelaise et en particulier avec le duo de beatmakers Bricky et 3G qui lui dédia un titre éponyme en 2021. Avec cet album, signé sur le label Jeune à jamais, tourné vers, je cite, les croisements transgenres, les expérimentations et les collaborations internationales, Baby Solo 33 nous invite à découvrir l'univers rose carmin, couleur de la pochette, dans lequel l'ex-petite fille fan de Laurie a grandi et la succession des petites tragédies qui ont fait d'elle un nouveau talent féminin d'une culture hip-hop dopée parfois à la testostérone. Parmi la livraison de Giulietta, votre radio a beaucoup aimé donc ce Tattoo Tears 2015, mais vous propose aussi Petite Tragédie, Rose Carmin et Balayette. À très vite.

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3: À Saint-Julien, la ludothèque La Roulotte recrute un coordinateur, une coordinatrice du projet associatif pour un CDD de 6 mois à temps partiel à partir de septembre. Vos missions, organisation, suivi administratif, financement, appui aux ressources humaines, le poste n'inclut ni management ni rôle décisionnel. Vous êtes attendu comme appui et force de proposition. Candidature souhaitée avant le 25 juin. Plus d'infos, ludobus-la-roulotte.fr. La communauté de communes Pénexon Mont de Chalut recherche un agent technique en renfort afin de réaliser les contrôles des installations d'assainissement non collectif. Le lieu du travail sera 6 places de l'église à Nexon. Le poste est à pourvoir le 1er juillet, date limite de candidature le 22 juin, emploi temporaire de 6 mois. Vos missions, réaliser les contrôles des installations d'assainissement non collectif existantes, réaliser ponctuellement les contrôles des installations, assurer le suivi administratif des dossiers. Toutes les informations auprès de la communauté de communes Pays de Nexon, Mont de Chalut. Aux offres d'emploi sur kaolin-laradio.com, réécoutez et déposez les vôtres sur contact@kaolin-laradio.com. À bientôt.
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6: Nouvel épisode dans le dossier de la méga ferme de Périllac. Hier, devant le tribunal administratif de Limoges, associations, riverains et organisations agricoles ont demandé l'annulation de l'autorisation préfectorale délivrée en mai 2025 pour ce centre d'engraissement bovin de 2120 animaux. Les opposants dénoncent notamment des insuffisances concernant la qualité de l'eau, le plan d'épandage et le dossier environnemental. De son côté, la société agroalimentaire Terea défend la conformité de son projet et le rapporteur public a recommandé le rejet des recours. La décision du tribunal est attendue d'ici la fin du mois. En Limousin, la Confédération paysanne lance un appel à la solidarité entre agriculteurs face au manque de foin. Les fortes chaleurs et l'absence de pluie ont avancé la saison des foins, entraînant des récoltes en baisse d'environ 15 à 20%. Certaines exploitations pourraient manquer de fourrage dès cet été et devront en racheter. Le syndicat souhaite mettre en relation les producteurs disposant de surplus avec les éleveurs confrontés à cette pénurie afin d'organiser des ventes solidaires dans les prochains jours. En raison des fortes chaleurs annoncées, la SNCF supprime 14 trains intercités sur la ligne Paris-Limoges cette fin de semaine. 7 ce jeudi 18 juin et 7 autres ce vendredi 19 juin. À savoir que certains anciens trains ne peuvent circuler au-delà de 33 degrés faute de climatisation pleinement opérationnelle. Les voyageurs concernés peuvent échanger gratuitement leurs billets ou obtenir un remboursement intégral. Hier, le meurtrier d'Inès Amioui, adolescente de 15 ans, tuée à Hill en décembre 2024, a été condamné en appel à 20 ans de réclusion criminelle. La chambre des mineurs de la cour d'appel de Limoges a ainsi confirmé la peine prononcée en première instance, soit la sanction maximale encourue par un mineur. En Dordogne, des élèves de 6e du collège Plaisance de la Noaille participent à un projet original baptisé « Pantoufles de ouf ». Accompagnés par une designer textile et plusieurs enseignants, ils ont conçu des prototypes de chaussons à partir de la laine de la bergerie communale. Leurs créations seront présentées au Moulin de la Besse à Excideuil durant 2 semaines à partir de samedi prochain. Enfin, sachez que le Limoges CSP fermera sa boutique officielle du centre-ville le 27 juin prochain. Dès septembre, les produits du club seront distribués dans plusieurs enseignes partenaires de Limoges et de la Haute-Vienne. Les supporters pourront également continuer à les acheter sur la boutique en ligne et les soirs de match à Beaublanc. Bon mercredi à toutes et tous.
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8: Bonsoir, bienvenue à l'écoute de Kaolin. Retour de la musique dans quelques instants. Toujours, on est en alerte canicule et vagues de chaleur historique sur notre territoire. Avec cette soirée et cette nuit qui sera encore un peu lourde, donc pensez à aérer vos fenêtres avant d'aller vous coucher. Les refermer tranquillement pour éviter les petites piqûres de moustiques. Demain, nous nous lèverons avec encore un grand soleil. Des températures entre 18 à 21 degrés en matinée. L'après-midi, on pourra monter jusqu'à 41 degrés sous l'influence du soleil, mais par endroits on devrait retrouver quelques foyers orageux avec quelques gouttes, mais pas des averses non plus. Mais en tout cas, ça sera assez orageux, donc les températures resteront lourdes pour la nuit. La journée de vendredi, ça sera du plein soleil. Attention ce week-end, car on pourrait atteindre des records historiques au niveau température maximale. Passez une belle soirée, une belle nuit à l'écoute de Kaolin.
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3: Le cinéma sur Kaolin, bienvenue dans « Et si on se faisait une toile » tout de suite. Voici les séances de ce mercredi 17 juin du côté du Cinébourse de Saint-Julien. À 15h, vous retrouverez deux films, « Cocotte » en version originale sous-titrée et le film français « Tout va super ». À suivre également à partir de 17h30, « Cosmos » en version originale. À partir de 18h, vous retrouverez « Scary Movie » qui vous sera proposé par deux fois 18h et 20h30. À 20h30 également, « La bataille de Gaulle, l'âge de fer ». Aujourd'hui, moi je vous propose de revenir sur ce film, ce nouveau volet de Scary Movie. Il s'agit d'une comédie, un film de Michael Tights avec Anna Faris, Regina Hall et Damon Wayans Jr. 26 ans après avoir échappé à un tueur masqué étrangement familier, le Ghostface, les héros emblématiques de la saga sont de nouveau dans la ligne de mire du meurtrier et aucune franchise de films d'horreur n'est à l'abri.

0: Ah non, elle s'est fait poignarder.
1: Pourquoi elle d'abord? Les pronoms inclusifs, ça vous dit rien? C'est Yael, s'est fait poignarder.
2: Nous revoilà.
3: Il y a un tueur en série dans la nature.
4: Bonsoir, Mardi.
5: Ça fait longtemps que je me prépare pour ce moment.
6: Bonjour, maman. T'as une sale gueule.
7: Cindy?
8: On fait un câlin?
9: J'aimerais beaucoup, mais je suis devenue républicaine, du coup je devrais être raciste.
7: Oh, ma fille, je crois que tous les blancs sont racistes de toute façon. Allez.
9: Bon, d'accord. Oh. Oh.
10: Salutations, on a entendu parler d'une petite fête d'Halloween. On vient boire, jouer de la musique pourrie et faire des trucs à moitié gays.
3: Pourquoi qu'à moitié gay?
11: Laisse-toi engloutir.
9: Arrête de sourire.
12: Cours, Poufiel, cours.
13: Maman, le Père Noël m'a offert un bout de bras découpé.
9: N'oublie pas de lui dire merci.
14: C'est quoi cette...
9: Au secours, s'il vous plaît, aidez-moi.
7: Pétasse, on est en pause. Alors va faire ta gym ailleurs, moi je reste ici à déguster mon falafel et mes coins de porc grillés. Bitch.
15: Direction maintenant le cinéma Arévi de Saint-Thierry pour vous parler des séances de ce mercredi 17. Trois films vous seront proposés. Le premier à partir de 15h, La Bataille de Gaulle, partie 1, L'Âge de Fer. Vous retrouverez également Toy Story 5 à 15h et 20h30, ainsi que à 21h, le film Élise sous emprise. Aujourd'hui, je vous parle de ce cinquième volet de Toy Story 5, un film d'animation réalisé par Andrew Stanton et McKenna Harris. Vous retrouverez au casting Jean-Philippe Pumartin, Richard Darbois ou encore Barbara Tissier au doublage. Buzz, Woody, Jessie et le reste de la bande verront leur travail remis en question lorsqu'ils découvriront que ce qui obsède les enfants d'aujourd'hui s'appelle l'électronique.
16: Oh, des fichus !
17: La technologie nous a envahis aussi.
18: Je sais pas quoi te dire, Jessie. Avec un jouet, on peut jouer, mais avec la tech, on peut tout faire.
19: Je perds Bonnie à cause de cette machine.
20: Je suis ton ami.
21: Je suis venu le plus vite possible.
22: Pourquoi tu portes une robe, Woody?
23: Ça s'appelle un poncho, fourchette.
17: Quelqu'un a un feutre marron.
24: Halt! Qui va là?
25: Wow, wow, wow! Je viens en paix.
24: Ça faisait longtemps, cowboy.
17: Tu es quoi, un vieux monsieur enjoué?
23: Quoi? Elle croit que t'es vieux parce que tu perds tes cheveux, Woody.
17: Bonnie a besoin de quelqu'un né au même siècle qu'elle. Adieu, les jouets.
20: Ton ami.
24: Il nous faut du renfort.
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24: Quand tout
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20: Rappelle-toi ce que ton vieux pote disait.
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23: Buzz, reste là, je vais avec eux.
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0: Bonjour à tous, vos idées sorties de ce mercredi 17 juin 2026. Aujourd'hui, c'est la journée médias et tech. Pour l'occasion, la médiathèque de Saint-Julien organise un atelier sur le numérique. Petits et grands sont invités à participer à ce rendez-vous pour mieux comprendre l'univers du digital. Au programme, décryptage des réseaux sociaux, comment bien les utiliser. Attention numérique, repérez les fake news, les arnaques et protégez vos données. L'atelier est gratuit, mais n'oubliez pas de réserver. Un peu de théâtre, partons à la rencontre du Tigre Bleu. Les élèves du Conservatoire de Limoges et les jeunes du Centre éducatif fermé s'associent dans le cadre du projet Culture Justice. Ce spectacle est le résultat d'ateliers organisés par Marion Guillou et Lauriane Baudouin. La pièce dénonce à la fois les usages de l'intelligence artificielle et les dangers qu'elle peut avoir sur la santé mentale. Ils vous attendent à 18h ce soir à la Chapelle de la Lévitation à Limoges. Nous poursuivons avec la conférence Femmes artistes des anciens Pays-Bas 1600-1750 organisée par les amis du Musée des Beaux-Arts de Limoges. Fabrice Conan, historien de l'art, sera présent lors de cette soirée débat. Rendez-vous à l'espace Simone Veil de Limoges à partir de 19h. Nous vous conseillons également de réserver. Et pour finir, nous vous proposons une exposition acrylique. Venez découvrir les peintures de Madame Ranty à la salle culturelle des Soupes d'Anne à Saint-Laurent-sur-Gorre jusqu'au 30 juin prochain.
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1: Bonsoir à tous. La fin du G7 à Évian. Emmanuel Macron est revenu tout à l'heure sur l'accord entre les États-Unis et l'Iran, un accord salué par les puissances mondiales. Vous l'entendrez. Les automobilistes l'attendent impatiemment. La vraie baisse des prix des carburants, elle devrait intervenir rapidement, alors que la situation pourrait se débloquer au Moyen-Orient. Et puis il va faire chaud, très chaud sur la France. 26 départements seront placés en vigilance orange canicule demain. Le G7 touche à sa fin à Évian. Avant de recevoir Donald Trump au château de Versailles ce soir, Emmanuel Macron vient de prononcer son discours de clôture. Un discours dans lequel il a balayé les grands sujets internationaux. L'Ukraine d'abord. Les pays du G7 ont acté le fait que la Russie n'avait pas la volonté de discuter. Autre sujet majeur, le conflit au Moyen-Orient. Emmanuel Macron et les pays du G7 saluent l'accord entre les États-Unis et l'Iran. Écoutez le chef de l'État.
2: Nous avons unanimement salué le très bon accord conclu entre les États-Unis d'Amérique et l'Iran. Parce que c'est un accord qui met fin à une situation de très grande instabilité dont les conséquences pour nos économies étaient terribles. Nous avons réaffirmé que le droit de passage sans entrave, sans redevance, était la pierre angulaire du début de cet accord. Il commence dès maintenant. Nous avons convenu que l'initiative multinationale et indépendante en matière de défense était disposée à jouer un rôle important pour faciliter la reprise du trafic maritime dans le détroit d'Ormuz. Et nous avons une vingtaine de pays qui ont d'ores et déjà indiqué leur engagement ferme de contribution à une telle opération.
1: Emmanuel Macron salue un moment d'unité malgré un contexte extrêmement difficile. Donald Trump, lui, n'y va pas par quatre chemins. Le président américain menace de recommencer à balancer des bombes si l'Iran ne se comporte pas bien, alors que cet accord doit être signé vendredi entre les deux pays. Dans ce contexte de fin de conflit, les prix vont-ils enfin baisser à la pompe? L'accord trouvé entre les États-Unis et l'Iran ouvre une perspective de réouverture du détroit d'Ormuz, ce lieu de passage crucial pour le transit de pétrole dans le monde. Aujourd'hui, 3 tankers iraniens ont franchi la zone du blocus américain. Avec une reprise du trafic, on peut s'attendre donc à une diminution du prix du baril de pétrole. Et à la pompe, les tarifs baissent déjà, selon le président des stations-service chez Mobilians, Francis Pousse.
3: Observons bien tous les totems de nos stations-service parce que ça a déjà commencé à baisser. On peut voir entre 5, 7, voire 8 ou 10 centimes de moins. La seule variable, ça dépend de l'approvisionnement de la station-service. Certaines stations-service à fort débit sont livrées tous les jours, donc elles peuvent appliquer le prix à la baisse le jour même. Certaines stations-service peuvent être livrées jusqu'à 10 jours, ça dépend du mode de fonctionnement et de la localisation. Si c'est des petits volumes, ben, c'est pas souvent livré. Et donc, dans ces cas-là, l'exploitant est obligé d'attendre la livraison avec des prix moins bas pour l'afficher.
1: Le prix du baril de pétrole est tombé hier à 80 $, du jamais vu depuis plus de 3 mois. Également dans l'actualité, des dépistages de drogue pour les ministres et les membres de leur cabinet. La mesure est voulue par le Premier ministre Sébastien Lecornu. Des dépistages inopinés et obligatoires de stupéfiants sous la forme de tests salivaires directement au sein des ministères. L'État ne peut pas mener une politique claire contre le narcotrafic sans s'imposer les mêmes exigences, précise Matignon. Une enquête ouverte à Avignon. Une enseignante est soupçonnée d'avoir attaché un élève de CE2 à sa chaise. Il serait resté une après-midi entière immobilisé sur sa chaise à l'aide d'une corde à sauter. En soutien à l'élève et à sa famille, un collectif organisera un rassemblement demain devant les services départementaux de l'éducation du Vaucluse. La vague de chaleur arrive sur la France. Demain, à partir de midi, 26 départements seront placés en vigilance orange canicule. C'est un large quart nord-est qui est concerné, de l'Île-de-France à l'Auvergne-Rhône-Alpes. La chaleur s'installe pour plusieurs jours et le mercure pourrait atteindre jusqu'à 40 degrés dimanche, comme explique le météorologue Patrick Marlière.
4: Les premières vigilances orange canicule s'installent pour ce jeudi et vendredi. Tout ça se fait au fil des heures quand on constate les valeurs observées, mesurées et celle attendue pour les nuits suivantes qui s'annoncent les nuits tropicales, hein, les nuits où le mercure ne va pas descendre en dessous de 20 degrés. Et surtout, c'est que ce type de vigilance, orange, puis rouge éventuellement pour la journée de dimanche, il y a des tas de mesures administratives à mettre en place et à observer. Donc voilà un peu pourquoi ça tarde peut-être par moment, mais c'est tout à fait normal par rapport à une situation qui elle-même est exceptionnelle.
1: Et déjà aujourd'hui, on a enregistré des températures allant de de 30 à 35 degrés, en particulier dans le sud-ouest, le centre-ouest et la vallée du Rhône. Seule la Bretagne et les zones côtières de la Manche sont pour l'instant épargnées par ce coup de chaud. Et puis le foot, la Coupe du Monde après la victoire des Bleus contre le Sénégal, la fin ce soir de la première journée de la phase de groupe, à suivre l'entrée en compétition du Portugal face au Congo, ainsi qu'un choc entre l'Angleterre et la Croatie. Voilà pour l'info, excellente soirée.
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7: Bonsoir, bienvenue à l'écoute de Kaolin. Retour de la musique dans quelques instants. Toujours on est en alerte canicule et vagues de chaleur historique sur notre territoire. Avec cette soirée et cette nuit qui sera encore un peu lourde, donc pensez à aérer vos fenêtres avant d'aller vous coucher, les refermer tranquillement pour éviter les petites piqûres de moustiques. Demain, nous nous lèverons avec encore un grand soleil, des températures entre 18 à 21 degrés en matinée. L'après-midi, on pourra monter jusqu'à 41 degrés sous la influence du soleil, mais par endroits on devrait retrouver quelques foyers orageux avec quelques gouttes, mais pas des averses non plus. Mais en tout cas, ça sera assez orageux, donc les températures resteront lourdes pour la nuit. La journée de vendredi, ça sera du plein soleil. Attention ce week-end, car on pourrait atteindre des records historiques au niveau température maximale. Passez une belle soirée, une belle nuit à l'écoute de Kaolin.
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3: Manger jusqu'à perdre le contrôle, culpabiliser, se cacher, souffrir en silence. Les TCA, troubles des conduites alimentaires, anorexie, boulimie, hyperphagie, concernent près d'un million de personnes en France. Et contrairement aux idées reçues, ils ne touchent pas uniquement les adolescentes. Hommes, femmes, adultes, enfants, tout le monde peut être concerné. Cette année, la Semaine nationale de sensibilisation au TCA a été organisée du 1er au 7 juin dernier et a mis particulièrement l'accent sur l'hyperphagie boulimique, un trouble encore largement méconnu, souvent réduit à tort à un simple manque de volonté. Pourtant, les spécialistes parlent bien d'une maladie mentale complexe avec des conséquences physiques, psychologiques et sociales importantes. À Limoges, les professionnels du CHU et du CH Esquirol se mobilisent régulièrement pour sensibiliser le public. Pour comprendre ce que recouvrent réellement ces troubles des conduites alimentaires et pourquoi l'hyperphagie reste encore tabou aujourd'hui, nous sommes avec le docteur Camille Lacoste et avec Nadège Soyer, infirmière en pratique avancée, coordinatrice sur le Centre des troubles des conduites alimentaires au CH Esquirol. Bonjour mesdames.
4: Bonjour.
5: Bonjour.
3: Je me tourne vers vous, docteur Camille Lacoste. En tant donc que chef clinique du service nutrition du CHU de Limoges, quels sont d'après votre expérience les signes qui doivent alerter chez un proche ou chez soi-même? Parce qu'il faut dire que les TCA sont encore mal compris par le grand public.
5: En effet, les TCA sont mal compris par le grand public. Pour soi-même, je pense que ce qu'il faut alerter, c'est le rapport à la nourriture, s'il y a un rapport avec une perte de contrôle, une impulsivité. Pour les proches, ce qui doit alerter, ça va être s'il y a une rupture par rapport à l'état antérieur. Et nous, en tant que médecins, quand les patients nous consultent pour du surpoids ou de l'obésité, il faut essayer de dépister ces troubles.
3: Alors, est-ce que ces troubles touchent des profils plus variés qu'on ne l'imagine ?
5: Effectivement, ça touche tous les âges, toutes les professions. Il y a un sex ratio quand même plus important chez la femme, mais les hommes peuvent souffrir également de ces troubles.
3: Quelles sont aussi les conséquences que peuvent avoir ces TCA sur la santé physique et mentale lorsqu'ils ne sont pas pris en charge ?
5: L'hyperphagie boulimique s'accompagne la plupart du temps d'un trouble au niveau du poids, d'un surpoids et d'une obésité. Donc ça peut impliquer les conséquences somatiques de l'obésité et du surpoids, telles que la dyslipidémie, le diabète, les problèmes cardiaques, des problèmes hépatiques. Donc c'est important qu'il y ait une prise en charge somatique globale pour dépister toutes ces comorbidités-là.
3: Donc on l'a dit, des troubles souvent invisibles qui nécessitent pourtant un accompagnement spécialisé et pluridisciplinaire. À Limoges, le centre référent des troubles des conduites alimentaires du centre hospitalier Esquirol coordonne justement cette prise en charge. Nadège Soyer, concrètement, comment accompagne-t-on une personne souffrant d'un trouble des conduites alimentaires ?
6: Eh bien déjà, il faut le dépister. Et c'est là où les choses sont importantes, c'est-à-dire qu'il faut que les professionnels ou les personnes qui entourent les patients arrivent à déceler de plus tôt possible les troubles pour effectivement après venir aux soins. Mais pour venir aux soins, il faut que ça soit dépisté. C'est là le plus important et c'est sur ça qu'on veut agir.
3: Et justement, pourquoi est-il souvent difficile pour les patients de demander de l'aide ?
6: Parce que c'est assez honteux de faire des crises d'hyperphagie. Il y a souvent une mésestime de soi. Il y a des fois des comorbidités psychiatriques, la dépression, les troubles anxieux, les troubles de personnalité. Et c'est pas si facile de dire que ça va pas et qu'on fait des choses qui sont un peu honteuse. Donc du coup, on vient demander que quand on est en rupture et donc du coup, souvent de fois, il y a quelques mois, quelques années qui sont passées avec l'installation des troubles de manière importante.
3: Parfois, avant de venir voir des professionnels, les gens s'adressent à leurs proches. Quel rôle jouent justement ces proches et les familles dans le parcours de soins ?
6: Eh bien, ils peuvent être effectivement révélateurs en disant moi j'ai l'impression qu'il y a un problème chez toi, que ce soit un prof, que ce soit une infirmière libérale, un parent, un grand-parent, en disant j'ai l'impression que ton rapport à l'alimentation, il est pas normal, peut-être t'as pris un peu de poids ces derniers temps, et au lieu de dire t'as qu'à arrêter de manger, c'est assez facile de perdre du poids, et de dire écoute, on y va, on prend rendez-vous au centre de recours de coordination et puis on essaye de trouver un professionnel qui peut nous aider dans ces troubles-là.
3: C'est encore un sujet tabou aujourd'hui.
6: Oui, parce que je vous dis, il y a de la honte, les gens sont obèses, c'est compliqué d'être obèse dans notre pays. Toutes les obésités n'ont pas un trouble des conduites alimentaires, ça c'est important, mais en tout cas la conséquence ça peut être ça, et donc du coup c'est pas si facile que ça de pousser la porte d'un cabinet de soins.
3: Mesdames, merci à vous deux.
5: Merci.
3: Si vous êtes concerné par l'anorexie, la boulimie ou l'hyperphagie, un numéro local est à votre disposition, celui du secrétariat du centre de recours et de coordination au 05 55 43 13 26. Enfin, un rappel essentiel, les TCA sont des maladies et des prises en charge existent. Pour Kaolin, Yasmine Kichou.
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1: Bonjour, quoi de beau à la télé pour cette soirée du 17 juin sur TF1, Good American Family, série avec Hélène Pompeo, racontée depuis les multiples points de vue des personnages pour explorer les questions de perspective. L'histoire troublante d'un couple du Midwest qui adopte une fillette atteinte d'une forme rare de nanisme. Sur France 2, Danse ta vie, téléfilm. Sur Sister, Brice de Nice, film avec Jean Dujardin. Brice, un éternel adolescent de presque 30 ans, vit à Nice où il s'est créé un univers éloigné des responsabilités des adultes. Il s'est réfugié dans le monde du surf. Sur M6, la Coupe du Monde avec le match entre l'Angleterre et la Croatie. Sur France 4, Johnny à la Tour Eiffel, concert. Sur W9, Star 80, l'histoire d'un phénomène culte, documentaire. Et puis sur France 3, Des Racines et des Ailes, magazine présenté par Carole Gessler. Sur le thème Passion, patrimoine, terroir d'excellence dans les Alpes provençales. Les traditions perdurent entre Alpes et Provence grâce à des passionnés. Rencontres. Très belle soirée télé à tous.
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2: Bonsoir à tous. D'Hormuz au Liban, c'est un très bon accord et il faut le respecter. À la déclaration d'Emmanuel Macron depuis le sommet du G7 à Évian en début de soirée au sujet de l'accord passé entre l'Iran et les États-Unis, il doit être signé vendredi et prévoit notamment l'arrêt des combats sur tous les fronts ainsi que la réouverture du détroit d'Hormuz. Le G7, lui, touche à sa fin. Donald Trump sera reçu seul par Emmanuel Macron à Versailles ce soir à l'occasion du 250e anniversaire de l'indépendance des États-Unis. La France s'apprête à suffoquer. Dès demain midi, 26 départements seront placés en vigilance orange canicule. Il s'agit principalement de départements de l'Île-de-France et des régions de l'Est. Météo France prévoit le pic de chaleur pour dimanche avec une barre des 40 degrés probablement dépassée par endroits. Les 35 degrés ont déjà été atteints dans le sud-ouest, notamment ce mercredi. Des tests antidrogue pour les ministres et les hauts fonctionnaires. Sébastien Lecornu a adressé une circulaire la nuit dernière à ses ministres et ministres délégués. Elle stipule que les membres du gouvernement devront désormais organiser des tests antidrogue inopinés et obligatoires sur leurs équipes. En cas de test positif, des conséquences devront être tirées, affirme le Premier ministre. Le retour de Naf-Naf et Jennifer, le groupe breton Beaumanoir, leader français du prêt-à-porter, annonce relancer les deux enseignes de textile. Ce sera dès le mois de septembre pour Naf-Naf. Aucune date encore du côté de Jennifer. Vague de contestation chez les lycéens. Alors que les épreuves écrites du bac s'achèvent, des pétitions ont été lancées face à des sujets jugés trop difficiles par les candidats. L'épreuve anticipée de mathématiques des premières est concernée, tout comme celle de spécialité de physique-chimie pour les terminales. Ils demandent une correction bienveillante et une valorisation des raisonnements engagés. Et puis après les Bleus hier soir, la suite de la Coupe du Monde, entrée en lice de deux grandes nations européennes ce soir. Le coup d'envoi vient d'être donné à Houston entre le Portugal et la République démocratique du Congo. À 22h, l'Angleterre affronte la Croatie à Dallas. Très bonne soirée à tous.
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5: Bonsoir, bienvenue à l'écoute de Kaolin. Retour de la musique dans quelques instants. Toujours, on est en alerte canicule et vague de chaleur historique sur notre territoire. Avec cette soirée et cette nuit qui sera encore un peu lourde, donc pensez à aérer vos fenêtres avant d'aller vous coucher, les refermer tranquillement pour éviter les petites piqûres de moustiques. Demain, nous nous lèverons avec encore un grand soleil, des températures entre 18 à 21 degrés en matinée. L'après-midi, on pourra monter jusqu'à 41 degrés sous l'influence du soleil, mais par endroits on devrait retrouver quelques foyers orageux avec quelques gouttes, mais pas des averses non plus. Mais en tout cas, ça sera assez orageux, donc les températures resteront lourdes pour la nuit. La journée de vendredi, ça sera du plein soleil. Attention ce week-end, car on pourrait atteindre des records historiques au niveau température maximale. Passez une belle soirée, une belle nuit à l'écoute de Kaolin.
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1: C'est une saga classique et des films d'animation pour toute la famille, le grand retour au cinéma de Toy Story. Et vous venez de l'entendre, les studios Pixar s'offrent Taylor Swift en guest star pour la bande originale de ce cinquième volet, 30 ans tout juste après le premier. Woody, Buzz et Jessie font donc leur grand retour pour affronter un nouvel ennemi, Lilypad, une tablette qui accapare désormais tout le temps de jeu de l'enfant qui les possède, Bonnie.
2: Woody !
3: Jessie, salut !
2: Est-ce que ça va aussi mal qu'on le dit pour les jouets ?
3: On en voit de plus en plus abandonnés chaque jour.
4: On est fichus !
2: La technologie nous a envahis aussi.
3: Je sais pas quoi te dire, Jessie. Avec un jouet, on peut jouer, mais avec la tech, on peut tout faire.
1: Un nouveau film centré cette fois autour de Jessie qui porte donc le rôle principal et se combat face aux écrans. Et elle va recevoir pour ça le renfort des autres jouets.
5: Il nous faut du renfort.
6: Notre mission sur cette planète est de faire le bonheur d'un enfant.
7: Buzz, reste là, je vais avec eux.
8: Tu crois que j'en suis pas capable?
9: Buzz, non!
10: Que c'est bon de les revoir se disputer.
1: Et encore une fois, ce nouveau Toy Story s'intéresse au temps qui passe, mais cette fois pas question de croissance de l'enfant, mais plutôt de notre époque et de l'addiction aux écrans. Une critique très juste de ce phénomène de société dans les chambres de nos enfants. Comme toujours, le film le fait en vous faisant rire et pleurer. Toy Story 5, c'est à découvrir en salle.
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3: Le cinéma sur Kaolin, bienvenue dans « Et si on se faisait une toile » tout de suite. Voici les séances de ce mercredi 17 juin du côté du Cinébourse de Saint-Julien. À 15h, vous retrouverez deux films, « Cocotte » en version originale sous-titrée et le film français « Tout va super ». À suivre également à partir de 17h30, « Cosmos » en version originale. À partir de 18h, vous retrouverez « Scary Movie » qui vous sera proposé par deux fois 18h et 20h30. À 20h30 également, « La bataille de Gaulle, l'âge de fer ». Aujourd'hui, moi je vous propose de revenir sur ce film, ce nouveau volet de Scary Movie. Il s'agit d'une comédie, un film de Michael Tights avec Anna Faris, Regina Hall et Damon Wayans Jr. 26 ans après avoir échappé à un tueur masqué étrangement familier, le Ghostface, les héros emblématiques de la saga sont de nouveau dans la ligne de mire du meurtrier et aucune franchise de films d'horreur n'est à l'abri.

0: Ah non, elle s'est fait poignarder. Pourquoi elle d'abord? Les pronoms inclusifs, ça vous dit rien? C'est Yael, s'est fait poignarder.
1: Nous revoilà.
2: Il y a un tueur en série dans la nature.
3: Bonsoir, Mardi.
4: Ça fait longtemps que je me prépare pour ce moment.
5: Bonjour, maman. T'as une sale gueule.
6: Cindy?
7: On fait un câlin.
8: J'aimerais beaucoup, mais je suis devenue républicaine. Du coup, je devrais être raciste.
6: Oh, ma fille, je crois que tous les blancs sont racistes de toute façon. Allez.
8: Bon, d'accord. Oh. Oh.
9: Salutations, on a entendu parler d'une petite fête d'Halloween. On vient boire, jouer de la musique pourrie et faire des trucs à moitié gays.
2: Pourquoi qu'à moitié gay?
10: Laisse-toi engloutir.
8: Arrête de sourire.
11: Cours, bouffage, cours.
8: N'oublie pas de lui dire merci.
12: C'est quoi cette...
8: Au secours, s'il vous plaît! Aidez-moi!
6: Pétasse! On est en pause! Alors va faire ta gym ailleurs, moi je reste ici à déguster mon falafel et mes coins de porc grillés. Bitch!
13: Direction maintenant le cinéma Arévi de Saint-Thierry pour vous parler des séances de ce mercredi 17. Trois films vous seront proposés. Le premier à partir de 15h, La Bataille de Gaulle, partie 1, L'Âge de Fer. Vous retrouverez également Toy Story 5 à 15h et 20h30, ainsi que à 21h, le film Élise sous emprise. Aujourd'hui, je vous parle de ce cinquième volet de Toy Story 5, un film d'animation réalisé par Andrew Stanton et McKenna Harris. Vous retrouverez au casting Jean-Philippe Pumartin, Richard Darbois ou encore Barbara Attissier au doublage. Buzz, Woody, Jessie et le reste de la bande verront leur travail remis en question lorsqu'ils découvriront que ce qui obsède les enfants d'aujourd'hui s'appelle l'électronique.
14: Oh, des fiches !
15: La technologie nous a envahis aussi.
16: Je sais pas quoi te dire, Jessie. Avec un jouet, on peut jouer, mais avec la tech, on peut tout faire.
17: Je perds Bonnie à cause de cette machine.
18: Je suis ton ami.
19: Je suis venu le plus vite possible.
20: Pourquoi tu portes une robe, Woody?
21: Ça s'appelle un poncho, fourchette.
15: Quelqu'un a un feutre marron.
22: Halt! Qui va là?
23: Wow, wow, wow! Je viens en paix.
22: Ça faisait longtemps, cowboy.
15: Tu es quoi, un vieux monsieur enjoué?
20: Quoi?
24: Elle croit que t'es vieux parce que tu perds tes cheveux, Woody.
15: Bonnie a besoin de quelqu'un né au même siècle qu'elle. Adieu, les jouets.
18: Ton ami.
22: Il nous faut du renfort.
18: Je suis ton ami.
20: J'y crois pas.
22: Quand tout
25: elle s'enfuit, Buzz.
18: En vadrouille, loin, très loin.
22: Notre mission sur cette planète est de faire le bonheur d'un enfant.
18: Rappelle-toi ce que ton vieux pote disait.
15: Bonnie a encore besoin de nous.
8: En avant, une poil.
20: Buzz, reste là, je vais avec eux.
22: Tu crois que j'en suis pas capable?
18: Oui, je suis ton ami.
22: Joli poncho.
24: Que c'est bon de les revoir se disputer.
20: Ça m'avait manqué aussi.
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4: Bonjour à tous. La presse traverse une période difficile. Pourtant, elle reste le pilier de la vie démocratique. Entre difficultés économiques, suppression de postes et évolution technologique, les professionnels s'inquiètent pour l'avenir de l'information. Cécile Descubes, présidente du Club de la presse du Limousin.
5: La presse locale est en danger, la presse est en danger en général. La presse licencie, baisse la voilure à tous les niveaux, que ça soit radio, presse écrite, télévision, web, etc. On voit de plus en plus de journalistes en grande difficulté. Je pense par exemple aux pigistes. Il y en a certains qui n'ont plus de travail, d'autres qui ont beaucoup moins de travail. Pour le groupe Centre France, il y a plus de 150 emplois qui sont sur la sellette. Pour ce qui concerne le volet auviennois, le populaire du centre, eh bien, il y a 13 emplois qui vont disparaître. Ça fait plus d'un quart des effectifs.
4: Les journalistes pigistes sont les plus exposés à cette fragilisation. Payés à la commande et sans revenus garantis, ils sont souvent les premiers touchés lorsque les médias doivent réduire leurs dépenses. Une journaliste pigiste témoigne anonymement.
6: Un pigiste a rarement signé un contrat de travail, mais dès lors qu'on travaille trois fois dans l'année pour le même média, on est considéré comme journaliste à part entière avec les mêmes droits que journaliste qui travaille 100% pour une rédaction. J'en suis à mon cinquième licenciement économique. Ça s'est accéléré depuis 2024. En 2024, deux licenciements économiques. Et donc là, actuellement, deux PSE en cours. Il a fallu négocier et même faire deux jours de grève, ce qui est, moi, dans ma carrière, c'est la première fois en tant que pigiste que j'ai fait grève, puisqu'un pigiste qui ne travaille pas n'est pas payé. Ils ont fait une sorte de classification en disant que les pigistes réguliers au-dessus d'un revenu de 10 000 euros brut par an auraient droit de bénéficier de ce PSE et que tous les pigistes qui étaient en dessous n'auraient pas droit à être licenciés, donc n'avaient pas droit à l'indemnité de licenciement, n'avaient pas droit à s'inscrire à France Travail et n'avaient pas droit à des indemnités chômage.
4: Ces difficultés soulèvent la question de l'accès à une information fiable. Une étude menée par Le Monde et l'AFP en 2025 affirme que plus de 50% des moins de 25 ans en France s'informent via les réseaux sociaux et outils d'IA. Cécile Descubes.
5: Si la presse disparaît, les gens auront toujours besoin de s'informer, mais ils iront par exemple sur les réseaux sociaux. Or, qu'est-ce que c'est qu'une information ? L'information, c'est recoupé, c'est vérifié et c'est fait par des journalistes. Et sur les réseaux sociaux, comme vous le savez, on trouve à peu près tout et n'importe quoi. On trouve de l'information, mais on trouve de la désinformation. Donc c'est ça qu'il faut avoir en tête, c'est que l'information, c'est dans la presse qui emploie des journalistes.
4: Face à ces évolutions, protéger l'information ne dépend pas uniquement des journalistes, mais devient une responsabilité collective.
5: On fait appel d'abord aux citoyens. Achetez les journaux, lisez et abonnez-vous, même sur Internet. L'information n'est jamais gratuite. Évidemment que ce n'est pas qu'aux citoyens qu'on s'adresse, c'est aussi à tous nos décideurs nationaux. C'est que la presse est en réel danger. Il faut faire des lois qui protègent la presse et qui lui permettent d'avoir un modèle économique qui soit viable et qui permette de continuer pour les citoyens à lire des choses qui sont fiables.
4: Les professionnels du secteur alertent. La crise que traverse la presse touche le débat public et la démocratie.
5: La presse locale, mais pas seulement, elle est indispensable à la société et à la démocratie. Il y a eu une étude de la Fondation Jean Jaurès qui disait que, en fait, plus la presse est présente, plus les gens sont impliqués au niveau citoyenneté, au niveau de la de participation à la démocratie locale et nationale. Et plus la presse est absente, plus les gens ne se sentent plus concernés, ne votent plus ou votent pour les extrêmes.
4: Demain à Paris, une manifestation est prévue pour défendre les métiers de l'information. Un appel du 18 juin pour sauver l'information. À Limoges, le Club de la presse organise un pique-nique ouvert à tous le 19 juin au parc Victor Thuya à partir de midi en soutien à la presse locale et pour permettre des temps d'échange avec des professionnels. Pour le Graal, Élie Rousseau, Émergence.
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2: À Saint-Julien, la ludothèque La Roulotte recrute un coordinateur, une coordinatrice du projet associatif pour un CDD de 6 mois à temps partiel à partir de septembre. Vos missions, organisation, suivi administratif, financement, appui aux ressources humaines. Le poste n'inclut ni management ni rôle décisionnel. Vous êtes attendu comme appui et force de proposition. Candidature souhaitée avant le 25 juin. Plus d'infos, ludobus-la-roulotte.fr. La communauté de communes Pays Nexon Mont de Chalut recherche un agent technique en renfort afin de réaliser les contrôles des installations d'assainissement non collectif. Le lieu du travail sera à 6 places de l'église à Nexon. Le poste est à pourvoir le 1er juillet, date limite de candidature le 22 juin, emploi temporaire de 6 mois. Vos missions, réaliser les contrôles des installations d'assainissement non collectif existantes, réaliser ponctuellement les contrôles des installations, assurer le suivi administratif des dossiers. Toutes les informations auprès de la communauté de communes Pays de Nexon, Mont de Chalut. 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À bientôt.
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2: Dans l'actualité environnementale aujourd'hui, la France va créer ou étendre 9 réserves biologiques forestières. Les nappes phréatiques en baissent après un printemps chaud. Et puis Zéro Waste France pointe du doigt l'expérimentation de la consigne en verre. La France agrandit ses espaces boisés. Le pays va ainsi créer ou étendre 9 réserves biologiques forestières sur son territoire. La plus importante sera située en Guyane avec l'extension de la forêt tropicale. L'objectif est de parvenir à 250 000 hectares supplémentaires de forêts protégées d'ici à 2030, dont 180 000 rien qu'en Guyane. Le niveau des nappes phréatiques continue de diminuer selon le Bureau de recherche géologique et minière. En cause, un manque de pluie depuis 2 mois qui vide progressivement les réserves. Le printemps 2026 a en effet été l'un des 10 printemps les moins arrosés de la période 1956-2026. En France, 77% des nappes affichent ainsi un niveau en baisse au 1er juin. À noter tout de même que la situation globale reste satisfaisante avec 58% des points de mesure autour ou au-dessus des normales. Et puis l'expérimentation de la consigne en verre en cours dans 4 régions françaises ne va pas assez loin. C'est l'avis de l'association Zéro Waste France dans un rapport publié la semaine dernière. Elle dénonce ainsi un manque d'ambition du pays. Ce test lancé le 12 juin 2025 concerne 350 supermarchés en Bretagne, en Normandie, dans les Hauts-de-France et les Pays de la Loire. L'association constate notamment que les produits vendus dans ces emballages réutilisables sont plus chers que les autres.
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2: Bonsoir à tous. L'accord entre les États-Unis et l'Iran sera signé jeudi ou vendredi. Donald Trump l'assure ce soir au sortir du sommet du G7 à Évian. Il a été longtemps question de la situation au Moyen-Orient. Aujourd'hui, les sept puissances se sont félicitées de cet accord qui prévoit notamment l'arrêt de tous les combats et la réouverture du détroit d'Ormuz. Ce soir, Emmanuel Macron reçoit le président américain à Versailles pour un dîner à l'occasion du 250e anniversaire de l'indépendance des États-Unis. Dans le reste de l'actualité, en France, 35 degrés déjà aujourd'hui, jusqu'à 40 ce week-end. La France s'apprête à connaître un nouvel épisode de grosse chaleur. Dès demain midi, 26 départements du centre et de l'est seront placés en vigilance orange canicule par Météo France. Le phénomène va être renforcé par le solstice d'été dimanche qui va limiter le rafraîchissement nocturne, prévient Météo France. Et conséquence, le ministre de l'Éducation nationale, Édouard Geoffrey, a déclaré hier soir que certaines épreuves orales du bac pourraient être décalées la semaine prochaine. Le ministre annonce aujourd'hui que les candidats concernés seront prévenus au plus tard vendredi matin. Une nouvelle convocation leur sera envoyée. Une enseignante suspendue à Avignon. Elle est accusée d'avoir attaché un élève de CE2 à une chaise à l'aide d'une corde à sauter pendant tout un après-midi. Une plainte a été déposée par la mère de l'enfant. Une enquête administrative a été ouverte par les services de l'éducation nationale. Pas de conditions de détention assouplies pour Salah Abdeslam. Le ministre de la Justice, Gérald Darmanin, indique ce soir sur X que le Conseil d'État a rejeté la demande du terroriste, seul survivant du commando des attaques de Paris en novembre 2015. Le garde des Sceaux se félicite d'une victoire importante pour l'autorité de l'État. Et puis on a appris il y a quelques minutes la mort d'Éric Roy. L'entraîneur de Brest s'est éteint à l'âge de 58 ans ce mercredi, annonce sa famille. Il luttait depuis 3 ans et demi contre un cancer du pancréas. Éric Roy, qui avait rejoint le banc du Stade Brestois en 2023 et avait réussi l'exploit de les qualifier en Ligue des Champions. Très bonne soirée à tous.
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2: Éric Roy, qui avait rejoint le banc du Stade Brestois en 2023 et avait réussi l'exploit de les qualifier en Ligue des Champions. Très bonne soirée à tous.
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Salut à tous, je suis Sébastien Kills et bienvenue, c'est parti pour 3 heures de mix, 3 heures de mix non-stop. On va passer le cap ensemble 2025-2026 qui arrive à grands pas dans 120 minutes exactement. On va commencer avec un remix de Green Doo, David Guetta, il y aura

0: Et ça continue dans le Kills Mix, ça s'enchaîne. Il va y avoir un remix de Lady Gaga, Mojo, Peggy Lou, Sound of Legend. Tout ça, ça arrive maintenant dans le Kills Mix. Let's go.
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1: La suite, Mike Candice, Zaj versus Ina, Tom Snare, Jonasin. Pour ceux qui viennent de nous rejoindre, on est dans le Kills Mix spécial Happy New Year, 22h, 1h du matin. On est ensemble pendant 3 heures pour passer le cap 2025-2026.
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3: La dernière heure qui va... La première heure, pardon, qui va s'achever. Je suis déjà en avance, moi. Kid Cudi, Unitis, Laurent Wolf, ça arrive maintenant dans le Kills Mix spécial Happy New Year.
1: À moi.
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3: Un...

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3: En 2025, la lutte contre la fraude aux prestations sociales reste une priorité pour les organismes de sécurité sociale. Entre les erreurs de déclaration, les trop perçus et les fraudes avérées, les enjeux financiers se chiffrent parfois en millions d'euros. Mais derrière les chiffres, la CAF rappelle également une autre mission, s'assurer que chaque allocataire perçoive l'ensemble de ses droits, ni plus ni moins. En Haute-Vienne, comme d'autres organismes administratif ces derniers temps, la Caisse d'allocation familiale a dressé récemment le bilan de son action en matière de contrôle et de lutte contre la fraude. Écoutez Sylvie Laborie, directrice de la CAF de la Haute-Vienne, qui nous dévoile les principaux chiffres à retenir de ce bilan 2025.
4: Alors, la fraude représente une minorité au regard du versement des prestations familiales et sociales au niveau de la CAF, puisque ça représente en pourcentage 0,45% de la masse des prestations familiales versées. Néanmoins, ça représente un montant important puisque en 2025, nous avons redressé 2,3 millions d'euros correspondant à 234 fraudes qui ont été commises en 2025.
3: Pour détecter les fraudes et cibler ces contrôles, la CAF s'appuie aujourd'hui sur plusieurs outils. Explication.
4: Donc au niveau de notre politique de contrôle, plusieurs aspects. Un premier aspect qui est le contrôle sur place. Donc là, il s'agit d'agents assermentés qui se rendent au domicile des allocataires pour contrôler leur situation. Ça représente en 2025 354 situations. Et puis, nous avons ensuite les contrôles sur pièce qui sont réalisés par des agents de la CAF au sein de notre organisme. Et puis, les contrôles qui sont intégrés à notre système d'information qu'on appelle contrôles automatisés qui sont les plus nombreux puisqu'ils représentent en 2025 plus de 150 000 contrôles qui ont été réalisés de cette manière-là.
3: Entre simple erreur et fraude caractérisée, la distinction est essentielle.
4: La majorité des versements qui constituent des indus résultent d'erreurs ou d'oublis de la part des allocataires. En 2025, néanmoins, un projet extrêmement important a été mis en place. Il s'agit de la solidarité à la source, qui permet donc de réduire les déclarations.

0: déclarations qui sont faites directement par les allocataires et donc d'éviter les oublis, de leur simplifier la vie, puisque ces déclarations donc sont alimentées, préalimentées par l'ensemble des institutions sociales et les allocataires, donc pour deux prestations que sont le RSA et la prime activité, n'ont plus qu'à valider, comme pour la déclaration d'impôt, les éléments donc déclaratifs qui leur ont été communiqués en amont.
1: La mise en place de la déclaration pré-remplie pour le RSA et la prime d'activité a ainsi permis de réduire les erreurs et les oublis, mais le système fait aussi gagner du temps, selon la directrice de la Caisse d'allocation familiale 87.
0: Ça fait gagner du temps, oui, c'est extrêmement précieux, effectivement. On en verra les bienfaits dans les prochaines années. Et d'ailleurs, il est prévu que ce système puisse progressivement s'appliquer à d'autres prestations familiales et sociales.
1: Aujourd'hui, une vingtaine d'allocations différentes sont versées par la CAF, un dispositif que Sylvie Laborie juge complexe.
0: Le système de versement et de gestion des prestations légales est extrêmement complexe, puisque nous versons des prestations pour l'arrivée de l'enfant. Nous versons ensuite les allocations familiales, qui sont les allocations les plus connues par le grand public. Nous versons aussi les allocations logement. Et puis, nous versons aussi les allocations qui sont liées à des situations de précarité, donc comme le RSA et la prime activité. Donc, ce sont des personnes qui n'ont pas suffisamment de ressources. Et puis, nous versons aussi l'allocation adulte handicapé.
1: Et alors que le gouvernement envisage de fusionner plusieurs prestations sociales en une allocation sociale unique, en fusionnant le RSA, la prime d'activité et les aides au logement, le projet fait réagir les acteurs de terrain.
0: Alors, ce serait effectivement souhaitable, si tant est que le fait de regrouper plusieurs prestations simplifie vraiment la gestion de celle-ci. Ce qui n'est pas forcément gagné d'avance, si je puis dire. Il y a d'ailleurs un projet actuellement qui est en cours de discussion, qui est le projet de regrouper le versement du RSA et des allocations logement. Bon, c'est ce qu'on appelle l'allocation sociale unique. C'est ce projet-là qui aujourd'hui fait l'objet d'une discussion au niveau des pouvoirs publics.
1: Des propos recueillis par Jean-François Biardot de la radio RTF. Pour Kaolin, Yasmine Kichou.
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3: Kaolin, la radio va aujourd'hui se tourner vers un événement qui se passe à Saint-Thierry-la-Perche et qui est prévu pour le dimanche 28 juin. Il s'agit d'un vide-grenier organisé par Saint-Thierry Escrime. Cela aura lieu sur l'esplanade plus le gymnase Jules Ferry. On va y revenir dans quelques instants. On a le plaisir de recevoir le nouveau président du club. Il a récupéré les rênes en septembre dernier. C'est Kevin. Bonjour Kevin.
4: Bonjour.
3: Alors Kevin, comment se porte l'escrime à Saint-Thierry ?
4: L'escrime à Saint-Thierry pour cette saison transitoire. Puisque j'ai repris le club depuis septembre 2025.
3: Ouais, donc un peu plus de 6 mois, enfin 9 mois quoi.
4: Quasiment un an. Se porte bien au niveau des licenciés. On a récupéré quelques licenciés et j'avais une petite crainte d'avoir une baisse de licenciés, mais on a même un petit peu augmenté en termes d'activité de club pour le sportif. Ça se comporte très très bien.
3: Est-ce qu'on peut dire qu'il y a un effet JO, parce que les JO sont pas si loin, c'était en 2024. Ouais. L'escrime fait partie de ces disciplines qui attire beaucoup de monde devant les écrans, alors évidemment dans les stades, hein, mais aussi devant les écrans. C'est aussi un sport qui ramène à chaque fois une belle moisson de médailles. C'était à Paris, c'était en France. Est-ce qu'il y a un petit effet qu'on ressent même au niveau local dans les clubs ?
4: Oui, c'est tout à fait ça. Ouais, d'un point de vue post-JO, on a gagné beaucoup de licenciés. On avait atteint une trentaine de licenciés juste après les JO de Paris, ce qui fait partie du nombre de licenciés le plus élevé depuis la création du club. Mmh. Après, il faut attendre les prochains JO, parce que l'événement JO se diminue quand même 2-3 ans après, ça stagne un peu, et voire même diminue un petit peu pour nous, parce que nous sommes assez loin de tout, et pour attirer des licenciés pour un sport assez spécifique comme l'escrime, c'est assez compliqué pour certains points.
3: Évidemment, donc on espère évidemment encore une belle moisson de médailles à la prochaine Olympiade. Ouais, on n'en doute pas, hein, parce que généralement c'est le cas à chaque Olympiade, la France qui en plus fait émerger de nouveaux talents à chaque fois, on découvre quelques nouvelles têtes qui rapidement s'imposent comme des leaders de l'équipe, quoi.
4: Ouais, et ça peut peut-être inspirer certains de nos tireurs, peut-être, à essayer d'y aller.
3: Alors, on fera une chose dans quelques temps, je vous le promets, parce que là, on va parler de l'événement que vous organisez, mais c'est qu'on fera revenir Kevin dans nos studios pour parler, justement, du club beaucoup plus en détail, parce que l'escrime, c'est un mot qui cache beaucoup de disciplines, et on essaiera d'y voir un peu plus clair aussi, pour les gens qui, comme moi, ne sont pas des spécialistes de cette discipline. Donc, on vous proposera de revenir dans quelques temps.
4: Surtout qu'il y a plein de sections pour l'escrime, notamment une nouvelle avec le sabre laser, pas au club, mais au point de vue de la fédération.
3: Voilà, donc des choses qui seront à découvrir très prochainement dans une interview que nous réaliserons avec Kevin. Kevin, on va parler maintenant du vide-grenier, parce que pour vous, c'est un événement important et qui va se dérouler le 28 juin. Est-ce que je peux en savoir un peu plus sur les raisons pour lesquelles vous organisez ça ?
4: Donc, nous, le vide-grenier, c'est vraiment un événement d'un point de vue financier qui est très important, puisque c'est vraiment l'événement qui nous fait rapporter le plus d'argent au club en dehors des licences. Et c'est vraiment l'événement où on essaye d'attirer le plus de monde possible. C'est un moment de convivialité où vraiment on essaye de mettre la bonne humeur, ou avec les exposants, on essaye de rigoler un peu. Il y a une petite ambiance sympathique, puisque
3: c'est le début de l'été. C'est très convivial en général.
4: Ouais,
3: bien sûr.
4: C'est en plus le début de l'été, il fait bon, donc tout le monde profite.
3: Alors on le rappelle, hein, ça va se passer le dimanche 28 juin, ça va se passer sur l'esplanade plus le gymnase Jules Ferry. Pour ceux qui souhaitent venir exposer, c'est 2€ le mètre linéaire. Il y aura une buvette sur place, possibilité de se restaurer. Et évidemment, vous allez faire des animations autour de l'escrime. Je crois qu'il y en aura une le matin, une l'après-midi.
4: Oui, c'est ça, oui. En revenant sur la buvette et la restauration, notamment sur la restauration, on prend pour tout ce qui est sandwich vraiment local, on prend à la boucherie de Coussac, et pour tout ce qui est pommes de terre, frites, on prend un agriculteur local. Là, on a pris un agriculteur de Glandon, donc on les épluche nous-mêmes les pommes de terre la veille, et c'est vraiment
3: comme on
4: un
3: le dit toujours,
4: pour nous.
3: Comme on le dit toujours sur Kaolin, consommer bon, consommer local.
4: Tout à fait.
3: Donc on espère évidemment que les gens pourront se restaurer avec ces bons petits produits, de toute façon, on s'en doute pas. Les animations, je vois que c'est 10h, 11h, 15h, 16h, c'est ça ?
4: C'est ça, ouais. Les animations, c'est qu'il y aura, durant ces deux horaires-là, il y aura une partie où, ces deux parties-là, où on pourra venir essayer. C'est-à-dire que je vais animer personnellement ces deux horaires-là. Ou si vous êtes débutant, ou même si vous êtes intéressé,
3: curieux, en fait.
4: Curieux, intéressé peut-être à essayer l'escrime, ou peut-être avoir on va découvrir un sport qui va peut-être vous convenir, mais vous pouvez venir essayer durant ces heures-là. Et en plus, on va essayer de faire une rencontre entre deux de nos licenciés avec un arbitrage pour vous montrer ce qu'on peut faire dans ce sport.
3: À ne pas rater donc, le dimanche 28 juin, le vide-grenier organisé par Saint-Thirier Escrime sur l'Esplanade, plus le gymnase Jules Ferry. Ça se passe sur toute la journée, bien sûr. Pour les renseignements, 06 84 95 46 34 ou tout simplement sur Facebook, sur la page Saint-Thirier Escrime. Kevin, on se dit à très bientôt.
4: Oui.
3: On a beaucoup de choses à faire découvrir aux auditeurs autour de l'Escrime.
4: Ouais, c'est passionnant.
3: Ce sera pour très bientôt. Pour l'instant, on se voit le dimanche 28 juin.
4: Tout à fait.
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3: Ils étaient environ 200 à avoir fait le déplacement d'Aubigny-sur-Nère dans le Cher pour aller soutenir leur équipe réserve de l'Union Rugby Club du Pays de Saint-Thierry, Union Rugby Club Auvézère, qui disputait les quarts de finale du championnat de France face au Rugby Club de Compiègne. Tout ne fut pas simple dans ce match, notamment les premières minutes qui virent les joueurs compiégnois se nourrir des fautes des joueurs de l'Union, prenant ainsi l'avantage au score grâce à deux pénalités. La suite fut d'un tout autre acabit. Passé les 20 premières minutes, les joueurs de l'Union ont définitivement mis leurs pattes sur le match. Le score final 39 à 15 est sans appel, sanctionnant un jeu entier, plein et volontaire, avec à la clé 5 essais. Les joueurs étaient, eux, tout à leur joie. Guillaume Robertaillé, l'ouvreur de cette équipe de l'Union.
4: C'est l'histoire d'une année, d'un groupe qui s'est construit tout au long de la saison. Non, vraiment, vraiment fier des mecs. C'est vrai qu'on n'a rien lâché. Les échéances à venir vont être costauds, mais vraiment, on a un groupe en conséquence qui lâche rien et j'espère aller le plus loin possible.
3: Bon, aujourd'hui, demi, il reste plus que deux matchs. Qu'est-ce qu'on se dit?
4: On se dit qu'on y croit, c'est des grosses équipes, mais je pense qu'on est armé pour faire quelque chose et en tout cas, on fera tout pour.
3: David Bouzoni, l'entraîneur de l'équipe, non sans émotion, se projetait déjà sur la suite.
5: C'est exceptionnel et inimaginable et impensable, comme j'ai déjà dit au mois de septembre. Aujourd'hui, on y est, c'est fabuleux. J'en perds mes mots parce qu'on fait pas un grand match aujourd'hui parce que c'était un peu un match piège par excellence. On n'a pas été toujours très très bon et très inspiré. Mais à ce niveau-là, on retient la victoire, la qualification et on arrive dans le dernier carré avec beaucoup d'humilité mais aussi beaucoup d'ambition.
3: Alors donc maintenant les demi.
5: À mon avis, ça sera deux très très gros morceaux qui vont nous proposer un tout autre rugby qu'aujourd'hui. Maintenant, on aura le temps dans la semaine de travailler ça. Ce soir, on va surtout, je pense, profiter avec tous nos supporters et espérer faire une grande fête encore à Saint-Thierry et puis c'est reparti pour une semaine.
3: Où va s'arrêter l'histoire?
5: Le plus loin possible, je l'espère. On a un doux rêve entre nous.
3: Les supporters, eux, étaient tout à leur joie.
6: Ah, moi, c'est super. Je peux pas rêver mieux que d'aller en demi-finale. C'est super, super, super. Ah, pourvu qu'on aille en finale, c'est tout ce que je demande.
7: Ce qu'il y a d'embêtant, c'est qu'il faut faire un dimanche supplémentaire. Et peut-être deux. Peut-être qu'ils sont partis. Intouchable.
3: Bon, on se souhaite quoi pour dimanche prochain?
7: Une victoire.
3: Pour les demi-finales, ils seront encore plus nombreux à aller soutenir leur équipe préférée.
8: Et nous sommes maintenant avec l'un des deux coprésidents de l'Union RCPSI Urca. Il s'agit de Philippe Bouzoni, dont j'ai appris qu'il fallait le surnommer Festo dans le milieu. Il est avec nous et nous sommes ravis de l'avoir au téléphone. Bonjour, monsieur le président.
9: Eh bien, bonjour.
8: Nous sommes ravis, évidemment, de vous avoir avec nous sur Kaolin pour parler de cette très belle victoire signée ce week-end par vos joueurs, par la réserve de l'Union face à Compiègne. Il y avait quand même un score sans appel à la fin, 39 à 15. Quelle a été votre réaction au coup de sifflet final, monsieur le président?
9: La réaction, c'est une très grosse joie pour le club et surtout pour mes joueurs. Ils ont fait un match sur une chaleur à Cavante, donc ils ont fait un beau match avec des beaux essais, 5 essais quand même, et c'était que de la joie et que du bonheur pour tout le monde.
8: Est-ce que l'on peut se projeter maintenant un petit peu sur les demi-finales? Est-ce que vous savez bien sûr qui vous allez jouer et surtout le terrain où ça va se jouer? Ça va avoir son importance pour motiver les supporters qui étaient quand même 200 ce week-end à venir vous voir, à venir avec vous. Alors ça se passera contre qui cette demi-finale?
9: La demi-finale, on va la jouer contre Lys en Dodon, c'est un petit village, et on va la jouer à Luzèche.
8: Ah, c'est dans le Lot, en dessous de Souillac, je crois.
9: Voilà, c'est à côté, dans les coins là-bas, voilà.
8: Alors c'est l'occasion effectivement de faire un peu moins de route que le week-end passé pour aller soutenir votre équipe. On veut pas y croire quand on est en demi-finale, mais est-ce qu'on a quand même un petit espoir qui commence à se dessiner, surtout quand on est l'outsider que vous êtes et qui arrive quand même à faire des performances incroyables? Est-ce qu'on y pense quand même dans un coin de sa tête?
9: Oui, dans un coin de la tête, on a dû penser un petit coin où c'est que ça peut être que du bonheur à la fin, mais il y a encore deux matchs à passer, dont celui de dimanche là, mais on y croit fermement. Oui, nos joueurs, ils y pensent beaucoup. Je pense que ça peut, on peut faire quelque chose de super beau.
8: En tout cas, cas, on vous dit, on va se le permettre, même si c'est de la radio, merde pour ce week-end. On espère que tout va bien se passer. On est à fond derrière vous, bien évidemment. Je vous remercie beaucoup, monsieur Bouzoni, dit Festo, hein, je le rappelle, pour ceux qui vous connaissent bien, d'être venu quelques minutes à notre antenne. Et on se donne rendez-vous très bientôt pour le plus tard possible, dans deux matchs si possible, pour faire le bilan définitif de la saison et parler d'avenir.
9: Mais écoutez, j'espère que ça va arriver au bout.
8: Merci beaucoup et à très très bientôt, je l'espère, sur l'antenne.
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3: Vos rendez-vous près de chez vous et on commence avec le parcours du cœur qui se déroulera le samedi 20 juin, place Auguste Roche à Saint-Junien. Rendez-vous également pour un vide-grenier ce dimanche 21 juin à la Bretagne. Et puis la fête de la musique aura lieu le dimanche 21 juin dans le centre-ville de Saint-Junien. Envie d'en savoir plus, saint-junien.fr/agenda. Ce samedi, rendez-vous pour le feu d'artifice de Saya sur Vienne avec une animation Limousine Band. Vous avez rendez-vous à 18h au plan d'eau de Chaumet. Rendez-vous pour une marche gourmande des trails non chronométrés ce samedi 20 juin, c'est à Glandon à la salle des fêtes. Une marche gourmande de 8 km au prix de 14 €. Départ de la marche à 19h et puis un trail avec repas 8 km ou 2 x 8 km, 14 €. Départ du trail 20h et puis une course enfant gratuite de 500 mètres et 1 km. Départ à 17h30 gratuite vous sera proposé. L'association communautaire autour de nous vous invite à marcher ce jeudi à Couzec sur le circuit Colline et Hameau. Deux circuits d'ailleurs vous seront proposés, un à allure soutenue, un à allure modérée. Toutes les infos sur autour de nous 87.fr. C'est le festival Astéroïdé qui se tient jusqu'au 30 juin à Chassenon, Précignac, Rochechouart et tout cela est gratuit. Toutes les informations sur www.cirir-edu.org. Don du sang à Saint-Junien, à la salle Amédée Burbeau, boulevard Marcel Cachin. Rendez-vous ce jeudi 15h à 19h. Et puis ce samedi 20 et dimanche 21 juin, c'est un marché céramique terre à terre qui vous est proposé sur le site de Marcognac à Saint-Thierry de 10h à 18h. L'entrée est gratuite. Et puis Oradour-sur-Glane vous propose son marché festif et feu de Saint-Jean ce samedi 20 juin avec un concert avec The Passenger à 22h45, la retraite au flambeau, et à 23h, le feu de Saint-Jean. Rendez-vous à la fête de la musique ce samedi 20 juin, place de l'église à Saint-Victurnien avec le groupe Scream of the Seine. Restauration sur place, grillade, paella de 20h jusqu'à 23h. N'oubliez pas, vous retrouvez votre agenda local tous les jours sur vos antennes respectives.
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anodine. Mot féminin, pluriel. Petit 1, qui est sans importance, sans grande portée. Des propos anodins, des phrases anodines. Petit 2, qui calme, qui apaise la douleur.

Il n'y aura pas de fin heureuse. Ce n'est pas une représentation exagérée et tragique. C'est un souvenir. Je sais ce qui m'attend. D'autres l'ont déjà vécu. Chacun à sa manière, bien sûr. Il me reste à inventer la mienne.

0: à gauche, en bas, juste en dessous du pli du ventre. Et là, j'ai un poignard qui est là et qui tape, comme ça. Du même côté à gauche, mais derrière, c'est l'inflammation qui est là. Donc là, elle chauffe et elle se diffuse de partout après dans le dos. Si on reste à partir du dos à gauche, en bas là, il y a comme un gros câble épais qui descend dans les jambes. Ça, c'est quand j'ai très mal, que ça part du dos, que ça irradie dans le dos. Et je pense que, comme je me contracte pour essayer de résister à la douleur, ça va sur les jambes aussi. Et là, depuis le mois de septembre, on est en janvier, j'ai mal tout le temps, tous les jours. Je sais pas trop ce qui se passe. J'ai l'impression que mon corps entier devient extrêmement sensible. Ce matin, je mettais des chaussettes un peu serrées. Et en fait, ma peau me fait mal. Alors que je n'ai pas mal au bout du pied. Enfin, je le sais. Mais toute contrainte, en fait, sur mon corps, devient extrêmement douloureuse. Tout fait mal.
1: Quand j'ai vu des images, j'ai eu l'impression de voir une espèce d'énorme toile d'araignée. Mais l'étoile d'araignée à la Spider-Man, quoi. C'est une espèce de truc tout gélatineux, tout pas beau, là. Un truc très aigu. Et dans ces crises-là, très diffus, vraiment, où tout le ventre est contracté pendant 4 jours. T'as pas mal aux jambes, mais en fait, ça te sert pas à grand-chose de pas avoir mal aux jambes, quoi. Je sais pas comment le dire. Il y a vraiment un truc... J'ai même parlé, j'avais du mal, enfin... Donc après, en plus, j'ai besoin de dormir des jours entiers parce que j'en peux plus, en fait. C'est un peu ça, tiens, c'est bon. La première fois que je le nomme comme ça, mais je dirais ça. L'impression que j'étais un utérus, en fait, que j'étais mon utérus. C'est pas joyeux là-bas, hein. Franchement. Pas la meilleure destination, a priori.

0: Lorsque la matrice affectée commence à monter et que la femme éprouve la première atteinte du mal, elle devient nonchalante, sans goût pour ses occupations ordinaires. Elle éprouve des défaillances, des faiblesses, les genoux lui tremblent, la tête lui tourne, les membres sont comme paralysés. La tête devient pesante et lui fait mal. Elle ressent une douleur dans les veines situées aux ailes du nez. Lorsqu'elle tombe, elle éprouve une douleur violente au cardia ou orifice supérieur de l'estomac. Il se fait un vide dans le bas-ventre, siège de la matrice. Le pouls devient intermittent, irrégulier, défaillant. Elle se trouve violemment suffoquée, perd le sentiment et la parole et respire si faiblement qu'elle paraît sans haleine. La mort survient promptement et sans qu'on s'en aperçoive, car il n'y a aucun signe qui l'annonce. La convalescence est aussi prompte que la mort, car la matrice, extrêmement mobile, monte et descend avec la même facilité.
1: En janvier de l'année dernière, ils ont dit « Ah ben, il y a un problème à droite, ma vésicule biliaire n'était pas fraîche, ça faisait un moment qu'ils me couraient après pour l'enlever. » Moi, je voulais pas trop, mais bon, je vois pas bien en quoi ça pouvait être ça le problème, mais du coup, ils ont enlevé la vésicule biliaire. C'est un peu le sketch du truc. Tu vois, on te dit « On enlève la vésicule biliaire, une semaine après, tu cavales. » Déjà, c'est pas vrai. Ton corps, il met longtemps à se remettre, en fait, c'est pas si simple. Et puis moi, du coup, je perdais du temps sur mon diagnostic à droite, quoi, parce que j'avais mal tout en queue à droite. Et puis j'avais une copine qui ça a commencé à travailler quand même pas mal cette histoire. Bah, mes potes autour de moi, ils étaient quand même assez chouettes. Et il n'y a personne qui a douté du fait qu'il y avait un souci. Le truc, c'est qu'on m'a beaucoup vendu la maladie psychosomatique. J'ai complètement intégré le fait que peut-être que j'inventais des maladies. À un moment, j'ai lu plein de trucs sur c'était quoi d'être hypochondriaque. Et en vrai, j'avais réussi à déterminer que quand même, non, j'étais pas hypochondriaque. J'ai fait beaucoup de pneumonie, beaucoup de trucs comme ça. Bon, aussi, je fumais comme un pompier, soyons clairs. Hein. C'est pas un espèce de karma horrible. Mais du coup, tu peux pas inventer une pneumonie. Quelque part, je savais qu'il y avait un truc. Et je sentais dans mon corps qu'il y avait des choses.

0: La colère est mon évidence. Elle s'est installée en moi pour ne plus me quitter. Je me souviens pourtant d'avoir vécu sans elle. Elle s'est invitée, sans fausse pudeur. Elle a profité de mon inattention pour s'établir en moi comme sur son territoire. Elle a besoin d'un corps, d'un visage pour s'incarner. Elle choisit les miens.
1: Est-ce à dire que les champignons poussent dans cette cave?
2: On préfère pas.
3: Où est-ce qu'on allume les viandes dans le
1: J'adore cette odeur. Ouais, c'est la bonne odeur du papier ancien.
2: Alors, on avait le 805. Ouais. Donc, c'est les aphorismes
4: de chirurgie.
2: Alors, on a besoin que du premier pour y aller tout.
5: Je vais vérifier juste qu'il y a le chapitre sur la douleur dans le premier.
1: Là, c'est le tome combien ? 1.
5: Ouais.
1: Et ça,
2: non,
1: ça c'est le 3.
5: Et normalement, dans le sommaire, il y a un chapitre qui s'intitule de la douleur.
1: Et ça, c'est une traduction.
5: C'est la même traduction de 1753. L'ouvrage est de 1742 en latin.
2: Bon, normalement, on les a tous, c'est ça ?
1: Bah, y a de quoi faire, on est
4: content. J'éteins ?
5: Ah, voilà, c'est ça.

0: Oh, du nez. Voilà. Donc là, c'est un livre d'un médecin assez peu connu qui n'a apparemment pas écrit de son vivant au XVIIe siècle, qui s'appelle François Thévenin. C'est quelqu'un d'autre qui a publié son ouvrage en joignant un lexique, dictionnaire, explication, étymologie, des mots grecs de médecine. Et on voit que le vocabulaire de la douleur est assez riche. Donc il y a le terme en grec, puis une transcription, odini, douleur, c'est un sentiment affligeant des parties sensibles, etc. Puis ça se diversifie en différents types de douleurs. Douleur comme d'un pieu fiché en quelques parties, douleur aiguë, douleur des os, douleur dardante et pulsative, etc.
1: Au du nez. Douleur, c'est un sentiment affligeant des parties sensibles, dont le sentiment est la mesure de la douleur, car selon qu'elles sont plus ou moins sensibles, elles souffrent aussi plus ou moins de douleur. De edin, mordre, affaiblir, et ina, la force.
0: Oxus, au du nez. Douleur aiguë. Elle n'est guère différente de la piquante, et est telle que par elle il semble que les parties sensibles soient déchirées avec une aiguille, un foret ou autre instrument piquant et mouvant.
1: Odunet tonodis, douleur tensive, qui n'appartient qu'aux membranes, qui n'ont point d'artère, à la peau et aux glandes. Lorsqu'étant enflammées, elles sont trop étendues et bandées.
2: En fait, moi, j'ai l'impression que toutes les nanas doivent l'avoir d'une façon ou d'une autre, mais que chez certaines, c'est ultra violent, et que chez d'autres, bah, c'est un advil et ça passe, quoi. Ce qui a été mon cas pendant des années, en fait. J'ai quand même triché, parce que j'ai appelé un gynéco qui disait « Tant que vous n'avez pas fait d'IRM, je ne peux pas vous prendre », mais qui me proposait un rendez-vous que dans 6 mois. Donc je lui ai dit que j'avais fait l'IRM, en me disant « Je vais prier pour que l'IRM que je fasse, vraiment, on me dise s'il y a l'endométriose ». Et heureusement, ça a été... Enfin, heureusement, c'est toujours un peu chiant, mais heureusement, ça a été le cas. Donc j'ai pu arriver à ce rendez-vous, avec ça comme preuve. Le médecin acupuncteur là, que j'étais allée voir, quand je lui ai dit « Mais peut-être c'est l'endométriose », il m'avait dit « Oh, vous savez, c'est très à la mode l'endométriose en ce moment ». Je comprends pas, en fait, comment c'est possible qu'il y ait encore des gens qui disent ça. Comme si c'était trop facile de passer par là, quoi. C'est trop facile, oui, bah oui, endométriose, la réponse à tout. Mais... Oui, bien sûr, c'est une réponse presque à tout. Enfin, je sais pas, je comprends pas pourquoi vous voulez pas l'entendre et vraiment faire des recherches là-dessus.
3: J'ai 48 ans, j'ai été diagnostiquée l'année dernière. Enfin, je me suis diagnostiquée. J'insiste lourdement sur le truc. J'ai fait mon diagnostic. Un peu aidé par une pote qui, le moment où j'ai douté, m'a dit « Non, vas-y, on est sûr que c'est ça, vas-y. » Avant le diagnostic, je voyais un psychiatre. Jusqu'à l'année dernière, lui, à un moment, il m'a regardé, il m'a dit « Écoutez, je voudrais quand même vous prévenir qu'il y ait des chances qu'on ne vous trouve aucune lésion et que peut-être tous ces examens, ça vous emporte dans un truc psychologique grave. » Enfin, tu vois, sur un truc de soutien envers moi. Et même si, avec lui, j'avais établi des ponts, j'avais quand même pas complètement confiance et je me suis fait confiance à moi. Je pense que c'est la première fois où je suis allée aussi loin, où j'ai dit, bah non, en fait, je vais aller passer cet examen, en fait. Et j'ai bien fait, et du coup, j'ai arrêté d'aller le voir, parce qu'à un moment, on pouvait pas me vendre la maladie psychosomatique jusqu'au bout. C'est bon, là, je l'ai supporté 35 ans. Moi, je dis que l'endométriose, c'est pas une maladie invisible, alors que beaucoup de gens l'appellent comme ça. C'est une maladie qui est pas visibilisée. Et socialement, mais même physiquement, en fait. Il y a plein de gens qui ont une endométriose et même les gens qui savent lire un IRM ne le voient pas. Il n'empêche qu'elle est visible.

0: Cette maladie est un protée qui prend une infinité de formes différentes. C'est un caméléon qui varie sans fin ses couleurs. Ses symptômes ne sont pas seulement en très grand nombre et très variés. Ils ont encore cela de particulier, entre toutes les autres maladies, qu'ils ne suivent aucune règle, ni aucun type uniforme, et ne sont qu'un assemblage confus et irrégulier. De là vient qu'il est très difficile de donner l'histoire de l'affection hystérique. Les causes externes ou antécédentes de cette maladie sont des mouvements violents du corps et beaucoup plus souvent des agitations de l'âme produites subitement par la colère, le chagrin, la crainte ou par quelque autre passion semblable. Ainsi, quand les femmes me consultent sur quelque maladie dont je ne saurais déterminer la nature par des signes ordinaires, j'ai toujours grand soin de leur demander si le mal dont elles se plaignent ne les attaque pas principalement lorsqu'elles ont du chagrin ou que leur esprit est troublé par quelque autre passion. Si elles avouent que la chose est ainsi, alors je suis pleinement assuré que leur maladie est une affection hystérique. Surtout si elles rendent en ce temps-là une grande quantité d'urine claire et limpide.
1: Il a fallu 24 ans pour savoir que j'avais de l'endométriose, pour poser un diagnostic. Et encore un diagnostic qui est arrivé par accident, parce qu'on m'a fait une échographie, parce que j'avais eu un accident de vélo 15 jours, 3 semaines avant. On m'a dit « Ah, c'est bizarre quand même ce qu'il y a sur votre utérus, sur les trompes, les ovaires, etc. C'est pas lié à un accident. » Donc j'avais pas d'explication et pendant très longtemps, j'étais naïve et j'ai cru ce que des autorités, donc comme l'autorité parentale, comme ma mère ou les médecins, me disaient. Et une fois que le diagnostic a été posé pour moi, en tout cas, je me suis mise à chercher dans tout ce que je pouvais trouver. Et là, tout s'est clair. Ça venait pas de moi, en fait. Parce que quand tu dis aux gens que t'as mal au ventre et que tu peux pas marcher, on dit non, mais allez quand même, pas à ce point-là. Et quand t'as fait plein d'examens et qu'on n'a rien trouvé, en fait, les gens ne te croient pas. En plus, les médecins te le répètent que voilà, c'est dans ta tête ou c'est normal. Et non, en fait, c'est pas normal. C'est pas normal, c'est pas dans ta tête. T'as vraiment mal, tu n'exagères pas, tu n'es pas douillette. Tu souffres et il y a peut-être quelque chose.

dans la possibilité que je me donnais de prendre des rendez-vous, d'aller chercher, de trouver des solutions. Ouais, ça a changé beaucoup, beaucoup de choses, de pouvoir mettre un nom dessus.

0: Rossignol, dans sa remarquable étude sur les détenus et les prostituées de Saint-Lazare, rapporte que sur 1236 femmes, desquelles il faut encore retrancher un certain nombre d'enfants, il a compté 980 affections utérines. Les souffrances de la dysménorrhée suffisent à elles seules, d'après Briquet, pour monter le système nerveux jusqu'à un degré pathologique. Elles sont parfois si atroces, si intolérables que pour y mettre un terme, certaines femmes, avons-nous dit, ont eu recours au suicide. Je pourrais multiplier les exemples à l'infini. On n'a qu'à feuilleter la Gazette des tribunaux pour voir que les juges n'ont pas toujours su profiter des lumières que lui offrait la science.
1: Pas mal, on me ramenait à « c'est toi qui t'empêches d'évoluer dans la vie ». Je luttais dans ma tête contre moi-même et contre un moi-même qui n'était en fait pas le bon, parce que en fait c'était eux, c'était la maladie, c'était leur refus de me diagnostiquer. Je sais pas si tu vois les BD Hellboy, mais j'adore. Bon, je m'identifie plus à Hellboy, mais il a une pote, Elizabeth Sherman. Quand elle s'énerve, elle devient en feu, elle fout le feu partout. Et du coup, elle finit en HP parce qu'elle voudrait bien arriver à pas faire ça, quoi. Mais il y a un peu ce truc-là, tu vois, de se dire, d'un coup, tu portes la culpabilité de ce que tu subis, en fait. Je pense qu'on m'a dénié beaucoup de choses et que j'aurais pu avoir une autre vie dans un autre monde. On est là, on est dans celui-là, c'est comme ça. Et de toute façon, tu peux regretter tout ce que tu veux, ça va rien changer. Maintenant, c'est comment toi, tu mets des choses en place pour que ça perdure pas.
2: Essouffler les phrases, mutiler les mots, les projeter contre les murs, les détruire, les faire exploser, maltraiter la parole, se saouler de la brutalité, de l'agression et de la vulgarité comme on se saoule de musique hurlante. Chaque geste, chaque attitude reproduit à sa manière le même besoin de répondre à la violence intérieure que rien n'apaise. Agresser la page ou l'autre qui n'a rien fait, qui ne le mérite pas, qui nous a effleurés sans imaginer la douleur vive que ce geste banal déclenche. Cela ne m'apaise pas. Ça me défoule. Un peu. Comment leur dire ?
3: En fait, c'est comme si j'avais une boule en cristal, mais pas pleine, très fragile, très fine. Et en fait, j'ai l'impression que si je bouge trop vite, trop fort, en fait, cette boule va éclater à l'intérieur de moi. Du coup, je marche déjà plutôt lentement. Je fais pas de gestes brusques. Et je vais essayer de faire très attention à ne pas fatiguer, à économiser le plus possible mes mouvements. Et je vais être très efficace dans mes déplacements, par exemple. Je vais essayer de minimiser les allers-retours parce que j'ai oublié un truc. Donc ça me demande d'être très organisée. Et je sens que j'ai mal depuis tellement longtemps que je sais pas si ça faisait partie de mon caractère ou si j'ai développé ça depuis que j'ai mal. En même temps, j'ai mal depuis que j'ai 12 ans, donc globalement,

les deux peuvent être constitutifs, quoi. Ouais, je fais pas de bruit quand je me déplace. Enfin, je sens qu'il y a quelque chose d'extrêmement minutieux par rapport à mes mouvements. Et pour pas fêler cette boule en verre, en cristal que j'imagine avoir à l'intérieur, et pour pas rajouter de la fatigue à ce qui est déjà constamment fatigant. L'endométriose, c'est vraiment une maladie qui bouge, qui se déplace dans ton corps. Donc tu peux à un moment donné avoir mal au ventre, et puis après avoir mal au dos, et puis après avoir mal ailleurs. Et en fait, tu sais jamais où ça va arriver. Tu sais pas où tu vas avoir mal la fois d'après. Et il y a eu ces 2 ans d'accalmie où je me suis dit « Ah ouais, pas être fatiguée, c'est ça. Avoir mal nulle part, c'est ça. » Et je savais pas qu'avant c'était à cause de l'endométriose, que j'arrivais pas à faire tout ça en fait.

0: Taguet admet que toutes les pyromanes, si elles ne sont pas épileptiques ou hystériques, présentent une anomalie de la menstruation. Le retard, l'absence, le désordre ou la suppression de l'évacuation menstruelle sont de la plus haute importance lorsqu'il s'agit de juger l'état physique des filles incendiaires. Observation 65. Une jeune fille de 16 ans met le feu à une auberge. Le procureur soutient l'accusation avec véhémence et repousse l'admission de toute cause atténuante. Un verdict d'acquittement ne viendra pas affliger la justice. Observation 73 et 74. Observation 68. Komnraska, âgée de 12 ans et demi, jeune fille, et Florine, âgée de 14 ans et 10 mois, qui, toutes deux servantes d'un an, et mécontentes de leur position,
1: deux fois afin de quitter le maître pour quitter et de retourner service. Chez ses parents.
0: En conséquence, la prévenue fut condamnée à la peine de mort. Observation 76. Une jeune paysanne, âgée de 14
1: Observation
0: ans,
1: 78.
0: Mit le feu après avoir été maltraitée par sa maîtresse.
1: Le 28 août 1835,
0: et ne donna Joséphine aucun signe d'aliénation
1: âgée de 14
0: mentale.
1: Ans et demi, mit le feu chez ses maîtres.
0: Observation 86.
1: On ne put trouver aucun motif pour expliquer pareille détermination.
0: Femme de 47 ans qui, en 23 jours,
1: Joséphine avait eu soin de mettre à l'abri du danger, au moment où personne ne la soupçonnait encore, l'enfant du fermier confié à sa garde.
0: C'est à l'influence de la ménopause que le médecin de la localité rattache cet accès de pyromanie.

ce n'est pas une nouveauté. Il y a cette idée finalement d'un corps féminin qui serait naturellement plus fragile, naturellement plus en proie à la douleur, naturellement plus détraqué. Ça couvre toute l'histoire de la gynécologie. Mais ce qui m'intéresse, c'est ces reconfigurations contemporaines. Les douleurs sont vraiment appréhendées par les gynécologues médicales comme des manifestations normales du corps en cas de règles et non pas comme des symptômes. Elles ne sont pas appréhendées comme quelque chose qu'il faudrait aller creuser. Et c'est d'autant plus marquant qu'en consultation gynécologique, on pose toutes les questions qui sont en lien avec un potentiel dépistage de l'endométriose. Une des explications possibles, c'est précisément que les douleurs au moment des règles, voire même les douleurs en général, sont perçues comme des manifestations normales des corps féminins. J'ai assisté à peu de consultations centrées sur le suivi de l'endométriose, mais une des rares à laquelle j'ai pu assister, à ce moment-là, c'est une patiente qui n'avait plus consulté depuis assez longtemps, qui revient en consultation précisément parce qu'elle souffre de douleurs. Et la gynécologue médicale vraiment opère un travail auprès d'elle d'acceptation de cette douleur parce qu'elle dit que dans la mesure où ça ne l'handicape pas véritablement, même si elle comprend que c'est un problème et qu'il faut bien sûr en partie le traiter, il faut attendre avant de passer à l'étape supérieure de la chirurgie. Et ce qui m'a marqué, c'est pas tellement ce que dit la gynécologue médicale, parce que je suis pas du tout en état de juger de la pertinence ou non du traitement, et c'est pas du tout ça que je veux dire, mais c'est la réaction de la patiente. La patiente qui dit « Non, mais il n'y a pas de problème, j'étais juste inquiète de savoir si c'était normal, mais si c'est normal, alors tout va bien. » Et ce « normal », l'usage de ce terme, on comprend très bien ce que voulait dire la patiente, ce qui l'inquiétait, ce n'était pas les douleurs en tant que telles, mais c'était ce qu'elle pouvait manifester. Et à la fin de la consultation, elles re-rentrent dans une forme de norme, elles sont acceptées, la patiente va apprendre à vivre avec. Donc on voit qu'il y a vraiment une sorte de discipline des émotions des patientes, pour reprendre le terme de Maud Arnal, une autre sociologue qui est par ailleurs aussi sage-femme, et qu'en fait il y a un véritable apprentissage à gérer la douleur, et finalement cette socialisation à la douleur, elle contribue à sa manière à invisibiliser l'endométriose, et finalement à la fin on a des patientes elles-mêmes qui ne vont plus s'étonner des douleurs qu'elles peuvent avoir.

0: Patiente. C'est mon statut et l'ordre auquel je dois obéir. C'est un nom, un adjectif et un verbe à l'impératif. Ce qui me caractérise, c'est d'obéir à cet ordre qui m'est sans cesse implicitement rappelé. Patiente. Attends. Attends que la crise passe. Attends que la douleur diminue. Attends que le sommeil te délivre. Attends que cela fasse de l'effet. Une heure. Trois jours. Deux semaines. Attends que les effets secondaires s'atténuent. Subis. Supporte. Accepte. Résigne-toi. Fais avec. Laisse passer sur toi les heures. Laisse les défiler comme si elles ne comptaient pas. Comme si ta vie était déjà hors du temps. Comme si ces moments ne t'étaient pas volés, comme si la douleur se diluait dans l'attente. Sois patiente. Sois une bonne patiente. Accepte toutes les humiliations. Subis les examens avec l'indifférence d'un cadavre. Laisse couler sur toi le froid, les rires de ceux qui t'examinent en se racontant leur week-end, le déménagement, l'anniversaire du petit.
1: On a commencé à faire une enquête quasi systématique dans des textes publiés entre 1500 et 1750 de médecine, de voir où le terme douleur était employé, si c'était employé fréquemment. On s'est rendu compte que non seulement il était beaucoup question de douleur, mais qu'en plus, les médecins qualifiaient volontiers la douleur de leurs patients comme une douleur insupportable, une douleur crucifiante, et soulignaient la nécessité de prendre en charge la douleur, et pas seulement la maladie sous-jacente. Donc la douleur n'était pas seulement traitée comme un symptôme, mais vraiment comme un mal, au nom d'une théorie qui voit dans la douleur, à cette époque, un risque d'affaiblissement des forces du malade. Et donc ces médecins pensent que la douleur peut être littéralement mortelle. Le fait que sans doute les gens de cette époque-là étaient plus facilement confrontés à des douleurs violentes parce qu'il y avait moins de remèdes ou des remèdes plus difficiles à doser, ça c'est une chose. Le fait qu'ils supportaient plus facilement la douleur, c'en est une autre qui ne peut sans doute pas être avérée. Après, il y a deux choses qui nous ont frappées. D'une part, cette grande présence de la douleur et de la douleur des patients dans des ouvrages de médecine. D'autre part, le fait qu'il y avait justement un arsenal thérapeutique, des antidouleurs qui étaient appelés anodins, du grec odunée qui veut dire douleur, donc qui supprime la douleur. Donc c'est une thérapeutique qui s'appuie beaucoup sur la médecine grecque, la médecine ancienne, et qui comprend à la fois des remèdes un peu adoucissants, le recours au chaud, au froid, mais aussi des narcotiques, la jusquiame, l'opium, et puis aussi des moyens techniques, des ligatures de nerfs pour apaiser la douleur. Donc c'est souvent des chapitres consacrés, ce qui fait que voilà, la douleur est vraiment quelque chose qu'on essaye
2: de prendre en charge.
1: Voilà.
3: Il n'y avait pas vraiment d'autres perspectives. En fait, c'était juste que je voulais enlever la douleur. Donc j'aurais pu être n'importe qui, n'importe quoi, du moment que c'était pas un endroit de souffrance. Et après, en termes d'imaginaire, je lisais déjà beaucoup, vraiment beaucoup, à cet âge-là, vers 12 ans. Mais dans aucun des textes que j'avais jamais lus, on parlait de règles. Dans les livres, il n'y en a pas. Dans les films, il n'y en a pas. Aucun moment. Et dans tous les romans que j'ai lus, personne n'a jamais eu mal. Là, j'ai appris récemment que, par exemple, dans l'Égypte antique, il y a un papyrus de médecine qui a été retrouvé. Il y a des symptômes qui sont décrits qui ressemblent très, très fortement à l'endométriose. Ça ne se nommait pas comme ça, mais bon, possiblement, il y avait de l'endométriose qui était reconnue il y a 5000 ans. Mais en fait, on n'en parle pas. C'est là où tout le truc de « c'est dans ma tête » s'enclenche, en fait. Parce que tu trouves aucune trace de douleur de règles nulle part. Donc, il n'y a aucun référentiel. Il n'y avait aucun référentiel pour essayer d'imaginer autre chose. Puisque aucune des femmes fictives ou réelles autour de moi, Namal. Donc, bon, bah, c'est moi. Comme ça.

Anti-inflammatoire.

Il y a un cas d'un médecin qui s'appelle Cureau de la Chambre. J'ouvre son ouvrage qui s'appelle « De la douleur », « Les caractères de la douleur ». Et il se demande comment expliquer le fait qu'à la fois la douleur soit toujours très sensible, quand on a mal, on le sait, et le fait qu'on l'exprime toujours de manière impropre ou figurée, souvent en recourant à des hyperboles, donc des expressions exagérées. On dit que l'on se sent déchirer les entrailles, on a l'impression d'avoir les membres rompus. Et il explique le fait qu'on a parfois usage à des expressions exagérées, outrées de la douleur, par le fait que la personne à qui l'on confie sa douleur a tendance, elle, en retour, à la sous-estimer. La raison de cela vient de la difficulté qu'il y a à faire bien concevoir aux autres le sentiment que l'on a de ces choses-là. Car outre qu'il n'y a point des termes propres pour l'exprimer, le mal que l'on sent ne touche point, ou fort peu, celui à qui on le raconte. C'est pourquoi, pour le lui faire comprendre, il faut le faire ressouvenir de celui qu'il peut avoir ressenti, ou dont il a d'ailleurs quelques connaissances. Ça me fait penser à un propos de René Le Riche, qui est un chirurgien qui a écrit sur la douleur dans les années 1930. Il dit qu'il y a une seule douleur qui est supportable, c'est la douleur des autres. Et là, ce que dit Cureau de la Chambre, ça ressemble un peu à ça. D'une part, on minimise la douleur des autres. D'autre part, le soignant pourrait très bien aller rechercher dans ses expériences passées de la douleur, une mémoire de la douleur pour essayer de la mettre en correspondance avec ce que lui dit le patient. Mais le problème, c'est que la mémoire minimise la douleur. La douleur ne semble vive qu'au présent pour celui qui la ressent.

0: J'ai fait du Yosekan Budo. En fait, c'est pas un sport de combat, c'est un art martial vraiment à part entière. C'était adapté à quelle que soit ta morphologie et le moment où tu commences, parce que c'est très complet. Tu fais du pied-point, mais tu fais aussi de la lutte au sol, tu fais aussi des armes, et tu fais plein de choses. Et par exemple, moi, je suis plutôt petite et costaud, et faire du pied-point, bon, ça me plaisait, parce que ça me dépensait, mais en vrai, c'est pas là où j'étais la meilleure, parce que comme je suis petite et costaud, bah, je tiens personne en distance sur du pied-point. Il valait mieux que j'aille au contact, et du coup, pour moi, l'aspect arme et lutte, c'était le plus intéressant. Et dès que je mettais quelqu'un au sol, a priori, plutôt, c'est moi qui avais le dessus, quoi. Ce truc de construction psychique, il est indissociable du fait de ne pas avoir eu le diagnostic. Bon, moi, comme j'ai eu quasiment toute ma vie sans diagnostic, le jour où je suis allée passer l'examen, j'étais encore persuadée que c'était pas ça. J'espérais que ça soit ça, parce que je voulais mettre une fin à l'errance médicale. Mais en même temps, j'étais persuadée que c'était pas ça, parce que ça me paraissait trop simple et que c'était trop fou que j'ai passé toute ma vie avec une maladie que personne n'a diagnostiquée. Et je savais déjà que si j'allais, quand j'allais diagnostiquer, mon plus gros problème, ce serait d'arriver à me déplacer mentalement suffisamment pour déconstruire le fait que ben, j'avais eu raison. J'avais eu raison envers et contre tous. Et je savais que ce truc-là, je m'étais tellement construite avec et on me l'avait tellement renvoyé. Tu vois, d'avoir des épisodes dépressifs lourds, par exemple, ouais, d'avoir mal tous les mois, ça peut que nourrir ça. Pour un peu qu'à côté, t'es une vie un peu complexe. En tout cas, maintenant que je sais que j'ai de l'endo, il y a quand même un truc, à un moment, de me rendre compte de l'emprise que ça a pu avoir littéralement sur à peu près tout, quoi.
1: Le désir de faire des choses ou de vivre des choses parce qu'en fait, bah, t'essayes de ne pas rajouter de la douleur, de la fatigue, de tout ça à ce que tu vis déjà, alors tu minimises au maximum tes désirs, tes envies. Donc c'est un peu comme si... ouais, tu laissais moins de traces dans ta vie. Enfin, le désir, il y a quelque chose de ça aussi où... Quand tu as envie de quelque chose ou de quelqu'un, ça laisse des traces. Et moi, des fois, je suis beaucoup trop fatiguée pour désirer quoi que ce soit. Et c'est très difficile, je trouve, sur la longueur. Parce que, bon, voilà, mettons, t'as mal au ventre, tu te dis ça va passer quelque temps. Et puis après, tu vas pouvoir reprendre ce chemin de désir comme tu veux. Et en fait, avec la maladie chronique, eh ben en vrai, non, tu reprends pas ce chemin de désir. Et tu t'abstiens, quoi. Parce que c'est moins douloureux, parce que c'est moins fatigant, et qu'au final, bah, t'espères quand même que tu vas te sentir mieux. Et peut-être que c'est illusoire, mais c'est juste ne pas rajouter à ce qui est déjà difficile, quoi. Et je sens qu'au fond de moi, des envies, j'en ai, du désir, j'en ai, mais... Il est au fond, quoi. C'est comme si tout était déréglé ou réglé à l'aune de l'endométriose.

0: pendant longtemps quand tu as eu une douleur et que le pourquoi de la douleur disparaît, il faut que tu reprogrammes ton corps à faire sans. Le corps a une mémoire. Moi, je fais du massage thaï. C'est un truc hyper prenant sur le corps. Tu sens les traumatismes du corps. Et les ostéos aussi, ils connaissent très bien ce truc-là. Par exemple, tu as une lésion. La lésion, elle fait mal. C'est-à-dire ta lésion en soi, elle est chiante. Mais elle crée surtout de la tension autour d'elle. Et ce qu'il faut, c'est détendre autour. Et ça, de faire du soin corporel, il n'y a que ça. Ou de faire du sport. Mais un truc pratique, physique. Pour sortir de la douleur chronique du corps, il faut qu'à un moment, il y ait quelqu'un qui aille toucher ton corps. Faut enlever les nœuds là où ils sont, quoi. Et nous, on a des lésions, en fait. Je pense vraiment que s'il y avait une insistance plus lourde sur un travail corporel accompagné, ça ferait que la maladie, elle serait moins pénible à gérer.
1: On passe à 5 fois, inspire, 6 fois, expire.

0: ça permet d'endurer et de durer aussi, de mettre en place une forme de respiration qui va permettre de passer le moment qu'il faut passer, de tension, de douleur, de tout ça, souvent en accélérant quand même la respi pour oxygéner plus vite le corps et en même temps comme une espèce d'exercice aussi au niveau du mental de se focaliser là-dessus et du coup moins focaliser sur ce qui est contraignant. Ouais, un peu de libre comme hier. Uh-huh. Petite prépa aux frappes quand même, histoire de...
1: Ouais.
0: Tu veux quand même dans le ventre
1: ou... Ouais, ouais. Ouais. Il faut en avoir conscience, mais en même temps, si tu mets trop de tension dans l'exercice respiratoire, en fait, tu vas contrer ce que tu veux produire parce que c'est dans de la détente que tu vas arriver à installer une respiration profonde qui va réellement prendre de l'ampleur et donner de l'espace dans ton intérieur, quoi. Mais en fait, à partir du moment où t'es trop dans la volonté de faire ça, bah en fait, ça ne fonctionne plus parce que tu mets trop de tension. Ça me permet de rester active dans une sensation de douleur, quoi. Et de trouver tout de suite quelque chose qui fait que je prends en charge ça depuis la respiration. Et du coup, déjà, je trouve que ça change mon rapport à la douleur, quoi, parce que je suis plus en train de uniquement subir ce truc-là. Je suis en train d'essayer de transformer cette expérience-là. Et...
0: De savoir quoi faire d'une respiration pour gérer de la douleur, je trouve que ça permet de, je sais pas, être comme contenu un peu, enfin, qu'il y a quelque chose qui est contenu de la douleur et que ça va pas nous arracher ou nous faire imploser ou nous déborder.
1: On essaie d'avoir des expires qui sont un peu plus longues que les inspires.
0: Réussir à avoir un rythme respiratoire hyper calme. Chercher à prendre ni trop ni trop peu. Comment on se représente, par où on inspire, par où on expire. Je sais pas, l'air qui peut rentrer par les voûtes plantaires, sortir par le sommet du crâne. Est-ce qu'on se représente ça comme plutôt de l'eau, plutôt comme de la fumée épaisse ou pas trop épaisse, comme des trucs de couleur? Enfin, quelle image on cale sur le mouvement respiratoire aussi?

Et puis un jour, sans qu'on s'en soit vraiment aperçu, sans rupture flagrante, on se rend compte que la maladie s'est apaisée, qu'elle est moins vive, comme on s'éloigne d'un ami, comme on voit s'effacer un grand amour, comme on se lasse d'un lieu familier, sans le désirer ni le vouloir, presque un peu désolé. Bien sûr, les douleurs n'ont pas disparu, mais elles se sont estompées. Elles sont devenues presque insignifiantes. Elles sont là. On s'y résigne un peu comme on finit par oublier un bruit de fond. Elles n'ont plus d'autre sens que celui d'être des douleurs. Elles n'annoncent pas une aggravation prochaine, un handicap à venir. Ce n'est que l'état, inconfortable mais normal, de ma nouvelle forme de vie. Comme on s'habitue à boire ou à fumer, on s'habitue à avoir un peu mal. La douleur modérée devient la sensation banale qui correspond au geste de la main ou du pied. La souffrance n'est plus le centre obsédant de l'existence, elle s'est déplacée, pour ainsi dire, à la périphérie de ma vie, dans la zone des petites difficultés marginales. Elle ne nous effraie plus lorsqu'elle interrompt encore les nuits. L'angoisse semble désamorcée.

Ya vamos a... C'est vrai qu'entre le feu, les chats, il y a quelque chose de très doux dans cette maison. Et de réconfortant. Et des fois, tu penses à rien, tu regardes juste le feu. T'as le chat qui ronronne sur tes genoux. Voir les deux chats en même temps. Et t'oublies un peu, quoi. Sinon, c'est tout le temps là. Un peu chiant. Mais en tout cas, pour les deux, c'est un endroit qu'ils aiment bien. Qui est en hauteur, il y a la fenêtre. Et puis ils sont au-dessus du radiateur. Alors là, je crois qu'on atteint un summum de kiff très très avancé. Mais ils ont raison. Et le chaud, ça fait du bien. Il y a un vrai rapport à la chaleur qui change avec la douleur. La douleur continue, quoi. Voilà, autour de lui, il n'y a que des trucs doux. Et j'essaye de multiplier les matières douces, les plaides, les choses qui atténuent les formes de douleur, quoi. Invasion, brûlure, combattre.

0: J'avais envie de parler d'un texte qui est très particulier, qui s'appelle « La présence des absences », un texte proposé, écrit par Théophraste Renaudot. Dans ce texte, on entend que le médecin prend en compte dans son formulaire de consultation à distance le fait d'avoir eu quelques fâcheries, craintes ou tristesses. Et il explique que c'est parce que la douleur ressentie, elle varie selon la partie du corps qui est affectée, la cause de douleur, l'état physique ou psychique du malade, mais aussi l'idée qu'on se fait de la force de son propre corps. Si on a l'impression que notre corps n'est pas assez fort pour surmonter une douleur ou une maladie, la douleur paraîtra plus intense. Donc il y a vraiment cette idée d'une variation de l'intensité de la douleur en fonction de ses croyances et ses représentations de son propre état et de sa capacité à surmonter certains accidents. Et l'une des tâches que se donnent les médecins par rapport à la douleur, c'est pas seulement la question de soigner, de soulager, mais c'est aussi d'essayer de définir la douleur. Qu'est-ce que c'est comme type d'affection de l'âme ? Est-ce que c'est une sensation ? Est-ce que c'est une émotion ? Et Van Swieten, dans son édition des aphorismes de Bourave, explique « La douleur est dans l'âme le sentiment d'une chose fâcheuse. Il est impossible de faire comprendre par le discours ce que c'est cette perception dans l'âme. Elle n'est connue que de celui qui souffre la douleur. Car il ne se fait aucune représentation d'une chose différente de la pensée. Mais on est affecté de la perception. » C'est-à-dire que la douleur étant un type de pensée, elle est interne, elle est intime, elle est privée. On colle à sa propre douleur sans pouvoir s'en éloigner et s'y référer comme un objet qu'on pourrait décrire. Surtout, ce qui est intéressant, c'est ce qu'il dit sur la mémoire. L'idée de la douleur n'en laisse aucun ressouvenir. Car une personne qui a eu un sentiment de douleur et qui, un moment après, ne l'a plus, se souvient bien la vérité qu'elle a eu quelque chose qui l'a molestée, c'est-à-dire qui l'a blessée, mais elle n'a plus aucune idée de cette douleur et elle ne peut en aucune façon la faire renaître dans son âme. En fait, cette citation, on l'a soumise à Luis García Larrea, qui est neurologue à Lyon, qui travaille sur la douleur, et qui expliquait que la douleur, c'est une expérience à la fois sensorielle, émotionnelle et cognitive très complexe, et qui n'a pas vraiment de signature cérébrale. C'est-à-dire qu'il ne suffit pas de solliciter quelque chose dans le cerveau pour recréer une douleur. Mais comme c'est une expérience très complexe, c'est beaucoup plus dur de la faire revivre dans la mémoire que un type de sensation qui serait plus simple et qui solliciterait notamment moins de zones cérébrales.
1: Les problématiques que tu as, suivant la présence qu'elles ont eue dans ta vie, quand ce truc-là il disparaît, il y a forcément un moment où il y a un vide. Et le cerveau humain n'aime pas le vide. Des fois, j'ai mal et je me dis « Oh, mais avant, j'avais pas mal. » Et le médecin chinois, par exemple, l'autre fois, il a pris la peine de m'expliquer en me disant « Non, mais si, avant, vous aviez mal et vous aviez même plus mal que ça, mais vous le reconnaissiez pas. » Ton système nerveux, il y a un moment, il a fait en sorte que cet endroit-là te fasse pas mal. Donc, très souvent, en compensant par des positions et des trucs comme ça, donc t'as effectivement pas mal parce que dès qu'il y a eu un petit peu un truc, t'as compensé. Donc, de toute façon, la douleur, elle est là ou elle va être là. Et après, moi, je suis contre les... Alors, j'ai une copine qui appelle ça du psychodiscount, mais toi, quand t'as un cancer, c'est qu'il y a plein de choses dans ta vie que t'as pas réglées, des trucs comme ça. Chut. Tranquille, hein. Ouais, je pense que c'est pas si simple. Je suis dans l'espèce de vide là où il faut qu'il se passe un truc. J'ai perdu des choses qui m'avaient constitué. En bien, en mal, c'est pas la question. En fait, je pense que si on voulait faire un truc intéressant, il faudrait qu'on arrête de fonctionner en bien et en mal dans la vie, en règle générale. Pleurer ou pas pleurer, ben c'est bien ou c'est pas bien. En fait, c'est. T'as une maladie, ben ouais. Après, on peut te faire croire que tu l'as créée, on peut te faire croire que machin. En tout cas, c'est. Moi, je pense que c'est difficile de perdre sa douleur, même si on le veut. Et que c'est bien de préparer le temps sans la douleur. Et après, ça dépend aussi depuis combien de temps tu l'as et comment t'es entouré. Ça dépend de plein de choses, tu vois. Mais je pense que c'est pas si simple de se séparer de la douleur quand t'as vécu longtemps avec. Je pense que c'est une vraie problématique. Et que le problème, c'est pas juste de trouver le traitement pour qu'il n'y ait plus de douleur, mais aussi de savoir gérer ça.

Tirer un trait. Il faut un acte de la volonté. Ne plus laisser cet aléatoire nous diriger. Ne plus en souffrir. Laisser à d'autres qui s'y enlisent cette logique de l'aliénation. Ne plus supporter. Ne plus consentir à cette voie-là de l'existence. La dépasser, l'interdire, l'oublier. Fermer la porte à cette douleur qui s'érige comme loi. Refuser l'abnégation, le sacrifice de ses aspirations, de ses ambitions. N'être pas en dessous de soi-même. Cesser de se recroqueviller sur soi, sur une vie monotone d'où seule la douleur émerge. Ne plus attendre d'elle l'événement, l'orientation de nos choix. Sortir de cette dictature des lois organiques. Je m'étais laissée happer, fascinée sans doute aussi par cette force qui brûlait tout sur son passage. Dévastait les amitiés, dénouait les relations, étouffait les projets. Se nourrissait des jeunes pousses, des espoirs, des envies, et les dévorait. Il faut prendre des risques, volontairement, parce que c'est la seule façon de reconquérir sa propre vie.

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